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2: Le chapelet des larmes de sang de Marie. Ce chapelet a été révélé à une sœur brésilienne en 1930 comme une arme puissante pour mettre en fuite le démon et obtenir la conversion des pécheurs avec une efficacité particulière dans les cas de possession. Ce chapelet fait pleuvoir les grâces et tout au long de cette prière, sûr que le Seigneur va accomplir sa promesse. Amen. Au nom du Père, du Fils et du Saint-Esprit. Amen. Je crois en Dieu, le Père Tout-Puissant, Créateur du ciel et de la terre, et en Jésus-Christ, son Fils unique, notre Seigneur, qui a été conçu du Saint-Esprit, est né de la Vierge Marie, a souffert sous Ponce Pilate, a été crucifié, est mort, a été enseveli, est descendu aux enfers, le troisième jour est ressuscité des morts, est monté aux cieux, est assis à la droite de Dieu, le Père Tout-Puissant, d'où il viendra juger les vivants et les morts. Je crois en l'Esprit Saint, à la Sainte Église catholique, à la communion des saints, à la rémission des péchés, à la résurrection de la chair et à la vie éternelle. Amen. Notre Père qui es aux cieux, que ton nom soit sanctifié, que ton règne vienne, que ta volonté soit faite, sur la terre comme au ciel. Donne-nous aujourd'hui notre pain de ce jour. Pardonne-nous nos offenses, comme nous pardonnons aussi à ceux qui nous ont offensés. Et ne nous laisse pas entrer en tentation, mais délivre-nous du mal. Amen. Je vous salue, Marie, pleine de grâce. Le Seigneur est avec vous. Vous êtes bénie entre toutes les femmes. Et Jésus, le fruit de vos entrailles, est béni. Sainte Marie, Mère de Dieu, priez pour nous pauvres pécheurs, maintenant et à l'heure de notre mort. Amen. Gloire soit au Père, au Fils et au Saint-Esprit, comme il était au commencement, maintenant et toujours, et dans les siècles des siècles. Amen. Récitons maintenant la prière introductive de ce chapelet. Jésus crucifié, prosterné à tes pieds, je t'offre les larmes de sang de celle qui t'a accompagné pendant toute ta vie et pendant ton si douloureux chemin de croix avec un tendre et compatissant amour. Fais, ô bon Maître, que je prenne à cœur les enseignements des larmes de sang de la très sainte Mère pour qu'en accomplissant ta sainte volonté sur terre, je puisse te louer et te glorifier au ciel et pour toute l'éternité. Amen. Premier mystère, les larmes versées par la Vierge Marie, suite à la prophétie de Siméon pendant la présentation de Jésus au Temple. Ô Jésus, regarde les larmes de celle qui t'a le plus aimé sur terre et qui t'aime au ciel le plus intensément. Ô Jésus, écoute nos prières à cause des larmes de sang de ta très sainte Mère. Ô Jésus, écoute nos prières à cause des larmes de sang de ta très sainte Mère. Ô Jésus, écoute nos prières à cause des larmes de sang de ta très sainte Mère. Ô Jésus, écoute nos prières à cause des larmes de sang de ta très sainte Mère. Ô Jésus, écoute nos prières à cause des larmes de sang de ta très sainte Mère. Ô Jésus, écoute nos prières à cause des larmes de sang de ta très sainte Mère. Ô Jésus, écoute nos prières à cause des larmes de sang de ta très sainte Mère. Deuxième mystère, les larmes versées par la Vierge Marie pendant l'exil de la Sainte Famille en Égypte. Ô Jésus, regarde les larmes de celle qui t'a le plus aimé sur la terre et qui t'aime au ciel le plus intensément. Ô Jésus, écoute nos prières à cause des larmes de sang de ta très sainte mère. Ô Jésus, écoute nos prières à cause des larmes de sang de ta très sainte mère. Ô Jésus, écoute nos prières à cause des larmes de sang de ta très sainte mère. Ô Jésus, écoute nos prières à cause des larmes de sang de ta très sainte mère. Ô Jésus, écoute nos prières à cause des larmes de sang de ta très sainte mère. Ô Jésus, écoute nos prières à cause des larmes de sang de ta très sainte mère. Ô Jésus, écoute nos prières à cause des larmes de sang de ta très sainte mère. Troisième mystère, les larmes versées par la Vierge Marie lors de sa quête de Jésus à 12 ans dans le temple de Jérusalem. Ô Jésus, regarde les larmes de celle qui t'a le plus aimé sur la terre et qui t'aime au ciel le plus intensément. Ô Jésus, écoute nos prières à cause des larmes de sang de ta très sainte mère. Ô Jésus, écoute nos prières à cause des larmes de sang de ta très sainte mère. Ô Jésus, écoute nos prières à cause des larmes de sang de ta très sainte mère. Ô Jésus, écoute nos prières à cause des larmes de sang de ta très sainte mère. Ô Jésus, écoute nos prières à cause des larmes de sang de ta très sainte mère. Ô Jésus, écoute nos prières à cause des larmes de sang de ta très sainte mère. Ô Jésus, écoute nos prières à cause des larmes de sang de ta très sainte mère. Quatrième mystère, et les larmes versées par la Vierge Marie pendant la Passion et le douloureux chemin de croix de Jésus. Ô Jésus, regarde les larmes de celle qui t'a le plus aimé sur la terre et qui t'aime au ciel le plus intensément. Ô Jésus, écoute nos prières à cause des larmes de sang de ta très sainte mère. Ô Jésus, écoute nos prières à cause des larmes de sang de ta très sainte mère. Ô Jésus, écoute nos prières à cause des larmes de sang de ta très sainte mère. Ô Jésus, écoute nos prières à cause des larmes de sang de ta très sainte mère. Ô Jésus, écoute nos prières à cause des larmes de sang de ta très sainte mère. Ô Jésus, écoute nos prières à cause des larmes de sang de ta très sainte mère. Ô Jésus, écoute nos prières à cause des larmes de sang de ta très sainte mère. Cinquième mystère, les larmes versées par la Vierge Marie pendant la crucifixion, l'agonie et la mort de Jésus sur la croix. Ô Jésus, regarde les larmes de celle qui t'a le plus aimé sur la terre et qui t'aime au ciel le plus intensément. Ô Jésus, écoute nos prières à cause des larmes de sang de ta très sainte mère. Ô Jésus, écoute nos prières à cause des larmes de sang de ta très sainte mère. Ô Jésus, écoute nos prières à cause des larmes de sang de ta très sainte mère. Ô Jésus, écoute nos prières à cause des larmes de sang de ta très sainte mère. Ô Jésus, écoute nos prières à cause des larmes de sang de ta très sainte mère. Ô Jésus, écoute nos prières à cause des larmes de sang de ta très sainte mère. Ô Jésus, écoute nos prières à cause des larmes de sang de ta très sainte mère. Sixième mystère, les larmes versées par la Vierge Marie quand le corps de Jésus est descendu de la croix et qu'elle l'a pris dans ses bras. Ô Jésus, regarde les larmes de celle qui t'a le plus aimé sur la terre et qui t'aime au ciel le plus intensément. Ô Jésus, écoute nos prières à cause des larmes de sang de ta très sainte mère. Ô Jésus, écoute nos prières à cause des larmes de sang de ta très sainte mère. Ô Jésus, écoute nos prières à cause des larmes de sang de ta très sainte mère. Ô Jésus, écoute nos prières à cause des larmes de sang de ta très sainte mère. Ô Jésus, écoute nos prières à cause des larmes de sang de ta très sainte mère. Ô Jésus, écoute nos prières à cause des larmes de sang de ta très sainte mère. Ô Jésus, écoute nos prières à cause des larmes de sang de ta très sainte mère. Septième mystère, les larmes versées par la Vierge Marie quand Jésus a été déposé dans le tombeau. Ô Jésus, regarde les larmes de celle qui t'a le plus aimé sur la terre et qui t'aime au ciel le plus intensément. Ô Jésus, écoute nos prières à cause des larmes de sang de ta très sainte mère. Ô Jésus, écoute nos prières à cause des larmes de sang de ta très sainte mère. Ô Jésus, écoute nos prières à cause des larmes de sang de ta très sainte mère. Ô Jésus, écoute nos prières à cause des larmes de sang de ta très sainte mère. Ô Jésus, écoute nos prières à cause des larmes de sang de ta très sainte mère. Ô Jésus, écoute nos prières à cause des larmes de sang de ta très sainte mère. Ô Jésus, écoute nos prières à cause des larmes de sang de ta très sainte mère. Amen. Ô Jésus, regarde les larmes de celle qui t'a le plus aimé sur la terre et qui t'aime au ciel le plus intensément. Ô Jésus, regarde les larmes de celle qui t'a le plus aimé sur la terre et qui t'aime au ciel le plus intensément. Ô Jésus, regarde les larmes de celle qui t'a le plus aimé sur la terre et qui t'aime au ciel le plus intensément. Ô Marie, Mère du bel amour, Mère de douleur et Mère de miséricorde, nous te demandons d'unir tes prières aux nôtres pour que Jésus, ton divin Fils, que nous invoquons au nom de tes larmes de sang maternel, exauce nos supplications et qu'il nous accorde avec les grâces que nous demandons aujourd'hui la couronne de la vie éternelle. Amen. Tes larmes de sang, ô Mère douloureuse, anéantissent le pouvoir de l'enfer. Ô Jésus, enchaîné, que ta divine douceur préserve le monde de la confusion qui le menace. Amen. Au nom du Père, du Fils et du Saint-Esprit. Amen.

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6: Frère Robert Manawa de la communauté catholique Mère du Divin Amour nous propose un enseignement sur le thème « Les noces de Cana ». Bonne écoute radiophonique et que le Seigneur nous bénisse.

Je suis très heureux de partager ce moment avec vous, et surtout ce texte merveilleux. Alors, vraiment que Dieu bénisse ces instants, et je voudrais prier. Seigneur notre Dieu, merci déjà pour l'occasion qui m'est donnée. Je m'en remets à toi, te faisant confiance, confiance au Saint-Esprit, sachant qu'il est présent à moi, présent dans ce studio, présent aussi pour toucher les cœurs. Saint-Esprit, je t'abandonne tout mon être. Inspire-moi ce qui est bien, ce qui édifie et ce qui honore le Seigneur pour la gloire de Jésus. Amen. Trois jours après, il y eut des noces à Cana en Galilée. La mère de Jésus était là. Jésus fut aussi invité aux noces ainsi que ses disciples. Comme le vin venait à manquer, la mère de Jésus lui dit, « Ils n'ont pas de vin. » Jésus lui dit, « Femme, qu'y a-t-il entre toi et moi? Mon heure n'est pas encore venue. » Sa mère dit au serviteur, « Faites tout ce qu'il vous dira. » Il y avait là 6 jarres de pierre destinées aux purifications des Juifs et contenant chacune 2 ou 3 mesures. Jésus leur dit, « Remplissez d'eau ces jarres. » Et ils les remplirent jusqu'en haut. « Puisez maintenant, leur dit-il, et portez-en à l'organisateur du repas. » Et ils lui emportèrent. L'organisateur du repas goûta l'eau changée en vin. Il ne savait pas d'où venait ce vin, tandis que les serviteurs qui avaient puisé l'eau le savaient. Il appela l'époux et lui dit, « Tout homme sert d'abord le bon vin, puis le moins bon après qu'on s'est enivré. Toi, tu as gardé le bon vin jusqu'à présent. » Tel fut à Cana, en Galilée, le commencement des miracles que fit Jésus. Il manifesta sa gloire. Et ses disciples crurent en lui. Après cela, il descendit à Capernaum avec sa mère, ses frères et ses disciples, et ils n'y demeurèrent que peu de jours. Et nous bénissons le Seigneur pour ce texte. Et dans ce texte, il y a des éléments que je voudrais partager avec vous qui m'ont véritablement aidé dans ma méditation, que je désire vous faire partager. Le verset 2 dit, « Jésus fut invité aux noces de Cana, ainsi que ses disciples. » Comme le vin venait à manquer, la mère de Jésus lui dit, « Ils n'ont pas de vin. » Et l'un des premiers éléments, c'est cela, l'invitation du Christ à cette fête de la joie, à ce mariage, à ce banquet, à ces noces qui rappellent 2 êtres qui s'aiment et qui se rencontrent et Jésus est présent au cœur pour y apporter la joie par sa présence, mais en même temps pour combler les désirs profonds afin que ce nouveau couple et les invités puissent se réjouir de cette merveilleuse grâce, de ce vin nouveau, ce vin de la nouvelle alliance, afin de leur procurer une joie immense, un bonheur que le monde ne peut procurer. Alors, la Vierge Marie, dans ce temps de fête, en bonne mère, elle voit le mouvement de tous les serviteurs, des organisateurs, certainement que les uns et les autres chuchotaient. Et Marie, en bonne mère, découvre qu'il y a quelque chose qui pourrait peut-être gâcher la fête. Alors, elle dit à son fils, « Ils n'ont pas de vin. » Alors Jésus répond, « Qu'y a-t-il entre toi et moi? Mon heure n'est pas encore venue. » Et la mère de Jésus, Marie, dit au serviteur, « Faites tout ce qu'il vous dira. » Et nous pouvons comprendre là que Marie, connaissant déjà le cœur de Dieu, connaissant déjà le cœur de son fils, car Marie, nous voyons l'accueil qu'elle a fait de Jésus lorsqu'elle était en prière dans sa maison et que l'ange lui est apparu. Et l'ange lui donne une parole. « Tu seras la mère du Seigneur. » Et elle accueille cette parole en disant « Qu'il me soit fait selon cette parole. » Et Marie garde Jésus. Elle le porte dans ses entrailles. Elle le chérit, elle l'aime. Et voilà que Jésus naît. Il grandit en présence de Marie, en présence de Joseph. Marie le découvre. Marie l'éduque, l'élève, il grandit. Et Marie encore découvre véritablement le cœur de Jésus, son fils, et véritablement sa mission, puisque dont les prophètes l'avaient déjà annoncé qu'il viendrait le Messie. Alors, à cette fête, Marie, par sa présence maternelle, connaissant le cœur de son fils, va hâter le premier miracle. Va hâter le premier miracle. Sachant déjà l'intention du cœur de son fils, elle déjà anticipe cette réalité, cette grâce merveilleuse. Et elle se tourne vers les serviteurs en disant, « Faites tout ce qu'il vous dira. » Et nous découvrons là en Marie que c'est une femme de foi. C'est une femme de foi. Et Jésus nous donne un enseignement par rapport à la foi. Il dit, « Heureux celui qui croit sans avoir vu. » Marie déjà a cru. Et au nom de sa foi, elle voyait que le miracle était possible et que la fête ne serait pas gâchée parce que là où est Jésus, là sont tous les trésors de Dieu. Là est la bonté même du cœur de Dieu. Et le désir du cœur de Dieu, c'est de se révéler. Et un des passages du livre de Lamentations dit ceci,
Le Seigneur renouvelle ses bontés chaque matin et ses grandes compassions ne sont point épuisées. Et par cette merveilleuse présence, elle savait que les bontés de l'Éternel étaient présentes et que le cœur de Jésus devait répondre aux besoins. Alors Marie, en femme de foi, elle encourage les serviteurs à entrer dans ce mouvement et à obéir. Faites tout ce qu'il vous dira. Alors, il y avait là 6 jarres de pierre destinées aux purifications des Juifs et contenant chacune 2 ou 3 mesures. Jésus leur dit, « Remplissez 12 jarres et ils les remplirent jusqu'en haut. Puisez maintenant, leur dit-il, et portez-en à l'organisateur du repas. » Et ils lui emportèrent. Frère, là, il y a un secret, il y a un principe de foi qu'il nous faut découvrir. Il est si facile de dire « Je crois en Dieu ». Mais témoigner de notre foi au travers des actes, c'est là que tout se complique et c'est là que tout se gâche. Jésus était présent, certes, mais il y avait aussi Marie, il y avait aussi les serviteurs. Jésus savait ce dont il était capable de faire, mais il avait besoin d'une part de la contribution de ses serviteurs. Et c'est dans la simplicité des faits. Jésus dit « remplissez les jarres ». Apparemment, je crois que pour chacun de nous, nous connaissons les maisons, les usines qui fabriquent de la boisson. Nous savons tout ce qu'il y a comme colorant, comme produit. Nous savons que pour fabriquer du vin, il nous faut nous servir déjà du fruit de la vigne. Mais là, on n'était pas dans une vigne. On était dans une maison, dans une cour, dans un espace qui prêtait à cette fête. Il n'y avait pas de vigne. Mais il n'y avait que de l'eau, il n'y avait que des jarres, il n'y avait que des serviteurs. Et sans poser des questions, comme nous le faisons tous les jours. Mais comment cela se fera-t-il? Frère, je tiens à vous dire, en face de la parole de Dieu, il nous faut savoir une chose, le comment appartient à Dieu. Quand Dieu parle, il nous faut accepter. Et ses serviteurs sont les témoignages vivants des personnes qui vont nous aider dans notre méditation à produire aussi des fruits de foi qui fondés sur la parole de Dieu. Jésus leur dit, remplissez d'eau ces jarres. Leur pensée, leur conscience aurait pu leur dire, mais ce n'est pas avec de l'eau qu'on fabrique du vin. Mais ils étaient là en personne soumise, serviteurs soumis, et ils ont rempli les jarres d'eau et ils attendaient la suite. Et la suite, Jésus leur dit de porter ce vin, cette eau, à l'organisateur du repas. Et le miracle a été parfait. Alors, je voulais attirer notre attention sur ce fait. Marie est une femme de foi. Faites tout ce qu'il vous dira. Et frère, ce qui produit en nous la foi, c'est la parole de Dieu. Mais il nous faut savoir que la foi vient lorsque la volonté de Dieu est connue. Et ce qui engendre la foi, c'est la parole de Dieu. Et quand nous lisons la lettre de Paul aux Romains, le chapitre 10, le verset 8, Paul dit, c'est la parole de foi que nous vous avons. Non sont. Marie dit, faites tout ce qu'il vous dira. Ou bien, ce qu'il dit, faites-le. Et c'est ce qu'a dit Jésus, ce qu'a dit la Vierge qui a ouvert leur cœur et leur esprit. Et quand Jésus a parlé, cela les a mis en mouvement. La parole de Dieu n'est pas compliquée. Quand nous lisons le livre aux Hébreux, le chapitre 1, le verset 2, il est écrit, Dieu nous a parlé par son Fils dans les temps qui sont les

des contacts avec la parole de façon régulière, nous allons comprendre quelque chose. Cela va opérer en nous cette sorte de purification. La purification de notre conscience, la purification de notre sensibilité par rapport aux choses de Dieu, aux choses de l'Esprit de Dieu. La parole de Dieu, lorsque nous la méditons, Dieu, quand il parle, c'est à nous qu'il s'adresse. Mais dans l'alliance que Dieu a établie avec l'homme, dans cette alliance, il y a une part qui revient à Dieu et il y a une autre part qui revient à l'homme. Dieu ne joue jamais sa partie tant que l'homme n'a pas joué la sienne. Si nous voulons voir Dieu à l'œuvre, Dieu aussi nous attend afin que nous jouions notre partition et qu'à cette partition, Dieu puisse se révéler. Jésus dit aux serviteurs, remplissez d'eau ces jarres. Jésus savait ce qu'il ferait, mais dans l'attente de ce que les autres allaient faire. Et lorsqu'ils ont posé l'acte, le résultat, c'est que la Bible dit, « Tel fut à Cana en Galilée le commencement des miracles. » Frère, notre foi est fondée même sur un miracle, la mort et la résurrection du Christ. Et nous sommes, par la grâce de Dieu, le fruit de son amour, le fruit de sa miséricorde. Lorsque nous méditons la parole, il nous faut faire très très attention. Dieu parle d'une manière ou d'une autre. Il est très facile, si nous sommes attentifs, nous allons voir la main de Dieu dans chaque aspect de notre vie et dans chaque détail de notre vie. Frère, je vous dis la vérité. Quand nous lisons le livre des Proverbes, le chapitre 4e, à partir du verset 20, Dieu dit, « Mon fils, sois attentif à mes paroles. » Tends l'oreille à mes discours. Figurez-vous, la Vierge Marie s'adresse aux serviteurs. Elle dit « Faites !» Et ses serviteurs, mais celle-là, mais qu'est-ce qu'elle veut nous dire? Jésus aussi dit « Remplissez d'eau !» Mais ils disent « Mais celui-là, qu'est-ce qu'il veut nous dire ?» À l'heure, à 7 heures, tous les dépôts de boissons sont fermés. On ne peut pas avoir de livraison de boissons. Mais ils s'en sont tenus à ce qu'a dit la Vierge Marie et à ce qu'a dit son fils. Marie, en bonne éducatrice, elle dit aux serviteurs, « Faites !» Et eux aussi se mettent en mouvement. Et qu'est-ce que cela donne? Et cela aussi doit nous interpeller. Dieu dit, « Mon fils, sois attentif à mes paroles et tends l'oreille. » Frère, lorsque nous lisons la parole, il nous faut faire très attention. Dieu donne une parole, si vous voulez, il donne une promesse. Mais à cette promesse est toujours rattachée une condition. Lorsque nous méditons la parole, il nous faut rechercher cette condition qui sera pour nous la clé. Amen. Qui pourra ouvrir la porte afin de permettre à Dieu de jouer sa partition. C'est pourquoi quand nous lisons la Bible, quand Jésus fait une promesse, je tire une comme ça dans l'évangile selon Saint Jean. Le chapitre 14, à partir du verset 12, jusqu'au verset 14. Il dit, « en vérité, je vous le dis, celui qui croit en moi fera. Lui aussi les œuvres que moi je fais, et il en fera de plus grandes parce que je m'en vais vers le Père. Et tout ce que vous demanderez en mon nom, je le ferai, afin que le Père soit glorifié dans le Fils. Si vous demandez quelque chose en mon nom, je le ferai. » Il dit, « si vous demandez. » Mais aujourd'hui, beaucoup parmi nous, ne veulent pas prier. C'est les autres qui doivent prier pour eux. On les appelle les chrétiens, prie pour moi. Eux-mêmes, ils ne prient pas. Alors que la parole de Dieu, elle est claire, elle est tellement simple, elle nous appelle à prier. Et la condition pour recevoir, c'est de demander. Mais dans d'autres textes, nous trouverons que Jésus dira, faites. C'est à nous de le faire afin de pouvoir voir un résultat. Car il nous faut produire les œuvres de la foi. Qui, une foi agissante, mais agissante par l'amour. Et Marie est un modèle, faites tout ce qu'il vous dira. Et nous voyons tous, cela a donné un résultat. Bon nombre parmi nous, nous prions certes, c'est vrai. Mais nous oublions que nous avons un rôle à jouer, c'est de faire ce que Dieu a dit. C'est là que nous trébuchons et c'est là que nous nous heurtons. Et nous nous étonnons de ne pas voir la main de Dieu. Mon frère et ma sœur, arrête-toi un instant. Je sais que tu as adressé un bon nombre de prières. Tu as fait même cette prière Marie qui défait le nœud. Pose-toi la question. Est-ce que véritablement quelque chose s'est défait dans ta vie? Dieu ne t'a-t-il pas dit de faire quelque chose?

Et toi, tu as dit non. Ça, je ne peux pas le faire. C'est l'autre qui doit venir faire ça à ma place. Si tu veux voir la main de Dieu, l'intercession de la Vierge Marie, il faut être à son école et à son écoute. Marie dit, faites tout ce qu'il vous dira. Car c'est par la foi que nous sommes agréables à Dieu. Un jour que je méditais le texte, il y a une femme qui a attiré mon attention quand nous lisons l'évangile selon Saint Jean, le chapitre 15, le verset 21 à 28. On nous rapporte une femme cananéenne qui venait des contrées, cria à Jésus, « aie pitié de mon Seigneur, fils de David, ma fille est cruellement tourmentée par le démon. » Jésus ne lui répondit pas un mot. Ses disciples s'approchaient et lui demandaient, « Renvoie-la, car elle crie derrière nous. » Jésus répondit, « Je n'ai été envoyé aux brebis perdues qu'aux brebis perdues de la maison d'Israël. » Mais la dame cananéenne vint se prosterner devant lui en disant, « Seigneur, viens à mon secours. » Il répondit, « Il n'est pas bien de prendre le pain des enfants et de le jeter aux petits chiens. » Et la dame de répondre, « Oui, Seigneur, pourtant les petits chiens mangent les miettes qui tombent de la table de leur maître. » Alors Jésus lui dit, « Ô femme, ta foi est grande. Qu'il te soit fait comme tu le veux. » Et à l'heure même, sa fille fut guérie. Je me suis arrêté un seul instant et j'ai médité. Quand j'ai médité, j'ai dit, il y a quelque chose qui ne va pas certainement chez nous. Cette femme, il ne nous est pas dit que la Vierge Marie était présente là. Or, pour nous qui sommes nés aujourd'hui, par la grâce de notre baptême, la Bible dit que nous sommes enfants de Dieu. Or, quand je médite la lettre de Paul aux Éphésiens, le chapitre 2, à partir du verset 18 jusqu'au verset 19, il dit, c'est par la grâce de Jésus que nous avons accès par un seul esprit, par le même esprit auprès de Dieu qui est Père. Il dit que nous sommes concitoyens des saints, mais membres de la famille de Dieu. Je me suis arrêté et j'ai médité mort. Or, Jésus a eu une mère. Or, si Jésus nous dit l'Écriture, qu'il est l'aîné d'une multitude, comme le dit Paul, Romains 8, verset 29. Alors si Jésus est l'aîné et que moi, je suis son petit frère ou sa petite sœur, par la grâce de notre baptême, alors je crois que j'ai la même mère que lui. Et si j'ai la même mère que lui, les choses même devaient aller plus vite. Ça doit aller plus vite. Mais que se passe-t-il aujourd'hui, mon frère? Posons-nous la question. Posons-nous la question. Cette femme, Jésus fait son éloge, « Femme, ta foi est grande. » Mais pour nous aujourd'hui, que se passe-t-il? Et quand je médite le test des noces de Cana, on dit qu'ils étaient des serviteurs, alors que nous, nous sommes enfants de Marie. Alors, cela devait être encore plus facile. Alors, je réalise qu'il y a peut-être quelque chose en nous que les serviteurs ont démontré, que nous n'avons jamais démontré. C'est que nous ne sommes pas attentifs. Marie a parlé et les serviteurs se sont mis en mouvement. Or, habituellement, c'est nous qui parlons et nous attendons que Dieu se mette en mouvement alors que Dieu attend que nous jouions notre partition. Frère, sœur, réalise un peu que ton miracle, il est là depuis longtemps. Il est tapis à la porte de ton cœur et il t'attend. Laisse encore la Vierge Marie crier encore dans ton cœur. Faites tout ce qu'il vous dira. Réconsidère ta position d'enfant de Dieu. Parce que tu es enfant, il te doit d'être soumis comme les serviteurs ont été soumis. Ils ont obéi sans discuter. Ils se sont servis de l'eau, quelque chose d'insignifiant, et Dieu l'a changé en vin. Dieu, il connaît déjà ton besoin. Il n'est pas étranger à chaque besoin de ta vie. Il n'est pas étranger. Mais c'est nous qui donnons l'impression que nous sommes étrangers. Or, la Bible dit que nous ne sommes plus étrangers aux alliances, ni des gens hors de la maison, mais que nous sommes membres de la famille de Dieu. Frère, sœur, la Vierge Marie est là. La Vierge Marie est là. La Vierge Marie est là. Et elle veut crier encore à notre cœur. Elle connaît déjà le besoin. Elle veut se mettre en mouvement. Elle veut redire ce que tu dois faire pour que Jésus intervienne. Tu n'as pas à avoir peur. Tu n'as qu'à te livrer. Tu es membre de la famille de Dieu. Et Marie est déjà présente tout près de toi. Jésus même l'a dit, « Voici, je me tiens à la porte et je frappe. » Et la Bible dit qu'aux noces de Cana, Jésus a été invité. Est-ce que tu l'as réellement invité toi aussi dans ta vie? Les besoins du moment peuvent être les mauvais moments de fête. Jésus veut contribuer, Jésus veut participer. Mais écoute la Vierge Marie te redire dans le fond de ton cœur, « Fais tout ce qu'il te dira. Fais tout ce qu'il te dira. » Mon frère,
Ma sœur, laisse encore la Vierge Marie parler à ton cœur. Je te dis que le moment est favorable. Si tu écoutes la Vierge, c'est elle qui, par sa prière, a hâté le premier miracle. J'ai dit, tu seras victime des miracles de Dieu par l'intercession de Marie. Si seulement tu veux réaliser que Marie est déjà là, elle t'attend. Oui, ne fais pas fi de ne pas entendre sa voix. Mais repositionne-toi en tant qu'enfant, en tant que servante, en tant que serviteur de Dieu. Et tu verras qu'en face du besoin, Marie a déjà parlé. Amen.

Frère Robert Manawa de la communauté catholique Mère du Divin Amour vient de nous proposer un enseignement sur le thème « Les noces de Cana ». Merci de nous avoir suivis. Que le Seigneur nous bénisse.

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0: Pour votre salut, il est une heure.
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1: Oui, gloire à l'agneau, gloire à Jésus, gloire au Fils unique de Marie, gloire au Fils unique de Dieu. L'agneau de Dieu, celui qui a été présenté par le grand prophète, le tout-puissant prophète Jean le Baptiste, en disant « Voici l'agneau de Dieu qui ôte le péché du monde ». Oui, j'ai l'honneur de vous le présenter en ce jour, à l'occasion de l'émission « Au pied du trône ». Soyez bénis, en vos qualités, en vos rangs, là où vous me suivez, je vous salue. Je vous salue si vous êtes au travail, je vous salue si vous êtes à la maison, en chambre, je vous salue si vous êtes à table, je vous salue si vous êtes en train de voyager en quelque véhicule, que ce soit moto, train, avion, où que cela soit, je vous salue. Je suis heureux de me retrouver encore aujourd'hui, vendredi, avec vous pour vous parler d'un thème qui nous a été préparé par notre bien-aimée sœur Audrey.
2: Bonjour, modérateur.
1: Bonjour. Est-ce que le jour est bon pour vous?
2: Toujours.
1: Gloire à Dieu. Merci pour votre joie qui va certainement contaminer nos chers auditeurs.
2: Amen.
1: Est-ce que tu voudrais bien les saluer aussi et les disposer pour ce jour?
2: Oui, je salue tous nos frères et sœurs qui nous écoutent. Tous les membres de Framiré aussi, là où vous êtes, un petit coucou à vous. Et que Dieu vous bénisse. Et comme d'habitude, hein, que chacun prenne de quoi noter et avec sa Bible. Et ensuite, ensemble, nous allons suivre cette émission. Et vous avez aussi la possibilité d'enregistrer aussi chez vous pour pouvoir écouter l'émission plus tard.
1: De quoi concrètement on va parler aujourd'hui? On va certainement dépouiller tous ceux qui nous ont volés.
2: Amen.
1: Voilà, alors concrètement de quoi on va parler avant que même l'enseignant ne se fasse?
2: Alors aujourd'hui nous allons parler d'un thème qui est très sérieux. Pour chacun de nous, que nous ayons conscience ou pas, l'ennemi est là, il est bien réel et il rôde. Il cherche qui voler, qui tuer et qui détruire. Et dans cette action-là, il a cette manière, cette habitude de voler les bénédictions des enfants de Dieu. Et ça fait que nous déclarons que nous sommes enfants de Dieu, mais nos vies sont misérables. On n'a rien, on ne peut rien faire, rien ne réussit, on ne brille pas. Il n'y a pas de clat dans notre vie, dans notre travail, il n'y a pas d'épanouissement réel. Cela n'est pas dû à une malédiction venant de Dieu, mais plutôt à l'ennemi qui a décidé de nous faire la guerre. Et aujourd'hui, nous allons parler, oui, du dépouillement. Parce que certes, l'ennemi vient pour voler, tuer, détruire, mais le Seigneur Jésus aussi vient pour restaurer, pour apporter la vie, pour bénir la vie de chacun de nous. Il est le Dieu de la providence, il vient pour pourvoir aussi pour nous, mais il a aussi une autorité. Et son autorité, la force qu'il a, est plus forte que celle de nos ennemis. Alors il nous aidera à dépouiller, à reprendre tout ce qui nous a été volé au nom de Jésus.
1: Ah ben, amen. J'ai pensé que c'est... Vous êtes tellement lancé que l'enseignement
2: non.
1: ferait aujourd'hui par vous.
2: Non.
1: Alors aujourd'hui, nous allons lire un passage et suite à ce passage, nous allons nous lancer en même temps.
2: Alors je lis la parole de Dieu. On va prendre Exode chapitre 3, le verset 19 à 22. Je lis la parole. « Mais je sais que le roi d'Égypte ne vous permettra pas de partir, sauf s'il est contraint par une main forte. J'étendrai donc ma main et je frapperai l'Égypte avec tous les miracles que je ferai au milieu d'elle. Après quoi, il vous laissera partir. J'accorderai à ce peuple la faveur des Égyptiens. Et alors, quand vous partirez, vous n'aurez pas les mains vides. Chaque femme demandera à sa voisine et à l'hôtesse de sa maison des objets d'argent, des objets d'or et des manteaux. Vous les mettrez sur vos fils et sur vos filles. Ainsi, vous dépouillerez les Égyptiens. » Parole du Seigneur notre Dieu. Nous rendons grâce à Dieu.
1: Alors, frères et sœurs, un thème que nous devons retenir aujourd'hui, vous dépouillerez les Égyptiens. Alors, je suppose que tu connais ton Égyptien. Si tu ne le connais pas, j'ai la joie aussi de t'en parler aujourd'hui. L'Égyptien, celui qui a mis sa main sur ta vie. Et c'est lui qui a pris sur lui tout ce qui te concerne comme valeur, comme richesse. C'est celui-là qui t'a dépouillé de ta splendeur, de ta gloire, de ta force, de ta puissance, de toute forme de richesse qui devrait, en principe, te donner de pouvoir être heureux. L'Égyptien, c'est celui aussi qui te contraint à l'esclavage, à une forme de travaux qui font de toi un serviteur. En fait, il t'arrache ta dignité, il t'arrache ta liberté, il te prend tout. C'est lui qui est l'Égyptien. L'Égyptien, c'est celui qui est le maître qui te contrôle, qui fait de toi ce qu'il veut. Et s'il veut prendre ta femme, il prend ta femme. S'il veut prendre tes enfants, il prend. S'il veut prendre ton territoire, ton terrain, il le prend. Et puis, il n'y a pas de compte à rendre à qui que ce soit. L'Égyptien, c'est lui. Alors, pour que vous compreniez, le peuple de Dieu s'est retrouvé contraint par la famine à être en Égypte. Le peuple de Dieu, initialement venu au travers d'un personnage qu'on appelle Joseph, sous contrainte également, sous contrainte, parce que lui, il a été vendu par ses frères. Et quand les Ismaélites l'ont acheté, dans sa destinée acheté, ils l'ont revendu. Il a été d'abord vendu par ses propres frères, et les Ismaélites qui l'ont acheté l'ont revendu sur le territoire des esclaves, là où les échanges se font. Et donc, quand il a été vendu, il a été, en fin de compte, acheté par Potiphar, qui avait un rang élevé auprès de Pharaon, qui est comme le dieu des Égyptiens. Alors, Potiphar l'a gardé jusqu'à ce qu'il se retrouve en prison. Je vous laisse les détails, parce que ce n'est pas le sujet du jour. Et dans la prison, il a été distingué jusqu'à ce qu'il sorte également de la prison. Et une fois sorti de la prison, ceux qui l'ont aidé à sortir de la prison, un autre aussi parlera de lui à Pharaon et Pharaon le fera sortir. Et c'est comme ça, vu sa dextérité, sa qualité, ses compétences, Pharaon va le prendre à côté de lui. Il était le gouverneur de toute l'Égypte. Jusque-là, il n'y a pas de problème. Là, comme il était le gouverneur, il est élevé en dignité, en rang, et il va prendre une femme égyptienne. Il va faire des enfants égyptiens jusqu'à ce que la famine arrive et que ses propres frères qui l'ont vendu ont été dépêchés par leur papa à venir en Égypte parce que c'était comme les États-Unis. Aujourd'hui, dans le monde entier, ils sont les chefs du monde et ils avaient tout. Et c'est lorsqu'ils viendront, ils ne sauront même pas que leurs frères qu'ils ont vendu, c'est celui-là qui décide de tout en Égypte. Lui, il les a reconnus. Et il mettra tout en place pour que son papa et ses autres frères retrouvent l'Égypte. Il va les distinguer jusqu'à ce que le papa même va mourir et ainsi de suite. Entre-temps, le peuple des Hébreux qui était parti ne resteront pas avec leur même nombre. Ils vont commencer à se répandre. Et là, à un certain moment, au temps donc des Moïse. Moïse n'était pas né, voilà. Mais en leur temps déjà, à cette époque, ils étaient tellement innombrables. Ils avaient mis la main tellement sur le pays. Ils étaient tellement rusés. Ils étaient tellement riches. Donc, ils avaient de la distinction que le peuple d'alors, les Égyptiens, ont décidé de leur arracher tous leurs biens et de faire d'eux des esclaves. Arracher tous leurs biens et faire d'eux des esclaves. La jalousie étant née, ils ont décidé de faire d'eux des esclaves et de les soumettre à des travaux forcés. C'est ainsi que, ayant été dépouillés de leurs biens, ayant été réduits en esclavage, ils ont tout perdu leur gloire, leur éclat. Ils sont devenus des serviteurs, des esclaves dans les mains de certains qui sont les maîtres. Et donc, ils perdent toute leur splendeur. Je suis en train de vous le faire comprendre parce que c'est ainsi que vous aussi, vous êtes devenus des esclaves sans vous en rendre compte. Vous êtes devenus dépouillés, c'est-à-dire on vous a pris toute votre splendeur, toute votre gloire. Et pour mieux vous faire comprendre cela encore, je vais prendre un passage. Écoutez très bien, il est tiré de Lamentations au chapitre 5. Il est dit, « Ô Éternel, à partir du verset 1er, de ce qui nous est arrivé, regarde et vois notre humiliation. Oui, c'est l'humiliation de certains, la plupart des hommes. Voilà. Il dit, notre héritage est dévolu à des étrangers. C'est-à-dire des gens qui ne devraient pas être propriétaires de l'héritage. C'est ce qu'on appelle les étrangers. Il dit, nos maisons à des forains. Donc, l'héritage n'est plus à eux. Les maisons ne sont pas à eux. Nous sommes des orphelins sans père et nos mères sont comme des veuves. Et nous buvons notre eau à prix d'argent. Notre bois nous vient par achat. C'est-à-dire leur propre forêt. D'autres vont couper, ceux qui en sont les maîtres maintenant vont couper le bois et leur revendre alors que c'était leur patrimoine. Quand vous écoutez ça, frères et sœurs, est-ce que ça ne vous interpelle pas dans vos pays ou dans vos vies? Vous voyez, tu fais du cacao et c'est d'autres qui viennent prendre, t'arracher ça à vil prix pour te revendre le chocolat. C'est le cacao transformé. Mais alors là, la petite plaquette de chocolat peut payer une tonne de cacao. Bref, il dit, nous buvons notre eau à prix d'argent. L'eau que Dieu fait descendre là, ils prétendent avoir transformé, purifié, et ils nous revendent ça à prix d'argent. Ceux qui nous poursuivent sont sur notre cou, nous nous fatiguons, pas de repos pour nous. Et nous avons tendu la main vers l'Égypte, vers la Syrie, pour être rassasiés de pain. Nos pères ont péché, ils ne sont plus, et nous portons la peine de leurs iniquités. Ce sont des serviteurs qui dominent sur nous. Personne ne nous délivre de leurs mains. Nous recueillons notre pain au péril de notre vie à cause de l'épée du désert. Notre peau brûle comme un four à cause de l'ardeur de la faim. Ils ont humilié les femmes dans Sion, les vierges dans les villes de Juda. Des princes ont été pendus par leurs mains. La personne des vieillards n'est pas honorée. Les jeunes gens ont porté des meules et les jeunes garçons ont trébuché sous le bois. Les vieillards ne sont plus assis dans la porte. Les jeunes gens n'y chantent plus. Notre cœur a cessé de se réjouir. Voyez la joie qui était là à l'époque. Notre cœur a cessé de se réjouir. Notre danse est changée en deuil. La couronne de notre tête est tombée. Malheur à nous, car nous avons péché. À cause de cela, notre cœur est abattu. Donc, ils sont sans cesse dans la tristesse. À cause de ces choses, nos yeux sont obscurcis. Bref, frères et sœurs, je peux vous lire et relire ces lamentations au chapitre 5. Aujourd'hui, nous allons prier pour que celui qui a perdu sa dignité, celui qui a perdu son héritage, celui qui a perdu son avoir, puisse le retrouver. La Bible commence quand Jésus-Christ devait faire son ministère en disant le moment fixé par l'Éternel est arrivé. C'est-à-dire, c'est le temps qui est là, le moment est opportun. C'est ce que ça veut dire. Il ne faut pas chercher. Je suis en train de te dire qu'aujourd'hui, tu peux avoir ce que tu cherchais depuis longtemps. Et là où tu te tiens, dis-moi amen fort.
2: Amen.
1: Jésus même nous dit, il dit le moment fixé par l'Éternel est arrivé. C'est-à-dire, c'est un moment favorable. Dis à ton voisin, moment favorable, le temps est favorable pour moi. Dis-lui ça. C'est le kairos. Pourquoi il le dit? Il dit, le royaume des cieux s'est approché. C'est-à-dire que Dieu est prêt à agir. C'est ce que ça veut dire. Je suis en train de te faire comprendre les vérités bibliques. Dieu est prêt à agir en ta faveur. Je suis en train de parler à cette personne qui pleure parce qu'on lui a volé sa santé. Quand je dis, on vous a dépouillé. Quand je disais, on a dépouillé les Hébreux. Et que lui maintenant, il dit, le temps est arrivé. Vous les dépouillerez. Vous allez les dépouiller, les Égyptiens. Vous allez dépouiller leurs femmes. Vous allez dépouiller leurs hommes. Vous n'aviez pas compris. En fait, ils vous ont arraché votre honneur, votre gloire, votre joie, vos richesses. Ils vous ont tout pris. Et Jésus-Christ entre en scène en disant, le temps fixé est arrivé. Comme Dieu était en train de parler en Exode au chapitre 3 en disant, que le moment est arrivé. Et vous allez dépouiller ceux qui vous avaient dépouillé. C'est-à-dire, vous allez reprendre ce qu'ils vous ont pris. Vous allez retrouver votre travail. Dans la Bible, on dit que l'esclave monte à cheval et le dignitaire, lui, il va à pied. En fait, je veux que vous compreniez. Ça veut dire, toi qui es destiné à être glorifié là, c'est ton esclave qui a réussi à user de toutes les subterfuges pour pouvoir te dépouiller, prendre ta gloire, prendre ta grâce, et c'est lui qui est sur le cheval de ta vie, de ta destinée. L'esclave va à pied et à cheval, et toi, le maître, toi qui es destiné à être épanoui, toi à qui Dieu a tout donné, la grâce, l'intelligence, la faveur, toi, tu es à pied dans ta vie. Comment ça se peut? Je vais vous le faire comprendre. Il y a des techniques spirituelles pour arracher à celui qui détient une richesse ce qu'il a comme bien. C'est simple, hein? Dans le monde là, si tu veux un bien qui ne t'appartient pas, il faut être un voleur. Ça ne t'appartient pas. Il faut être un voleur. Et quand tu es un voleur, tu peux aller dans les grands quartiers. Les quartiers, ici, en Côte d'Ivoire, on dira à Abidjan, par exemple, à Djamé. À Djamé, c'est un quartier des affaires. On voit tout le monde. C'est les affaires, c'est les commerces. Tout le monde passe. Il y a du monde, ça grouille. Et si tu es un voleur, c'est-à-dire si tu veux prendre ce qui ne te revient pas de droit, bon, tu as les armes, les couteaux là sur toi. Tu as fait de la musculature pour faire impression à celui que tu veux voler. Et puis tu vas. Et puis tu as toutes les ruses pour le dépouiller. On peut te prendre ton portable sans que tu saches. Et ça, c'est par technique de ruse. C'est ce que Satan, le serpent ancien, a utilisé. Technique de ruse. Il a vu Ève. Ève a de la richesse à cause de son mari Adam, à qui Dieu a tout donné. Et le désir du serpent ancien, c'est d'être le maître du monde. Qu'est-ce qu'il va faire? Il fait tout pour approcher Adam. Or, Adam est loin de lui. Qu'est-ce qu'il va faire? Il met en place une stratégie, une technique, une ruse pour entrer en relation avec Ève. Et par Ève, on dit Ève a donné à manger du fruit défendu à Adam qui l'a pris. Donc, par Ève, Adam a été touché. Et une fois tu obéis à quelqu'un, tout ce que tu as comme patrimoine, lui devient ton maître. Puisque c'est à lui que tu as obéi, il devient ton maître et tout ton patrimoine lui revient. Voilà la loi. Alors, c'est comme ça, Adam a été dépouillé de toute sa richesse. Tout ce que Dieu lui a donné. D'ailleurs, le serpent ancien dira à Jésus lui-même, qui est Dieu, mais fait homme, il lui dira, si tu te prosternes devant moi pour m'adorer, je te donne tout cela. Et il lui montrait les royaumes, il lui montrait les richesses, il lui montrait toute la gloire sur terre. Et il dit, ça m'a été donné et je donne à qui je veux. Ça veut dire quoi? Tous ceux qui vont devant les eaux, les forêts, les arbres, et qui se prosternent, qui adorent l'eau, qui adorent la terre, pour avoir en retour quelque chose, en fait, ils ont fait du Dieu de la terre, là, du Dieu des eaux, là, des esprits qui sont dedans, leur divinité, ils ont fait leur divinité, leur Dieu, donc, ils l'adorent, et lui, en retour, il leur donne quoi? Des miettes. Alors qu'en réalité, ça te revient de droit, mais tu n'as pas compris. Adam est tombé dans le piège. Ève est tombée dans le piège. Et la même technique est utilisée aujourd'hui. Quand quelqu'un, tu utilises de l'astuce, de la ruse pour te prendre une richesse qui t'appartient. Mais il n'y a pas que ça. Il y a d'autres qui s'imposent. Ils utilisent la force. Alors, quand tu vas au marché d'Adjamé et que tu prends un couteau, tu prends un pistolet et que tu mets ça à la tempe de quelqu'un, tu dis « Donne-moi ton portable. » Et que dans la peur, il a oublié de te donner, tu l'as dépouillé aussi. Tu l'as dépouillé aussi. Mais là, par peur, il te donne et il commence à crier. Mais toi, tu es déjà parti. Mais il n'y a pas que ces techniques pour te dépouiller. Il y a également ceux qui te donnent quelque chose pour te mettre à côté d'eux parce qu'ils ont vu l'étoile de ta vie. Donc, vous allez signer des accords. Mais en réalité, il sait que tu as beaucoup à lui donner. C'est pourquoi il te prend à côté de lui. Allez-y voir les responsables qui décident de votre lors des entretiens de votre embauche dans les entreprises. Si tu n'as rien à lui apporter, il ne te prendra jamais. Quand il te prend, il sait ce qu'il va gagner en toi. Mm-hmm. Mais en retour, il te donne quoi? Il ne peut pas te donner ce qui va te suffire pour que tu deviennes un maître comme lui. Tu dois toujours dépendre de lui. Donc, il te donne ce de quoi tu as juste besoin un peu pour que tu sois toujours dans la dépendance de lui. Il ne peut pas faire de toi un maître alors que lui, il est le maître. Sinon, tu vas rivaliser avec lui. Donc, ce que toi, ta connaissance va lui apporter, il en tirera des bénéfices énormes qui sont chiffrés à des millions, à des milliards. Et toi, en retour, il te donne combien par mois? 300, 375 000 francs par mois. Tu trouves que c'est beaucoup, ça peut faire ton affaire. Et donc, tu signes le contrat. C'est une manière de te voler. Mais tu ne le sais pas. Donc, les techniques de dépouiller l'homme, il y en a plusieurs. Il y a beaucoup qui acceptent d'être amis à quelqu'un. Mais il est son ami parce qu'il a vu que dans sa maison, il y a trop de richesses. Et il va mettre en place un système pour qu'on vienne le voler. Il s'est approché de toi pour que tu puisses être dépouillé de tes valeurs. Voilà. Mais écoute, ce jeune-là, sa femme est belle, hein? Moi, je veux la femme-là. Oh, c'est la femme de quelqu'un. Je fais quoi, alors? Mais écoute, je fais tout pour l'approcher. Il devient mon ami. Et puis, je drague en même temps sa femme à côté. Je lui donne ce qu'il n'est pas capable de donner à la femme. Et alors, faible qu'elle est, elle accepte. Alors, une fois qu'elle accepte, ça veut dire que je lui ai arraché sa richesse sans qu'il ne s'en rende compte. Voilà. Mais il n'y a pas que ça pour voler encore. Il y a d'autres techniques pour voler. Parce qu'un homme, on peut voler ses biens matériels, mais on peut aussi voler ses biens spirituels. Parce que l'homme n'est pas que matière.

voir en quoi ils sont riches. Les cadavres sont riches. Quelqu'un a dit que les cimetières sont les endroits les plus riches du monde. On dit, mais comment tu peux dire ça? Il dit, mais l'homme qui est mort, il est mort en n'ayant pas pu mettre en valeur, en évidence, n'ayant pas pu faire briller la gloire, la lumière, l'éclat de la richesse que Dieu lui a donnée. Il n'a pas pu faire émerger ça. Il n'a pas pu éclairer le monde avec et il est mort. Donc, il est mort, il est enterré avec sa richesse. Je suis en train de vous faire comprendre qu'on peut voler ton étoile, l'étoile de ta destinée. Ce qu'on appelle l'étoile dans la vie de quelqu'un, c'est ce qui te fera briller. C'est ce qui te donnera de la gloire, de la lumière devant tout le monde. C'est ça l'étoile. Et chacun a son étoile. Dieu a disposé de l'étoile pour tout le monde. Chacun vient avec sa grâce. L'étoile de certains est liée à leur intelligence. Et comme tu es intelligent, tu comprends tellement les choses qu'en classe, intellectuellement, tu es avancé. Tu comprends les maths, tu comprends la littérature, tu comprends la philosophie, tu comprends les choses. Et on dit, tu es toujours premier. C'est ton étoile qui est là. C'est ton étoile qui est là. Ta richesse, donc, c'est ton intelligence. Pour certains, leur richesse, c'est leur beauté. Pour d'autres, leur richesse, c'est la fertilité. Ils sont fertiles. C'est-à-dire, touche-les un peu, c'est beaucoup qui vient. Donne-leur un peu. Tu leur donnes 100 francs, ils te donnent 1000 francs. Ils sont fertiles. Ils ne sont pas stériles. Voyez? Alors, pour d'autres, leur richesse, c'est leur aisance à parler. Leur aisance à parler. Ils parlent comme si sans gêne et tout est agencé. Ils savent parler. Et d'autres, leur richesse, c'est leur physique, leur beauté. Quand on voit, vous voyez que quand on va faire les concours Miss, là, on ne prend pas tout le monde. Hein? Ils ont des critères. Mais justement, ta richesse, c'est ton critère là. Le critère qu'ils ont donné, que toi tu as. D'autres, il y a des personnes, elles sont belles, désirables à regarder. Mais vous savez que la beauté attire les regards. C'est ta richesse. Ta beauté est ta richesse. D'autres, leur beauté, c'est leur teint. Ah, ils sont clairs. D'autres aussi sont noirs. Je me rappelle, il n'y a pas longtemps, les matchs de la Coupe du Monde, il y a une jeune fille noire, vraiment noire, ébène. Tellement noire, mais ce noir est luisant, brillant. Et en plus, elle a des yeux, la pupille est bleue. La caméra a posé sur elle. Ça a attiré les regards. Donc, pratiquement chaque 2 minutes, et ces 2 minutes étaient trop, on la ramenait. En fait, elle a attiré les regards. Vous voyez sa beauté. Sa beauté, d'autres, ils vont dire non. Ben écoute, elle est noire, moi, il veut femme claire. Et vous voyez que certains font des sacrifices avec les femmes claires. Quand tu veux adorer la sirène des eaux, très souvent, les esprits des eaux veulent ce qui est clair. Donc, les gens qui vont sur marabout là, ils savent. Et donc, on va te dire, il faut marier femme claire pour qu'elle attire la richesse. Elle va attirer ça sur toi. Et la femme claire là, c'est comme si elle est sortie de l'eau en fait. C'est comme ça. Ça se fait. Donc, chacun a sa richesse. Et celle-là, elle a volé pour un temps le regard de tout le monde. Et ils ne pouvaient plus regarder le ballon parce qu'ils étaient sur les écrans. Dans l'attente de la voir apparaître encore, ils vont la dévorer du regard. Vous voyez? En fait, ce que tu as comme richesse vole du regard des autres. Ce que tu as comme richesse attire l'attention des autres sur toi. Ta richesse attire les vautours sur toi. C'est comme ça, ça y est. Quand tu vois les Blancs courir pour venir en Afrique, mon ami, c'est à cause de la richesse de l'Afrique. C'est comme ça. Ce n'est pas quelque chose d'autre. On ne peut pas aller quelque part si on n'a pas d'intérêt là-bas.
Je te pose donc ta question.

0: une question, quelle est ta richesse? Pour certains, leur richesse. Je me rappelle, j'étais encore à l'école primaire, hein, à l'époque, il y a longtemps, les années 80. Non, pas 80. 80, déjà, j'étais au collège. Les années 70. Et il y avait un monsieur qui n'est jamais tombé malade. Jamais. Jamais et jamais. Il n'est jamais fatigué, il n'est jamais malade. Bon. Quand les gens disent jamais, il dit, il ne comprend pas. Pourquoi? Il roulait les gros camions. Il est tout le temps au volant. Il va aller, il va venir, il va aller, il va... Il dort pratiquement pas. Et il n'est jamais malade, il n'est jamais... Sa richesse, c'était ça. Chacun a sa richesse. Pour la richesse de d'autres, c'était l'argent. Dieu leur a donné de la richesse liée à l'argent. D'autres aussi, Dieu leur a donné de la richesse liée aux enfants, au nombre d'enfants qu'ils ont. Dieu a donné de la richesse à certains par rapport à la qualité d'homme, mari. Le mari qu'on t'a donné là, c'est ta richesse. Parce que tout le monde le veut. Tout le monde le veut. C'est une richesse pour toi. C'est toi qui l'as eu. La femme que tu as là, c'est une richesse pour toi. Parce que tout le monde la veut, mais c'est toi qui l'as eu. Donc, il y a des hommes qui sont des richesses. Jésus, par exemple, est une richesse. C'est pourquoi Dieu l'a donné. On dit Dieu a tellement aimé le monde qu'il a donné son fils unique. Donc, il est une richesse. Il y a des personnes qui sont des richesses. Il y a des personnes qui sont des richesses. Maintenant, tes valeurs morales peuvent être des richesses. Des gens qui sont bons du cœur. Hein? Des gens qui ont de la vertu. On dit les personnes vertueuses. C'est une richesse, ta vertu est une richesse. Tu es poli, tu ne manges jamais, tu aimes tout le monde. En fait, tu es bon en plus. Quand on a besoin des gens qui savent parler pour juger une affaire, certains ont le verbe et ils ont de la sagesse. Ta sagesse est une richesse. Maintenant que je te dis, tu vas comprendre ce que je suis en train de te faire comprendre. Comme tu ne connais pas, tu ne sais pas que c'est une richesse, quelqu'un savait que c'était une richesse. C'est comme ça, ton arrière-grand-mère Ève ne savait pas qu'elle avait de la richesse. Mais le serpent ancien, qui est Satan, savait. Et donc, il s'est approché d'elle. Et par elle, il s'est approché d'Adam. Et par Adam, il a mis la main sur toute la richesse. Quand Dieu disait à Adam, « Je te donne tout, prends », Adam ne pouvait pas comprendre. Mais il a fini par comprendre, malheureusement il était trop tard, c'était déjà, un pacte était signé, il a obéi au serpent ancien et donc il devient l'esclave du serpent. Plusieurs personnes sont des esclaves à cause de ce qu'on leur a fait subir. On t'a fait signer des documents, contrats de travail qui t'engagent. Tu dois venir à quelle heure au travail? Tu viens à 7h30 au travail. Ça veut dire que tu quittes la maison à 5h30. D'autres, pour celui qui travaille à Bergerville, par exemple, lui, il quitte à 4h ou à 3h30. Pour arriver au travail à 7h30 ou à 8h. Et quand il va quitter le travail à 17h, il arrive là-bas à 21h, 22h, d'autres 23h. Bon, finalement, tu n'existes plus. On t'a volé ta vie. C'est comme ça qu'on a volé la vie de certains. Et certains, donc, spirituellement, on peut prendre ta vie. J'ai dit, on peut prendre ta santé. On peut prendre ta vie. Il y a des gens, quand ils sont sur le point de mourir, ils ont les techniques de passer la mort qui est venue à eux, à un de leurs petits, ou à un proche. Et puis, eux, ils vont prendre sa vie. Et le petit meurt quelques temps après. Alors qu'il était, il est venu juste le saluer. Et il est tombé malade. Et lui qui était sur le point de mourir, lui maintenant, il reprend vie. Il a de la vitalité. Donc, il y a des techniques pour prendre la vie. Ta vie est une richesse. On peut prendre ta vie. On peut prendre ton travail. On peut te voler ça spirituellement. On peut te voler également ta fertilité. Te voilà, tu es capable d'être fécond. Ton sperme, ton spermatozoïde. On peut les prendre. On peut les prendre. Je me rappelle cette dame pour qui je priais, qui, quand elle est venue et que je lui ai donné le temps, Elle a vu que chaque fois qu'elle allait avec son homme, le drap, leur drap, on tirait ça. Dans son rêve, hein, on tire ça en bas d'eux. Et une fois on tire, c'est comme si, en réalité, elle ne savait pas ce à quoi ça correspondait. Mais il a fallu le discernement. En fait, quand on a attrapé l'esprit et qu'on parlait, l'esprit-là disait, ben, quand on tire le drap en bas d'eux, là, c'est comme si on a pris le sperme de l'homme. Ça veut dire qu'il ne peut pas faire d'enfant. En fait, il y a des techniques pour voler. On peut voler ta vigueur. Voilà quelqu'un qui est plein de vigueur, mais qui, depuis un certain temps, il n'est plus vigoureux. On peut prendre ça. On a vu que tu as comme une étoile, une richesse qui te permet d'avoir du travail. On peut voler ton travail. Et quand on prend ton travail, c'est une richesse, on peut donner à quelqu'un d'autre. On peut prendre ton intelligence, on donne à quelqu'un d'autre. Il devient encore super intelligent et toi, tu deviens un vaurien. Voilà. En fait, le monde est un monde de marchandage. Et si tu ne le sais pas, c'est ce travail-là auquel ça se donne ce qu'on appelle les marabouts, les ceci. Parce que ceux qui vont les voir, ils vont les voir en disant, il faut aider mes enfants pour qu'ils réussissent. Lui n'est pas Dieu. Il fait quoi alors? Ceux qui ont la grâce de réussir, il va falloir qu'ils prennent. Et très souvent, ils disent quoi? Quand tu viens, ils disent, il faut envoyer un poulet. C'est-à-dire, il y a une alliance qui doit se faire avec des divinités déjà. Il y a une alliance, un contrat qui doit se faire. Et puis, il dit, il faut m'envoyer son cheveu. Il faut m'envoyer ses ongles. Il faut m'envoyer ceci. Il faut m'envoyer cela. On ose prendre même sur des cadavres. Ça veut dire que l'homme est une richesse en lui-même. Peut te voler tes pieds. Mais si on a pris tes pieds, en réalité, spirituellement, tu n'as plus de pieds. Donc, tu vois là, tu es malade des pieds. Tu es infirme. On peut te voler ton œil. Si on te vole ton œil, c'est-à-dire tu as les yeux, les appareils, là, quand tu vas à l'hôpital, on regarde partout, on dit tout est propre. On ne comprend pas pourquoi tu ne vois pas. Mais on t'a pris ton œil, ta capacité visuelle. Spirituellement, on te l'a arraché. Alors, je vous le dis parce que plusieurs personnes ont été dépouillées. Vous avez été dépouillées et Dieu donne une parole. Il dit, vous dépouillerez les Égyptiens. C'est la bonne nouvelle aujourd'hui. C'est pourquoi Jésus-Christ, au nom de qui nous allons prier, a dit, le moment fixé est arrivé. Le royaume des cieux s'est approché. Ça dit, celui qui est le pourvoyeur, la source de ses richesses est là. Il dit, repentez-vous. Si tu sais que tu as fait ce qui est mauvais et puis tu es en train d'hériter ce que tu vis aujourd'hui, repens-toi. Repentez-vous. Et il dit, croyez maintenant à la bonne nouvelle. La bonne nouvelle, c'est que tout ce que tu as perdu te reviendra au nom de Jésus.
1: Amen.
0: Alors, mon frère, Ésaïe, au chapitre 42, verset 22, il dit, voici un peuple pillé et dépouillé, mis au cachot. Dans des maisons d'arrêt, un peuple pillé et dépouillé, on t'a volé. Je me rappelle cet homme-là aussi qui était venu me voir dans les années 2008-2009. Il est venu parce que sa fille est venue, elle a expliqué leur problème. Le monsieur travaille, il a perdu le travail. La femme travaille, elle a perdu aussi le travail. Et ils sont là, plus rien ne peut se faire. Ils tournent en rond, lui, sa femme... Il n'a plus d'argent et ça fait pitié. Il avait 5 filles. Elle avait eu son master en anglais et elle était là. Elle avait un rêve d'aller en Europe. Ça avait commencé à prendre et puis pouf, c'est tombé. Elle cherche du travail avec. À l'époque, elle ne peut pas avoir. Ses frères, ses petits frères, elle était l'aînée, ses petits frères, ses petites sœurs, tous. La dernière de ses petites sœurs était en terminale. Elle passait le bac pour la 5e fois sans avoir le bac. Et puis, ce jour-là, je suis allé dans leur famille pour prier. Et quand je suis allé dans leur famille pour prier, c'est ce texte-là que j'ai pris. Voici un peu pillé, dépouillé, mis au cachot. Dans des maisons d'arrêt, c'est-à-dire qu'ils sont emprisonnés en plus. On t'arrache tout ton bien, on te dépouille. Mais si on t'a dépouillé, tu existes physiquement dans le monde, mais tu existes en fait. Mais tu ne peux plus vivre, tu survis. Te voilà dans la dépendance, puisque tu n'as rien, tu dépends des aumônes, des dons des gens. Quand tu vois quelqu'un qui passe tout son temps à te demander, à mendier, on leur a tout pris. Ils n'ont plus de dignité, ils n'ont plus rien. On leur a volé même leur dignité, donc. Il y a des gens comme ça, on leur a tout pris. Et donc, ils n'existent, ils ne sont plus rien dans le monde. Dieu dit, voici un peu pillé, dépouillé. Et c'était cette famille-là. Alors, j'ai prié, j'ai exhorté par rapport à ce texte, et j'ai prié pour eux. La même nuit de la prière, le lendemain, très tôt le lendemain, la fille par qui j'ai connu la famille, leur aînée, m'appelle. Voici le rêve que j'ai fait. Quand j'ai prié, j'ai ordonné que les esprits-là ramènent tout ce qu'ils ont pris, tout ce qu'ils ont volé à cette famille. Tant, j'ai chassé les esprits eux-mêmes. Et Jésus s'est occupé d'eux. Et voici, elle dit, le rêve, c'est que la première nuit après la prière, donc, dans le rêve, elle était en train de se baigner, elle était dans la douche, dans la nudité. Et puis le portail, quelqu'un cognait tellement fort. Boum, boum, boum, boum, il cherche à rentrer. Mais apparemment, personne n'entendait. Celle qui entendait, qui était elle-même qui me parle, dit qu'elle était en pleine douche. Elle dit, attendez, j'arrive, je me lave. Mais la personne ne veut pas être consolée. Mm-hmm. Tout ce qu'on lui dit là, ce n'est pas son problème. Mm-hmm. Tape le portail avec ardeur. Elle a dû mettre son pagne sur elle. Mm-hmm. Elle sort, à peine elle ouvre le portail. Mm-hmm. Un être, les yeux sont rouges, il est gaillard, mais furieux. Mm-hmm. Il avait des baluchons dans sa main. Il rentre sans dire bonjour. Il dépose tous les baluchons dans la maison. Et puis il court en sortant. Fioup. Donc ça l'a paniqué. Donc elle dit, mais toute la prière qu'on a faite hier là, c'est ça là encore que je viens voir. Donc elle m'appelle. Quand elle m'appelle, je lui dis non, au contraire, réjouissez-vous. Les esprits que j'ai menacés, Jésus-Christ en est chargé. Et donc il a donné ordre. Et c'est eux, tout ce qu'ils ont volé là, selon la Bible, on dit, ceux qui vous ont dépouillés seront dépouillés. Ceux qui vous ont volé, ils seront volés. Et je vais faire la guerre à ceux qui vous ont fait la guerre. Jérémie chapitre 30, verset 16, que c'est ça qui vient de s'appliquer. Vous avez été dépouillés, donc j'ai prié par rapport à ça. Donc il est venu dans la fureur pour vous donner, il ne peut pas rire avec toi, parce qu'à cause de toi, il était en jugement devant Dieu. Les anges se sont occupés de lui. Et donc, réjouissez-vous plutôt. Tout ce qu'on vous a volé vous est revenu. Je ne vous ai pas dit, mais moins d'un mois après, elle cherchait du travail, elle a eu du travail. Master en anglais. Sa petite soeur qui cherchait le bac a eu le bac. Son papa a eu le travail. Donc, du coup, même période là, voilà les bons résultats qui sont arrivés. Parce que tout ce qu'on leur a volé, leur est revenu. Et donc maintenant, ils peuvent entrer et s'épanouir dans la société comme les autres hommes. Oui, tu es un homme, tu as tous tes membres avec toi, tu es une femme, tu as tout avec toi, mais si on t'a dépouillé, on t'a volé, tu existeras dans le monde, tu verras les autres, ils réussissent, mais toi, tu ne peux pas, et tu vis dans la mendicité. Aujourd'hui, il y a une bonne nouvelle pour toi. La bonne nouvelle, c'est que Dieu a envoyé quelqu'un qui est très riche, qu'on appelle Jésus. Lui, il s'est dépouillé pour que toi, tu sois enrichi. La Bible dit en Ésaïe chapitre 53, il a été dépouillé. Effectivement, dans le chemin de croix, en tant que serviteur souffrant, dans Ésaïe 53, on dit qu'il a été dépouillé. Mais en réalité, dans le chemin de croix, quand il est venu dans le monde, 600 ans après environ, il était nu pratiquement. On lui a arraché tout. On l'a chicoté et on l'a porté de sa croix. Il est allé, au moment où on devait le crucifier, ils lui ont arraché tout, dépouillé. Pourquoi il a été dépouillé? Pour que toi, tu sois enrichi. C'est pourquoi je te demande humblement, ouvre ton cœur à Jésus. Ouvre ton cœur à Jésus. Dis-lui de venir. Lui qui est la richesse de Dieu, il se dessaisit de sa richesse pour que toi, tu la prennes. Et tu seras riche. Et tout ce qu'on t'a volé te reviendra. C'est pourquoi dans le livre de Colossiens au chapitre 2, on dit, par sa mort à la croix, il nous a pardonné nos péchés, il nous a redonné la vie, il a détruit toute condamnation, il a effacé toutes les condamnations qui subsistaient contre nous et il a dépouillé les principautés. Tous ceux, les principautés qui sont même dans les profondeurs des mers, les esprits puissants, qui ont usé de tellement de ruses pour arracher les bénédictions depuis nous-mêmes, nos parents, nos arrière-parents, nos grands-parents, tous ceux, parce qu'ils sont adorés. Ils ont utilisé cette voie légale donc pour leur prendre les biens et ça fait que, comme le texte de Lamentation, je disais tout à l'heure, il dit « Nos pères ont péché, mais ils ne sont plus. Mais nous, on est en train de payer le prix. » C'est-à-dire les pères ont adoré des choses. C'est eux qui ont adoré. On n'était pas là. C'est pourquoi dans le livre de Jérémie, on dit « Ils ont mangé les raisins verts. Les parents ont mangé les raisins verts. Et les enfants graissent des dents. » C'est-à-dire que les parents ont mangé. Quoi? Les raisins. Le raisin, quand vous voyez, il évolue en grappe. Donc, en grappe, c'est le signe de l'abondance. Parce qu'il n'évolue jamais seul. Mais on dit « vert ». Pourquoi la couleur verte? Ça veut dire la vitalité. La vie est là. C'est la vie de toutes des générations et des générations, de toute une descendance. Mais les parents sont allés adorer des esprits. Donc, ils ont mangé les raisins verts. La conséquence, c'est quoi? Ce sont les enfants qui grincent des dents. Donc, ils sont dans l'amertume. Ils ne sont pas heureux, ils ne sont pas épanouis. Mais Jésus, dans sa mort à la croix, lui, on dit, la Bible dit qu'il a détruit tout ce qui... Il a dépouillé plutôt, il a dépouillé, il allait reprendre. Aujourd'hui, si tu donnes ta vie à Jésus, si tu crois en lui, tu es en mesure de retrouver la richesse qu'on t'a volée. Et par le sacrifice de Jésus, tout ce qu'on t'a pris te sera rendu.
1: Amen.
0: Voici la bonne nouvelle que j'ai à vous partager aujourd'hui et nous allons commencer à prier.
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0: Alors je voudrais que tu ouvres la bouche, là où tu te tiens. Quelles que soient les circonstances dans lesquelles tu es, que tu crois, je te pose une question. Réponds-moi, sois franc. Est-ce que tu crois que la parole de Dieu est vraie? À toi de répondre. Si tu réponds à l'affirmative, ben c'est que ça sera bon pour toi. Parce que la Bible dit, si tu crois, tu verras la gloire de Dieu. Il dit, si tu crois, tu verras la gloire de Dieu. Si tu crois, tu verras la gloire de Dieu. Je n'ai pas demandé de te concentrer. Est-ce que tu crois que Jésus, que Dieu a envoyé dans le monde, car Dieu a tant aimé le monde, dans ta souffrance, Dieu ne tire aucun plaisir, aucune joie dans ta souffrance. La Bible dit que la gloire de Dieu, c'est l'homme vivant. Toi, chez qui ça va, et puis tu rends grâce à Dieu toujours. Tu glorifies Dieu ainsi. Quand Jésus faisait son ministère, quand il finit et qu'un aveugle le voit, il commence à crier « Gloire à Dieu ». Donc, la gloire de Dieu, c'est l'homme qui était malade, mais qui est devenu, qui a retrouvé sa santé et qui crie, qui rend témoignage. La gloire de Dieu, c'est l'homme vivant. Toi qui as perdu ton travail, toi qui as perdu ta femme, toi qui ne pouvais pas te marier à cause des alliances ancestrales, tout sera dépouillé et tout te sera rendu au nom de Jésus. Donne foi à l'agneau. Alors, si tu crois, tu peux élever la voix et tu peux commencer à lui dire merci. Que tu as vu ta condition. Tu as vu ta condition et tu as cru en lui, à ce message qui a été donné et que tu crois que tout peut revenir à nouveau. Il a dit, je viens. Quand tu vas l'appeler, il va venir. Il dit, invoque-moi, je te répondrai. Dans la Bible, c'est vrai, non? Dans la Bible, il dit, invoque-moi, appelle-moi donc, je te répondrai. Deuxième, il dit, moi, Jésus, quand il viendra, il dit, je te répondrai. Donc, il va venir. Quand il viendra, il vient pour faire quoi? Apocalypse au chapitre 21, verset 5, il dit, moi, je viens pour faire toutes choses nouvelles. C'est la solution. Tout est déjà écrit. Je crois en une bonne nouvelle pour toi. Élève la voix. Commence à dire merci à Dieu. Vois ta situation. Présente-la au Seigneur et exprime ta foi. Prions au nom de Jésus.
2: Père éternel, je bénis ton saint nom, je te loue et je te rends grâce. Oui, je te dis merci, Père, pour ce temps que tu permets. Je te dis merci, Seigneur, mon Dieu, pour la vie que tu nous donnes et pour ces occasions que tu nous donnes, Père très saint, où nous sommes éclairés par ta parole, Seigneur, mon Dieu. Éternel, face à mes fautes, je suis. Face à mes ennemis, je suis. Face à mes limites, je suis, Seigneur mon Dieu. Oui, Père très saint, je vois mes limites. Je vois que l'ennemi, Seigneur mon Dieu, a détruit ma vie. Je vois que je ne peux rien de moi-même, Seigneur mon Dieu, parce que l'ennemi m'a volé, parce que l'ennemi m'a tout arraché, parce que l'ennemi programme des plans maléfiques contre ma vie, des pièges pour me détruire, des pièges pour m'empêcher d'aller de l'avant, pour ne pas avancer. Ô Seigneur mon Dieu, je regarde à toutes ces choses qui me limitent, Père très saint, et je crie à toi. À toi, Seigneur, afin que tu viennes faire toutes choses nouvelles dans ma vie. Je crie à toi, Jésus-Christ de Nazareth, afin que tu puisses m'apporter la vie, tu puisses m'apporter la santé, tu puisses m'apporter la restauration. Oui, Seigneur, mon Dieu, que mon âme soit épanouie, que ma vie sur terre ne soit pas une vie que j'ai vécue en vain, Seigneur, mon Dieu, mais que ta gloire se manifeste, que je puisse porter du fruit, que je puisse être un exemple, Seigneur, mon Dieu, que je puisse profiter de tes grâces, Père très saint, de tes largesses et de tout ce que tu as promis pour ma vie. Oui, pour ma destinée, pour mon étoile, Père très saint. Viens, Seigneur Jésus, et que mon étoile brille. Viens, Seigneur Jésus, et que mon étoile brille, Père très saint. Viens faire toutes choses nouvelles dans ma vie. J'ai besoin de toi, parce que tu es le Dieu au-dessus de tous. Tu es le Dieu puissant, tu es le Dieu grand. Tu es l'éternel Dieu des armées, et rien ne peut contre toi, Père. Rien ne peut contre toi, Seigneur mon Dieu. Viens dire un mot, afin que les choses changent. Viens, Seigneur Jésus, afin que les ténèbres s'enfuient. Viens, Seigneur Jésus, viens agir dans ma vie.

0: Seigneur, fais-moi voir ta gloire. Tu vas répéter après moi. Seigneur Jésus.
1: Seigneur Jésus.
0: Je crois en toi.
1: Je crois en toi.
0: Tu es le don de Dieu.
1: Tu es le don de Dieu.
0: L'amour de Dieu s'est manifesté à moi.
1: L'amour de Dieu s'est manifesté à moi.
0: Je le crois.
1: Je le crois.
0: Et tu as été donné.
1: Et tu as été donné.
0: En retour.
1: En retour.
0: Je te reçois.
1: Je te reçois.
0: En te demandant pardon.
1: En te demandant pardon.
0: Pour tous mes péchés.
1: Pour tous mes péchés.
0: En me repentant sincèrement.
1: En me repentant sincèrement.
0: Pour tout ce que j'ai fait de mal.
1: Pour tout ce que j'ai fait de mal.
0: Moi et mes parents.
1: Moi et mes parents.
0: Moi et mes ancêtres.
1: Moi et mes ancêtres.
0: Pardonne-nous, Seigneur.
1: Pardonne-nous, Seigneur.
0: En ton nom.
1: En ton nom.
0: Je veux avoir part.
1: Je veux avoir part.
0: À ta grâce.
1: À ta grâce.
0: Sauve-moi.
1: Sauve-moi.
0: Et je serai sauvé.
1: Et je serai sauvé.
0: Libère-moi.
1: Libère-moi.
0: Et je serai libéré.
1: Et je serai libéré.
0: Délivre-moi.
1: Délivre-moi.
0: Et je serai délivré.
1: Et je serai délivré.
0: Je t'invoque aujourd'hui.
1: Je t'invoque aujourd'hui.
0: Je t'appelle, Seigneur Jésus.
1: Je t'appelle, Seigneur Jésus.
0: Sois mon Seigneur.
1: Sois mon Seigneur.
0: Sois mon Dieu.
1: Sois mon Dieu.
0: Et viens maintenant.
1: Et viens maintenant.
0: Par la puissance de ton sang.
1: Par la puissance de ton sang.
0: Purifie-moi.
1: Purifie-moi.
0: Fais-moi entrer dans ta grâce.
1: Fais-moi entrer dans ta grâce.
0: Et avoir part.
1: Et avoir part.
0: À toutes les richesses.
1: À toutes les richesses.
0: Que j'ai perdues.
1: Que j'ai perdues.
0: Que j'ai égarées.
1: Que j'ai égarées.
0: Je te dis merci.
1: Je te dis merci.
0: Toi qui es la résurrection et la vie.
1: Toi qui es la résurrection et la vie.
0: Toi qui dis tu viens pour faire toutes choses nouvelles.
1: Toi qui dis que tu viens pour faire toutes choses nouvelles.
0: Je te reçois aujourd'hui.
1: Je te reçois aujourd'hui.
0: Dans l'espoir.
1: Dans l'espoir.
0: D'avoir.
1: D'avoir.
0: La vie.
1: La vie.
0: Tout ce que j'ai perdu.
1: Tout ce que j'ai perdu.
0: Au nom de Jésus.
1: Au nom de Jésus.
0: Je t'ai prié.
1: Je t'ai prié.
0: Et je te dis merci de m'exaucer.
1: Je te dis merci de m'exaucer.
0: Amen.
1: Amen.
0: Je prie pour toi. Ferme les yeux. Pose la main droite sur ta tête. Et si quelqu'un est malade, qu'il pose la main aussi là où il a mal, avec la main gauche. Père, Seigneur du ciel et de la terre, je t'adore, je te loue, je te glorifie, je crois en toi, je crois en ta parole, je crois en ta puissance, je crois que tu es le Dieu qui libère les captifs, qui délivre les opprimés et qui guérit les malades. Je crois que c'est toi qui guérit les cœurs brisés, je crois que c'est toi qui enrichis, tu es le Dieu de la richesse, tu es le Dieu de l'or, tu es le Dieu de l'argent, tu es le Dieu qui pourvoit. Tu as dit « Abraham était seul, tu l'as multiplié. » Et ce qui est détruit, il n'y a que toi seul pour le restaurer. Tu es le restaurateur des vies. Toi seul es capable, tu es la résurrection et tu es la vie. Quand ça a été détruit, je crois en toi. Et en ce jour, je veux que ceux qui ont cru en toi et qui aspirent à un meilleur être, que tu les visites, Seigneur Jésus. Jésus, tu es la richesse de Dieu donnée aux hommes. Je te prie, Père, de donner Jésus aujourd'hui à tous ceux qui ont cru en toi, qui ont entendu ce message et qui croient que tu es capable de leur donner le travail. Tu es capable de leur donner une femme. Tu es capable de leur donner un mari. Tu es capable de leur donner des enfants. Tu es capable de leur donner de l'argent. Tu es capable de leur donner de la gloire, de la puissance, de la force, de la vitalité. Tu es capable de leur faire retrouver leur patrimoine qui a été volé. Père, Seigneur du ciel et de la terre, au nom puissant de Jésus, répands la puissance de ton sang, le sang précieux, pour les purifier et leur donner la dignité des enfants de Dieu. Répands maintenant ton Esprit Saint dans sa grâce, dans sa gloire, dans sa personne, à eux, afin qu'ils puissent retrouver la vie, retrouver leur dignité. Donne-leur la richesse en répandant l'esprit de la prospérité sur eux, au nom puissant de Jésus. Moi, par le pouvoir que tu m'as donné, je condamne toute puissance ennemie dans leur vie, dans leur existence. Je m'élève contre tous les esprits qui se sont érigés dans leur destinée. Je les lie au nom puissant de Jésus. Par le sang de l'agneau, je brise leur pouvoir, leurs œuvres, les liens et les chaînes. Je les casse, je les coupe au nom puissant de Jésus. Par le sang de l'agneau, j'annule et je détruis toute forme de malédiction, d'envoûtement, de réclamation sur leur vie et leur destinée. Je voue à l'échec tout ce qui a été construit et élevé contre eux. Je commande, vous qui avez volé, vous les Égyptiens, au nom puissant de Jésus, venez maintenant et donnez à qui de droit ce que vous lui avez pris. C'est un ordre. Au nom puissant de Jésus, recevez vos bénédictions, recevez vos richesses, recevez vos splendeurs, recevez vos paix, recevez vos gloires, recevez votre santé. Soyez délivrés, sortez de vos prisons, soyez bénis au nom puissant de Jésus. Je déclare que la multitude, vous tous qui m'écoutez et qui m'écouterez, que vous avez reçu, recevez ce qu'on vous a volé. Recevez en abondance et appelez pour que témoignage soit rendu à Jésus-Christ de Nazareth. Mmh. Je dis merci à Dieu parce qu'il est avec vous et il continue d'œuvrer pour vous et pour ceux qui entendront.
1: Amen.
0: J'ai été heureux d'être avec vous en ce jour et je vous donne rendez-vous pour le vendredi prochain. C'est votre serviteur, le modérateur Cier Laurent, 0707 66 82 23. 0707 66 82 23. Soyez bénis et il y aura une rediffusion certainement à 21h et à d'autres heures tardives. Soyez bénis, vous pouvez retrouver encore la radio Maria.
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0: Pour votre salut, il est 3 heures.
3: La parole est une lampe à mes pieds et une lumière sur mon sentier. Psaume 119, verset 105.
4: Le révérend père Jean-Régis Fropot nous propose une conférence sur les attitudes de celui qui prie pour la délivrance.

Saint-Esprit, tu connais nos fragilités, mais tu viens transfigurer nos cœurs, au point que nos obscurités elles-mêmes peuvent devenir lumière intérieure. Saint-Esprit, toujours tu viens nous revêtir de ta paix, et quand en nous demeure une joie puisée à l'Évangile, elle peut nous apporter un souffle de vie. Mon Seigneur, frères et sœurs bien-aimés, le frère Paul-Marie a fait un acte de foi en me demandant de venir ici pour ce colloque. J'ai résisté parce que je me suis dit, je ne sais pas ce que moi je peux dire. Et comme il a insisté, j'ai fini par dire oui, après avoir demandé à ma communauté et à mes supérieurs. Je vais vous dire que moi aussi, je vais faire un acte de foi et je vais marcher. J'ai entendu des paroles d'espérance, de confiance par l'une ou l'autre d'entre vous. On m'a dit « va, marche ». Et c'est ce que je vais essayer de faire avec vous. Je me permets de vous parler debout parce que vous êtes digne. On n'est pas n'importe qui. On est fils et fille bien-aimés du Père. Les frères dominicains, quand ils font profession, à la question qui leur dit « que demandez-vous ?» Il y a une première réponse que je ne connais pas. Mais la seconde, je la connais. Ils demandent la miséricorde. Eh bien, mes frères et sœurs bien-aimés, je vais vous demander la miséricorde, votre miséricorde. Pourquoi ? Pour que je puisse lire sur vos visages ce que je dois vous dire. Il est nécessaire qu'il y ait une communion entre celui qui parle et l'auditoire. Je vous demande de m'accueillir. Je vais vous dire cette phrase de saint Paul aux Philippiens. Dieu m'est témoin que je vous aime tendrement dans le cœur du Christ Jésus. Et je suis sûr aussi de votre amour. Alors, je peux donc tenter de vous parler. Vous êtes ici, enfin nous sommes ici, avec de grands désirs. Si vous connaissez Paris, il y a au palais de Chaillot une inscription. Elle se trouve sur l'aile gauche. Quand on est en haut, il y a la tour Eiffel, la Seine et le palais de Chaillot au-dessus, sur l'esplanade. Et là, sur la gauche, il y a cette phrase que l'on peut inscrire aussi à l'entrée de l'église. Il dépend de celui qui passe, que je sois tombe ou trésor, que je parle ou me taise, cela dépend de toi. Ami, n'entre pas sans désir. Si nous sommes là, c'est qu'il y a en nous de grands désirs. Et le désir, c'est de connaître Dieu, de l'aimer et de pouvoir aussi le faire aimer, être dans ce mouvement de libération, de délivrance dans lequel nous sommes engagés. Pour cela, je vais prendre un dessin. Je ne l'ai pas ici, mais j'aurais pu vous le communiquer. C'était un dessin humoristique dans une revue française,
qui n'existe plus sous ce titre. C'était Information catholique internationale. Il y avait un désert. Et dans le désert, des théologiens qui scrutaient l'horizon. Et dans l'angle, caché derrière un rocher, Jésus, avec un petit enfant. Et Jésus disait, chut, nous sommes tous des petits enfants. Nous sommes des enfants. Alors, qu'aujourd'hui, nous accueillons Dieu, que nous l'accueillons pour qu'il fasse de nous des acteurs de la délivrance dont le monde a tant besoin, mais nous aussi. Pour cela, il faut se recevoir. L'acte de se recevoir de Dieu est plus important que l'agir. Nous avons à nous recevoir de Dieu. Et je dirais aussi à nous recevoir les uns les autres. Et comme nous sommes des enfants, je vais raconter des histoires. Je suis salésien de Don Bosco. Donc, je suis en contact avec des jeunes. L'histoire est la suivante. Je l'ai racontée à quelques-uns et quelques-unes d'entre vous. Le 1er mai, j'arrivais en France et je suis allé au monastère de la Visitation à Boulogne-sur-Mer pour les 60 ans d'une religieuse visitandine que j'avais connue au Congo-Brazza, à Loango et à Loudima. Il y avait là une petite fille que je rencontre. Elle avait sa médaille de baptême sur laquelle était écrit son prénom, Agathe, et sa date de naissance, avril 2002. Je ne me souviens plus du quantième. Et alors je lui dis, Agathe, tu es belle. Tu es lumineuse. Tu es habitée par une présence, celle de Jésus qui t'aime. Puis elle est partie, passe la cérémonie, et pendant le repas, elle vient avec sa petite sœur, et elle me dit, « Dites à ma petite sœur ce que vous m'avez dit. » Vous souriez très doucement, pas ça veut dire que tous, nous avons besoin d'une parole, une bonne nouvelle. Et ce n'est pas évident. Je vous le raconterai tout à l'heure. Alors, maintenant, dans ce climat d'amour, je voudrais aborder des questions qui ont été dites et affirmées par le frère Paul-Marie. Vous connaissez ou vous ne connaissez pas le philosophe français qui était un grand chrétien et même qui vivait une véritable union à Dieu. Je veux parler de Maurice Blondel. Et Maurice Blondel, il avait défini, c'était son droit, deux mots. Le mot « problème » et le mot « mystère ». Alors, vous voulez lui faire une remarque. Mais on est comme ça. Je lui ai dit non, c'est pour lui donner une bonne nouvelle. J'ai rencontré Hélène. Elle était heureuse, mais je voulais aller beaucoup plus loin. Je n'ai pas eu le temps de le lui dire,
J'aurais voulu lui dire, Hélène, allons devant ce sacrement et continuons de prier à l'intention que vous avez dite pour que nous tous ici, nous devenions davantage des fils et des filles bien-aimées du Père. Là, oui, l'atmosphère n'était pas ça. C'est étonnant, cela. Et ne croyez pas que ce que nous vivons comme ça n'influe pas sur la prière de guérison ou de délivrance. Je dirais même ceci, chaque rencontre devrait être une action de délivrance. Parce que tous les jours, nous avons besoin de cette prière et de cette parole d'espérance. Une petite histoire. Je faisais le catéchisme et j'aime faire le catéchisme. Et on m'écoute. Et voilà que pendant que je faisais le catéchisme à la paroisse Saint-Pierre de Libreville, une petite fille arrive en retard. Je l'arrête. Et je dis aux autres, qu'est-ce qu'on va lui dire? Est-ce qu'on va lui faire une remarque? Silence. Et voilà qu'une petite fille lui dit, tu es belle. Eh oui. Et c'est comme ça que Dieu nous regarde. Tu es beau. Vous êtes beau. Vous êtes belle. Je pourrais vous raconter encore un autre fait qui est plus du même ordre un peu. Mais c'est toujours pour vous dire que nous aussi, nous avons besoin d'une délivrance. J'étais au collège Bessieux à Libreville. Et voilà que je surveillais un devoir de terminale D au mois de mai, je ne sais plus quelle année. Et puis j'avais dit aux élèves, mettez vos affaires sur l'estrade. C'est une grande salle qui sert à l'occasion de salle de fête. Je les avais mis un par table. J'étais 35. Je fais la prière. Je leur donne le sujet. Et je me promène en disant mon chapelet. Il faisait beau, pas trop chaud. Et voilà que je vois Chantal qui se lève et va prendre son sac. Je pensais, je lui fais confiance. J'y fais confiance. Et voilà qu'en circulant, je vois que le sac est ouvert, un livre de biologie ouvert, et notre Chantal en train de copier. Vous comprenez? Je m'approche, je ferme le livre. Je ferme le sac, puis je m'arrête. Là, c'est très important. Mais ça vaut aussi pour la délivrance, ce que je vous dis là. Savoir s'arrêter, ne pas vouloir tout de suite. Ah, non. Ce que nous a très bien dit le Père François. Et alors, je la regardais. Et j'avais un sentiment de domination. Je me dis, Chantal, je te tiens. Je t'ai pris la main dans le sac et j'ai eu une grâce. Comprenez ça. C'est-à-dire que j'ai balayé tout et je me suis approché d'elle et je lui ai dit, Chantal, sache que tu as toujours toute ma confiance. Elle a levé ses grands yeux noirs et elle m'a dit, même après ce que j'ai fait, je lui ai répondu, même après ce que tu as fait. Et elle d'ajouter, alors je vais essayer de mériter cette confiance. C'est ça que nous avons à vivre tous les jours. Et la délivrance n'est pas simplement
un moment de prière parce que quelqu'un est souffrant, si nous avons en nous ce regard, si nous nous laissons pénétrer par l'amour de Dieu dans un combat permanent, alors nous serons prêts à être des agents de délivrance dans une plénitude que nous ne soupçonnons pas. Et je crois que vous, les Africains, vous êtes prêts à cela. Vous êtes disposés, vous avez tout pour le faire. Mais attention, attention à cet aspect que nous portons en nous du pouvoir. Cela nous a été dit à la fin de la conférence du frère Paul-Marie. C'est pour ça que je ne fais que reprendre ce qu'il a dit, pour vous dire attention. D'ailleurs, vous êtes conscient de cela, je l'ai vu hier dans ce carrefour. Mais en même temps, il y a aussi beaucoup de personnes qui ont saisi cela et qui pensent qu'il faut plus de silence, plus d'attention, plus d'amour. Je vais prendre un autre exemple pour vous dire attention. Nous sommes dans le mystère de la délivrance et non pas en dehors. C'est pas moi qui dis viens, j'arrive. Non, ce n'est pas respecter Dieu, ce n'est pas respecter la personne. À la paroisse Saint-Pierre où j'ai été, je faisais l'exercice suivant. Je ne sais pas si on appelait ça prière de guérison, prière de délivrance, je ne sais trop. Enfin, voici ce qui se passait. Il y avait une assemblée moins nombreuse que celle-ci, mais une bonne assemblée, peu importe d'ailleurs. Et je demandais aux personnes de s'avancer si elles sentaient le besoin d'une guérison ou d'une délivrance. Et vous savez ce qui se passe dans ces cas-là. Tout le monde vient. Mais ça parle, ça. Ça parle. C'est pas n'importe quoi. Et la démarche des gens est importante. De même que, on l'a dit ici, je ne sais pas si c'est dimanche ou hier, que la fête que les gens soient là, que nous sommes là, c'est une grâce. C'est une bénédiction. Et alors, je leur disais, vous allez prendre un petit caillou. Et ce petit caillou va symboliser tout ce qui est dur, tout mon cœur de pierre, pour que tu le transformes par l'Esprit Saint en un cœur de chair. Et alors, je leur disais, vous allez vous arrêter. Quelquefois, je le faisais devant le Saint-Sacrement. Et vous allez parler à Jésus un petit moment pour dire, voilà Jésus, ça, ce petit caillou, c'est tout ce qui en moi n'est pas encore gagné par ton amour, ce qui n'est pas encore suffisamment visité par l'Esprit Saint à cause de mon péché, à cause de mon refus. Alors, et ensuite, vous mettez ce petit caillou dans l'eau, pour dire que la victoire, c'est notre baptême. La victoire, c'est le don de l'Esprit Saint. Et puis ensuite, je leur dirai une parole de l'Écriture, une parole que j'avais préparée, mais qui voulait être toujours une parole de confiance. N'aie pas peur, n'aie pas peur. Je suis avec toi pour te délivrer. Mon enfant bien-aimé, si tu veux vivre dans la confiance, crois à la grandeur de mon amour pour toi. La paix de ton cœur rend la vie belle à ceux qui t'entourent. Des choses comme cela. Et de façon à ce que la personne entre, et cela dans une démarche personnel. Mais nous pourrions faire ça à chaque fois que nous avons une prière de délivrance, parce que je crois
que lorsque nous vivons dans cette, je dirais, humilité que nous demandons, eh bien, nous trouvons les mots pour parler, pour dire les choses. Et je crois aussi que seule cette attitude d'humilité nous permet d'écouter la parole de Jésus. Vous chassez les démons, guérissez les malades. Et ce n'est pas nous qui guérissons, c'est le Seigneur. Vous allez me dire, mais on le sait, je sais aussi ça par cœur. Mais ce n'est pas parce que je le sais que je le vis. Il y a la nécessité de vivre une vie avec Dieu pour exercer ce ministère de guérison et de délivrance. Nous tous, en Église, avec les évêques, avec les prêtres, avec vous, dans une collaboration, hein, évêques, prêtres, laïcs, que nous pouvons accueillir cette mission, la recevoir et en même temps la vivre et la pratiquer. Sinon, on est à côté. Il y a nécessité d'un accord autant que possible, même s'il n'est pas plénier, parce que nous sommes toujours dans un combat spirituel, toujours, même s'il n'y a pas accord entre ce que je dis et ce que je fais, ça ne va pas marcher. Même si je dis que l'accord n'est jamais parfait, non, où il y a une plénitude, c'est Marie, il n'y a pas de doute. Hier, il y a eu dans le groupe où j'étais, il y avait Adolphe. Il nous a dit des choses étonnantes, je vais vous la dire. Parce que c'est bon pour nous, dans la manière dont nous exerçons ce ministère. Et je suis d'autant plus heureux que ça vient de vous. J'ai pensé ceci. Si on recueillait toutes les expériences positives, vraies, que vous vivez, que l'on soumette cela à l'évêque, à l'autorité, je suis sûr qu'on trouverait des chemins de guérison et de délivrance étonnants. Ça veut dire que c'est là, Dieu, l'Esprit Saint est là. Alors de quoi il s'agissait? J'ai d'abord, c'est moi qui ai parlé. Et j'ai parlé d'un manque. Ah, ça aussi, on perçoit bien qu'il y a une chose qui est difficile. C'est d'accepter sa fragilité, d'accepter sa pauvreté, d'accepter son impuissance. Alors je dis, moi, le démon, surtout une fois, s'est moqué de moi. Il m'a dit, je sais ce que tu vas me dire. Sous-entendu, tu récites ta leçon. Ben oui, et je savais que mon cœur n'était pas dans d'une disposition suffisamment fervente. Ce mot a été employé à la fin de la conférence du frère Paul-Marie. Je l'ai reçu. Et c'est vrai. Si on n'est pas fervent, comment voulez-vous que la prière monte? Si nous ne sommes pas en communion les uns avec les autres. Alors ce frère a répondu. Ce que j'ai aimé, c'est que c'est à partir de ce que j'ai dit comme manque. Alors que souvent c'est l'inverse. On dit déjà, j'ai réussi. Alors il nous a dit à peu près ceci. Je ne lui demande pas de corriger parce que ce n'est pas le moment. Mais si je ne suis pas aussi précis que lui, ça n'a pas d'importance. Je pense qu'il a bien compris, avec finesse. Alors il a dit qu'un jour, on priait sur une jeune fille. Et puis il y avait là un homme. Et il y a été dit ceci, « Oh mais toi, mais je te possède,
Je t'ai possédé hier soir. » Il était avec la jeune fille. Alors il est là pour prier. Cinéma. J'ai mis du temps à accueillir. Je n'ai pas vu. Vous entendez? Je n'ai pas saisi la confiance qu'il m'accordait pour me dire, pour être venu me dire, j'ai tué quelqu'un. Alors ça m'a bouleversé. Je lui ai dit, Dieu donné, allons devant le Saint-Sacrement. Je lui ai dit, Dieu donné, tu es baptisé. Tu es le Fils bien-aimé du Père. Il ne peut pas t'abandonner.

voilà que il revient, lumineux. Il me dit, il n'est pas mort. Et il a ajouté ceci, j'ai prié Marie comme jamais je ne l'avais priée. Mon cœur était dans la joie. Je croyais que c'était fini. C'est l'histoire de ce que du Père qui nous a parlé, l'histoire qu'il nous a racontée. Ça rejoint cette histoire. Même si il n'y a pas, je dirais directement, prière de délivrant ou d'exorciste. Et à mon retour de France, voilà qu'on attrape un voleur. Puis on vient me chercher. Et ce voleur, c'était Dieudonné. Alors j'ai dit détachez-le, parce qu'on voulait le battre. J'ai dit non, je vous en supplie, non. Et on a délié ses pieds et on est retourné dans mon bureau. Là, il y a eu un peu de paix. Mais j'étais douloureux, j'étais blessé, et je le suis encore. Il est revenu me voir, je l'ai accueilli, mais non, pas comme il fallait. Il fallait que je lui dise davantage d'amour. Que je l'encourage, un peu comme avec Chantal. Je crois que c'est cette compassion, elle est chez la Vierge Marie. Parce que la Vierge Marie a connu la croix. Et si nous, nous connaissons la croix, alors nous sommes sur un chemin de sainteté, et le Seigneur nous conduit pour que par nous il exerce cette véritable délivrance. De cela, j'en suis sûr. J'avais sous les yeux ici, enfin, pas sous les yeux, mais dans ma mémoire, un texte ou un exemple qui voudrait confirmer. Si c'était possible, confirmer l'attitude de Marie à la croix. On peut regarder ici la croix et la Vierge. C'est pour nous, tous les jours, un enseignement. C'est l'exemple du cardinal de Lubac. J'ai lu ça du cardinal Daniels, l'archevêque de Bruxelles-Malines, à l'occasion du 140e anniversaire, je crois à peu près ces dates-là. Le cardinal de Lubac a été mis de côté. C'est un grand. Il est grand parce qu'il sait être petit. On lui a dit, vous n'enseignez plus à Fourvière, au Scholastica de théologie de Lyon, des pères jésuites. Il aurait pu dire non. Il s'est retiré dans le silence. Et il a écrit Méditation sur l'Église, qui, au dire du cardinal Daniels, est un des plus beaux livres qui ait été écrit sur l'Église. Et il ne se considère pas comme victime, non. Il aime l'Église. C'est ce que répondait le cardinal Congar, qui n'était pas cardinal, à Hans Kuhn. Il disait, moi, la différence qu'il y a entre vous et moi, c'est que moi, j'aime l'Église. Et je vais vous dire, nous aussi aimons l'Église. Et il a ce mot, la patience et l'amour, je ne sais plus l'adjectif, et l'attitude aimante porte du fruit. Et je voudrais vous dire, puisque mon Seigneur est là, que vous créez quelque chose de beau pour la prière de guérison et de délivrance en communion avec l'évêque. Ne faites rien en dehors de

0: grecs en dehors des prêtres. Sinon, on aboutit très vite à la secte. C'est pas vrai, mon Seigneur. Hein? Mais c'est vrai, je ne dis pas ça pour qu'il est là. Bon, il est l'heure là. Est-ce qu'il est l'heure? Il est l'heure. Alors, je vous dis merci hein, d'avoir été patient pour m'écouter.
1: Pour dire simplement merci au Père et puis avoir la suite de l'histoire de Dieu donné. Alors, qu'est-ce qui lui est arrivé? Voilà, merci.
0: C'est toujours très douloureux parce que je n'ai plus la solution. Enfin, je ne l'ai pas retrouvé. Il faut que j'aille le chercher. Est-il en prison? Tout ça, je ne sais pas. Alors, je n'ai pas toujours le temps. Mais ce que je veux dire, c'est qu'il est bon d'avoir une blessure dans son cœur. Parce que cette blessure peut être une source d'humilité. Que je ne suis pas invulnérable. Non. Hein, c'est un peu ça que je dis. Je vais quand même tenter parce que je suis bousculé. Je suis parfois tiraillé. Et il en est de même pour le Père, l'exemple qui nous a été donné, comme pour l'exemple de Dieu donné, mais comme pour d'autres, il y a la nécessité de l'accompagnement. C'est une urgence. C'est vrai, mais on n'a que 24 heures par jour. Mais certainement qu'il faudrait une mobilisation pour pouvoir accompagner. Voilà, maman, ce que je peux vous dire.
2: Merci, mon père. Et nous le savons, aucune œuvre humaine n'est jamais parfaite. Et des fois, l'accompagnement, il y a certaines dimensions qui nous échappent. Et des gens qui arrivent, la fatigue aidant, on ne les accueille pas bien. Et après, on regrette. Vous venez de dire que celui qui prie pour la délivrance d'une âme doit avoir beaucoup de compassion. Supposons que ça m'est arrivé, ça m'a échappé, je n'ai pas su bien accueillir une brebis du Christ et je ne vois même plus ses traces. Que vais-je faire après? Que dois-je faire après? Est-ce que vous pouvez nous partager un peu votre expérience?
0: Oui, je n'ai pas tout compris ce que vous m'avez dit, mais vous vous demandez qu'est-ce que vous devez faire. Je vais vous dire, la situation que vous vivez, qui est alors une situation de souffrance, attire sur vous la bénédiction. Le Seigneur sait bien nos combats, nos fragilités, nos manques. Et nous avons comme premier acte à faire un acte d'abandon. Eh bien oui, Seigneur, j'ai raté. Eh bien oui, mais toi, Seigneur, tu es capable de tout reprendre. Et je vais tenter avec toi, Seigneur, d'être plus attentif. C'est ça le chemin. Tous nous vivons ça. Tous. Et je me permettrai de vous indiquer un chemin. L'atelier, oui, j'ai reçu beaucoup. J'ai été un peu confirmé ce matin par le père, frère Paul-Marie, même s'il ne le sait pas. On a parlé de messe, hein, importance de célébrer la messe. Ça, je l'ai entendu hier et ce matin. Mais ce que je veux dire, c'est savoir donner un mot. Moi, je ne peux pas non plus suivre tout le monde. Mais quand j'apprends que quelqu'un a une grande souffrance, même un enfant, je lui écris. J'ai en mémoire une petite fille qui a vécu des choses horribles. Je la voyais passer devant la communauté. Et puis, à un moment donné, je ne la voyais plus. Et apprenant la souffrance qu'elle avait, Je lui ai écrit une lettre d'amour. Elle avait 14 ans. Je lui ai dit, je l'appelle Marie, ce n'est pas son nom. Marie, aie confiance. Le Seigneur est avec toi. Christ prie Marie. Enfin, une parole inspirée par le Seigneur. Et puis, ça fait à peu près 3 ans. Et voilà que pendant la semaine sainte, je la revois. Et le samedi saint, elle était à la porte de mon bureau. Je lui dis, Marie, entre. Et je lui ai posé 2 questions. La première, est-ce que tu communies? Et derrière ma question, il y avait ceci, est-ce que tu t'es confessé? Elle m'a dit, non, je ne communie pas. Et je lui ai dit, est-ce que tu as gardé le petit mot que je t'ai adressé? Elle m'a dit, oui, je suis comme vous, frère, appelé à faire confiance au Seigneur. Et vous voyez bien que là, dans cette situation difficile que vous vivez, Dieu est avec vous. Et d'une manière nouvelle, il se révèle. Et cela vous rend, par grâce, capable de répondre à l'appel du Seigneur. Guérissez les malades, chassez le démon. Voilà comment je peux vous répondre, chers frères. Mais la situation que vous décrivez, elle est certainement la situation de beaucoup d'entre nous. Et c'est bon. Au lieu de nous décourager, gardons nous aussi une parole d'espérance.
2: Merci mon père. J'aimerais poser une seule question. J'aimerais demander la correction fraternelle. A-t-elle sa place dans le ménage chrétien? Parce que votre démarche envers Chantal me fait dire que dans un ménage chrétien, il faut bannir la correction fraternelle. J'aimerais avoir quand même votre point de vue sur cet aspect.
0: Faire la correction fraternelle, c'est extrêmement délicat. Pour faire la correction fraternelle, il faut beaucoup d'amour. Je pouvais dire ça à Chantal parce que je l'aimais et qu'elle m'aimait. Que dans au collège où elle était et où j'étais directeur des études, il y avait une vraie relation. Et c'est pour cela que je vous dis que dans la vraie relation se trouve la guérison, que seul l'amour guérit. C'est ça que je veux vous dire. Et vous voyez bien qu'on est scandalisé par le pardon. Moi, je sais que j'ai du mal, moi aussi. Je le sais, je le vis en communauté. Et j'essaie. Et souvent, je peux dire quelque chose à quelqu'un. Ben, il y a eu des colères. Mais oui, c'est pas facile. Et puis après, il y a une réconciliation. Et lorsqu'il y a une réconciliation, il y a une surabondance de grâce. C'est vrai que ce n'est pas facile. Et on est toujours en train de vouloir corriger. Mais une chose, et c'est ce que j'ai essayé de vous dire, je vois la paille qui est dans l'œil de mon frère qui est là devant moi, mais je ne vois pas la poutre qui est dans le mien. Gardons ça derrière la tête. Mais est-ce que je vous en dis des choses, hein? Mais c'est vrai, non? Et là, c'est là qu'on expérimente la nécessité pour nous aussi d'une délivrance, et que nous sommes dedans. Nous sommes dans cette délivrance. Et si nous sommes dedans, nous sommes bénis. C'est la réponse que j'essaie de donner à ce frère, parce qu'il est fragile. Je suis très proche de lui. Quand quelqu'un vous dit, j'ai tué quelqu'un, comme ça, de but en blanc, et que j'ai dit, j'ai pas su reconnaître suffisamment la confiance qu'il m'accordait, et qu'il y avait là son amour. Oui, c'est nos fragilités, c'est par l'expérience de nos fragilités, de nos péchés, que Dieu nous délivre. Et si je le vis d'abord, moi, alors j'ai un regard, ayons un regard d'amour. Dimanche, je sors, je m'assieds. Je vois un jeune, François-Xavier. Je lui dis, vous êtes beau, vous êtes digne. Ah, tu vous êtes aimé. Il ne revenait pas. Et il m'a parlé. Quand quelqu'un confie ses fragilités, ça veut dire que vous avez sa confiance. Il y a une chose beaucoup plus importante que nos bêtises, que nos péchés, c'est la confiance, c'est la miséricorde. Alors il est parlé. Et puis, j'ai renouvelé cette expérience devant lui. Il n'en revenait pas. Il y avait une femme qui était par là. Elle me dit bonjour. Je lui dis bonjour. Et je lui dis quoi? Je dis, qu'est-ce que vous êtes bien habillée? Vous êtes belle. Et puis, je lui ai dit ce que j'ai dit à la petite Agathe. Elle a ça touché son cœur. Elle avait soif, elle aussi, de bonnes nouvelles. Est-ce que nous faisons ça? Est-ce que nous vivons dans l'amour? C'est la question. Et je crois que vous, parce que j'ai plein d'amour pour vous. Je vous dirais, comme le pape Benoît XVI a dit pour la France, je ne connais pas tellement la France, ce qui n'est pas très juste. Je parle du pape Benoît XVI, mais j'aime la France. Je vais vous dire, je ne connais peut-être pas beaucoup l'Afrique, mais j'aime l'Afrique. J'aime le don que vous êtes, la beauté qui vous habite. Et ça, je le dis avec vérité. J'ai envie de vous dire amen.
3: Le révérend père Jean-Régis Fropeau vient de nous proposer une conférence sur les attitudes de celui qui prie pour la délivrance. Merci de nous avoir suivis. Que le Seigneur nous bénisse.

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0: Tout-Puissant, d'où il viendra juger les vivants et les morts. Je crois en l'Esprit Saint, à la Sainte Église catholique, à la communion des saints, à la rémission des péchés, à la résurrection de la chair, à la vie éternelle. Amen.
1: Notre Père qui es aux cieux, que ton nom soit sanctifié, que ton règne vienne, que ta volonté soit faite sur la terre comme au ciel.
0: Donne-nous aujourd'hui notre pain de ce jour. Pardonne-nous nos offenses, comme nous pardonnons aussi à ceux qui nous ont offensés. Et ne nous laisse pas entrer en tentation, mais délivre-nous du mal.
1: Car c'est à toi qu'appartiennent
0: le règne, la puissance et la gloire pour les siècles des siècles. Amen.
1: À l'honneur de Dieu, Trinité, je vous salue Marie, pleine de grâce, le Seigneur est avec vous. Vous êtes bénie entre toutes les femmes et Jésus, le fruit de vos entrailles.

0: Je vous salue Marie, pleine de grâce, le Seigneur est avec vous. Vous êtes bénie entre toutes les femmes et Jésus, le fruit de vos entrailles, est béni.
1: Sainte Marie, Mère de Dieu, priez pour nous pauvres pécheurs, maintenant et à l'heure de notre mort. Amen.
0: Je vous salue Marie, pleine de grâce, le Seigneur est avec vous. Vous êtes bénie entre toutes les femmes et Jésus, le fruit de vos entrailles, est béni.
1: Sainte Marie, Mère de Dieu, priez pour nous pauvres pécheurs, maintenant et à l'heure de notre mort. Amen.
0: Gloire au Père, au Fils et au Saint-Esprit.
1: Comme il était au commencement, maintenant et toujours, dans les siècles des siècles. Amen.
0: Notre Dame de toute grâce,
1: priez pour nous.

0: Premier mystère douloureux, l'agonie de Jésus. Fruit du mystère, le regret des péchés. Prions.
1: Notre Père qui es aux cieux, que ton nom soit sanctifié, que ton règne vienne, que ta volonté soit faite sur la terre comme au ciel.
2: Donne.

0: mal.
1: Car c'est à toi qu'appartiennent
0: le règne,
1: la puissance et la gloire pour les siècles des siècles.
0: Amen.
1: Je vous salue Marie, pleine de grâce. Le Seigneur est avec vous. Vous êtes bénie entre toutes les femmes et Jésus, le fruit de vos entrailles est béni.
0: Sainte Marie, Mère de Dieu, priez pour nous pauvres pécheurs, maintenant et à l'heure de notre mort. Amen.
1: Je vous salue Marie, pleine de grâce. Le Seigneur est avec vous. Vous êtes bénie entre toutes les femmes et Jésus, le fruit de vos entrailles est béni.
0: Sainte Marie, Mère de Dieu, priez pour nous pauvres pécheurs, maintenant et à l'heure de notre mort. Amen.
1: Je vous salue Marie, pleine de grâce. Le Seigneur est avec vous. Vous êtes bénie entre toutes les femmes et Jésus, le fruit de vos entrailles est béni.
0: Sainte Marie, Mère de Dieu, priez pour nous pauvres pécheurs, maintenant et à l'heure de notre mort. Amen.
1: Je vous salue Marie, pleine de grâce. Le Seigneur est avec vous. Vous êtes bénie entre toutes les femmes et Jésus, le fruit de vos entrailles est béni.
0: Sainte Marie, Mère de Dieu, priez pour nous pauvres pécheurs, maintenant et à l'heure de notre mort. Amen.
1: Je vous salue Marie, pleine de grâce. Le Seigneur est avec vous. Vous êtes bénie entre toutes les femmes et Jésus, le fruit de vos entrailles est béni.
0: Sainte Marie, Mère de Dieu, priez pour nous pauvres pécheurs, maintenant et à l'heure de notre mort. Amen.
1: Je vous salue Marie, pleine de grâce. Le Seigneur est avec vous. Vous êtes bénie entre toutes les femmes et Jésus, le fruit de vos entrailles est béni.
0: Sainte Marie, Mère de Dieu, priez pour nous pauvres pécheurs, maintenant et à l'heure de notre mort. Amen.
1: Je vous salue Marie, pleine de grâce. Le Seigneur est avec vous. Vous êtes bénie entre toutes les femmes et Jésus, le fruit de vos entrailles est béni.
0: Sainte Marie, Mère de Dieu, priez pour nous pauvres pécheurs, maintenant et à l'heure de notre mort. Amen.
1: Je vous salue Marie, pleine de grâce. Le Seigneur est avec vous. Vous êtes bénie entre toutes les femmes et Jésus, le fruit de vos entrailles est béni.
0: Sainte Marie, Mère de Dieu, priez pour nous pauvres pécheurs, maintenant et à l'heure de notre mort. Amen.
1: Je vous salue Marie, pleine de grâce. Le Seigneur est avec vous. Vous êtes bénie entre toutes les femmes et Jésus, le fruit de vos entrailles est béni.
0: Sainte Marie, Mère de Dieu, priez pour nous pauvres pécheurs, maintenant et à l'heure de notre mort. Amen.
1: Je vous salue Marie, pleine de grâce. Le Seigneur est avec vous. Vous êtes bénie entre toutes les femmes et Jésus, le fruit de vos entrailles est béni.
0: Sainte Marie, Mère de Dieu, priez pour nous pauvres pécheurs, maintenant et à l'heure de notre mort. Amen.
1: Que la gloire soit rendue à Dieu le Père, le Fils et le Saint-Esprit.
0: Comme il était au commencement, maintenant et toujours, dans les siècles des siècles. Amen.
1: Notre-Dame de la paix,
0: priez pour nous.

0: Deuxième mystère douloureux, la flagellation. Fruit du mystère, le combat contre le mal.
1: Notre Père qui es aux cieux, que ton nom soit sanctifié, que ton règne vienne, que ta volonté soit faite sur la terre comme au ciel.
2: Donne-nous aujourd'hui notre pain de ce jour. Pardonne-nous nos offenses, comme nous pardonnons aussi à ceux qui nous ont offensés. Et ne nous laisse pas entrer en tentation, mais délivre-nous du mal.
1: Car c'est à toi qu'appartiennent
2: le règne, la puissance et la gloire, pour les siècles des siècles.
1: Amen. Je vous salue Marie, pleine de grâce. Le Seigneur est avec vous. Vous êtes bénie entre toutes les femmes et Jésus, le fruit de vos entrailles, est béni.
3: Sainte Marie, Mère de Dieu, priez pour nous pauvres pécheurs, maintenant et à l'heure de notre mort. Amen.
1: Je vous salue Marie, pleine de grâce. Le Seigneur est avec vous. Vous êtes bénie entre toutes les femmes et Jésus, le fruit de vos entrailles est béni.
3: Sainte Marie, Mère de Dieu, priez pour nous pauvres pécheurs, maintenant et à l'heure de notre mort. Amen.
1: Je vous salue Marie, pleine de grâce. Le Seigneur est avec vous. Vous êtes bénie entre toutes les femmes et Jésus, le fruit de vos entrailles est béni.
3: Sainte Marie, Mère de Dieu, priez pour nous pauvres pécheurs, maintenant et à l'heure de notre mort. Amen.
1: Je vous salue Marie, pleine de grâce. Le Seigneur est avec vous. Vous êtes bénie entre toutes les femmes et Jésus, le fruit de vos entrailles est béni.
3: Sainte Marie, Mère de Dieu, priez pour nous pauvres pécheurs, maintenant et à l'heure de notre mort. Amen.
1: Je vous salue Marie, pleine de grâce. Le Seigneur est avec vous. Vous êtes bénie entre toutes les femmes et Jésus, le fruit de vos entrailles est béni.
3: Sainte Marie, Mère de Dieu, priez pour nous pauvres pécheurs, maintenant et à l'heure de notre mort. Amen.
1: Je vous salue Marie, pleine de grâce. Le Seigneur est avec vous. Vous êtes bénie entre toutes les femmes et Jésus, le fruit de vos entrailles est béni.
3: Sainte Marie, Mère de Dieu, priez pour nous pauvres pécheurs, maintenant et à l'heure de notre mort. Amen.
1: Je vous salue Marie, pleine de grâce. Le Seigneur est avec vous. Vous êtes bénie entre toutes les femmes et Jésus, le fruit de vos entrailles est béni.
3: Sainte Marie, Mère de Dieu, priez pour nous pauvres pécheurs, maintenant et à l'heure de notre mort. Amen.
1: Je vous salue Marie, pleine de grâce. Le Seigneur est avec vous. Vous êtes bénie entre toutes les femmes et Jésus, le fruit de vos entrailles est béni.
3: Sainte Marie, Mère de Dieu, priez pour nous pauvres pécheurs, maintenant et à l'heure de notre mort. Amen.
1: Je vous salue Marie, pleine de grâce. Le Seigneur est avec vous. Vous êtes bénie entre toutes les femmes et Jésus, le fruit de vos entrailles est béni.
3: Sainte Marie, Mère de Dieu, priez pour nous pauvres pécheurs, maintenant et à l'heure de notre mort. Amen.
1: Je vous salue Marie, pleine de grâce. Le Seigneur est avec vous. Vous êtes bénie entre toutes les femmes et Jésus, le fruit de vos entrailles est béni.
3: Sainte Marie, Mère de Dieu, priez pour nous pauvres pécheurs, maintenant et à l'heure de notre mort. Amen.
1: Que la gloire soit rendue à Dieu le Père, le Fils et le Saint-Esprit.
2: Comme il était au commencement, maintenant et toujours, dans les siècles des siècles. Amen.
1: Notre-Dame de la paix,
2: priez pour nous.

0: Troisième mystère douloureux, le couronnement d'épines. Fruit du mystère, la force dans les humiliations. Prions.
1: Notre Père qui es aux cieux, que ton nom soit sanctifié, que ton règne vienne, que ta volonté soit faite sur la terre comme au ciel.
2: Donne-nous aujourd'hui notre pain de ce jour. Pardonne-nous nos offenses, comme nous pardonnons aussi à ceux qui nous ont offensés. Et ne nous laisse pas entrer en tentation, mais délivre-nous du mal.
1: Car c'est à toi qu'appartiennent
2: le règne, la puissance et la gloire, pour les siècles des siècles. Amen.
1: Je vous salue Marie, pleine de grâce. Le Seigneur est avec vous. Vous êtes bénie entre toutes les femmes et Jésus, le fruit de vos entrailles, est béni.
3: Sainte Marie, Mère de Dieu, priez pour nous pauvres pécheurs, maintenant et à l'heure de notre mort. Amen.
1: Je vous salue Marie, pleine de grâce. Le Seigneur est avec vous. Vous êtes bénie entre toutes les femmes et Jésus, le fruit de vos entrailles est béni.
3: Sainte Marie, Mère de Dieu, priez pour nous pauvres pécheurs, maintenant et à l'heure de notre mort. Amen.
1: Je vous salue Marie, pleine de grâce. Le Seigneur est avec vous. Vous êtes bénie entre toutes les femmes et Jésus, le fruit de vos entrailles est béni.
3: Sainte Marie, Mère de Dieu, priez pour nous pauvres pécheurs, maintenant et à l'heure de notre mort. Amen.
1: Je vous salue Marie, pleine de grâce. Le Seigneur est avec vous. Vous êtes bénie entre toutes les femmes et Jésus, le fruit de vos entrailles est béni.
3: Sainte Marie, Mère de Dieu, priez pour nous pauvres pécheurs, maintenant et à l'heure de notre mort. Amen.
1: Je vous salue Marie, pleine de grâce. Le Seigneur est avec vous. Vous êtes bénie entre toutes les femmes et Jésus, le fruit de vos entrailles est béni.
3: Sainte Marie, Mère de Dieu, priez pour nous pauvres pécheurs, maintenant et à l'heure de notre mort. Amen.
1: Je vous salue Marie, pleine de grâce. Le Seigneur est avec vous. Vous êtes bénie entre toutes les femmes et Jésus, le fruit de vos entrailles est béni.
3: Sainte Marie, Mère de Dieu, priez pour nous pauvres pécheurs, maintenant et à l'heure de notre mort. Amen.
1: Je vous salue Marie, pleine de grâce. Le Seigneur est avec vous. Vous êtes bénie entre toutes les femmes et Jésus, le fruit de vos entrailles est béni.
3: Sainte Marie, Mère de Dieu, priez pour nous pauvres pécheurs, maintenant et à l'heure de notre mort. Amen.
1: Je vous salue Marie, pleine de grâce. Le Seigneur est avec vous. Vous êtes bénie entre toutes les femmes et Jésus, le fruit de vos entrailles est béni.
3: Sainte Marie, Mère de Dieu, priez pour nous pauvres pécheurs, maintenant et à l'heure de notre mort. Amen.
1: Je vous salue Marie, pleine de grâce. Le Seigneur est avec vous. Vous êtes bénie entre toutes les femmes et Jésus, le fruit de vos entrailles est béni.
3: Sainte Marie, Mère de Dieu, priez pour nous pauvres pécheurs, maintenant et à l'heure de notre mort. Amen.
1: Je vous salue Marie, pleine de grâce. Le Seigneur est avec vous. Vous êtes bénie entre toutes les femmes et Jésus, le fruit de vos entrailles est béni.
3: Sainte Marie, Mère de Dieu, priez pour nous pauvres pécheurs, maintenant et à l'heure de notre mort. Amen.
1: Que la gloire soit rendue à Dieu le Père, le Fils et le Saint-Esprit.
2: Comme il était au commencement, maintenant et toujours, dans les siècles des siècles. Amen.
1: Notre-Dame de la paix,
2: priez pour nous.

0: Quatrième mystère douloureux, la montée au calvaire. Fruit du mystère, la pénitence. Prions. Notre Père qui es aux cieux, que ton nom soit sanctifié, que ton règne vienne, que ta volonté soit faite sur la terre comme au ciel.
1: Donne-nous aujourd'hui notre pain de ce jour. Pardonne-nous nos offenses, comme nous pardonnons aussi à ceux qui nous ont offensés. Et ne nous laisse pas entrer en tentation, mais délivre-nous du mal.
0: Car c'est à toi qu'appartiennent
1: le règne, la puissance et la gloire pour les siècles des siècles. Amen.
0: Je vous salue Marie, pleine de grâce, le Seigneur est avec vous. Vous êtes bénie entre toutes les femmes et Jésus, le fruit de vos entrailles, est béni.
1: Sainte Marie, Mère de Dieu, priez pour nous pauvres pécheurs, maintenant et à l'heure de notre mort. Amen.
0: Je vous salue Marie, pleine de grâce, le Seigneur est avec vous. Vous êtes bénie entre toutes les femmes et Jésus, le fruit de vos entrailles, est béni.
1: Sainte Marie, Mère de Dieu, priez pour nous pauvres pécheurs, maintenant et à l'heure de notre mort. Amen.
0: Je vous salue Marie, pleine de grâce, le Seigneur est avec vous. Vous êtes bénie entre toutes les femmes et Jésus, le fruit de vos entrailles, est béni.
1: Sainte Marie, Mère de Dieu, priez pour nous pauvres pécheurs, maintenant et à l'heure de notre mort. Amen.
0: Je vous salue Marie, pleine de grâce, le Seigneur est avec vous. Vous êtes bénie entre toutes les femmes et Jésus, le fruit de vos entrailles, est béni.

0: Marie, pleine de grâce, le Seigneur est avec vous. Vous êtes bénie entre toutes les femmes et Jésus, le fruit de vos entrailles, est béni.
1: Sainte Marie, Mère de Dieu, priez pour nous pauvres pécheurs, maintenant et à l'heure de notre mort. Amen.
0: Je vous salue Marie, pleine de grâce, le Seigneur est avec vous. Vous êtes bénie entre toutes les femmes et Jésus, le fruit de vos entrailles, est béni.
1: Sainte Marie, Mère de Dieu, priez pour nous pauvres pécheurs, maintenant et à l'heure de notre mort. Amen.
0: Je vous salue Marie, pleine de grâce, le Seigneur est avec vous. Vous êtes bénie entre toutes les femmes et Jésus. Le fruit de vos entrailles est béni.
1: Sainte Marie, Mère de Dieu, priez pour nous pauvres pécheurs, maintenant et à l'heure de notre mort. Amen.
0: Je vous salue Marie, pleine de grâce, le Seigneur est avec vous. Vous êtes bénie entre toutes les femmes et Jésus. Le fruit

0: Je vous salue, Marie, pleine de grâce, le Seigneur est avec vous. Vous êtes bénie entre toutes les femmes, et Jésus, le fruit de vos entrailles, est béni.
1: Sainte Marie, Mère de Dieu, priez pour nous pauvres pécheurs, maintenant et à l'heure de notre mort. Amen.
0: Je vous salue, Marie, pleine de grâce, le Seigneur est avec vous. Vous êtes bénie entre toutes les femmes, et Jésus, le fruit de vos entrailles, est béni.
1: Sainte Marie, Mère de Dieu, priez pour nous pauvres pécheurs, maintenant et à l'heure de notre mort. Amen.
0: Gloire au Père, au Fils et au Saint-Esprit.
1: Comme il était au commencement, maintenant et toujours, dans les siècles des siècles. Amen.

0: Cinquième mystère douloureux, la mort de Jésus. Fruit du mystère, le pardon des offenses. Prions.
1: Notre Père qui es aux cieux, que ton nom soit sanctifié, que ton règne vienne. Que ta volonté soit faite sur la terre comme au ciel.
2: Donne-nous aujourd'hui notre pain de ce jour. Pardonne-nous nos offenses, comme nous pardonnons aussi à ceux qui nous ont offensés. Et ne nous laisse pas entrer en tentation, mais délivre-nous du mal.
1: Car c'est à toi qu'appartiennent
2: le règne, la puissance et la gloire pour les siècles des siècles. Amen.
1: Je vous salue Marie, pleine de grâce, le Seigneur est avec vous. Vous êtes bénie entre toutes les femmes et Jésus, le fruit de vos entrailles, est béni.
2: Sainte Marie, Mère de Dieu, priez pour nous pauvres pécheurs, maintenant et à l'heure de notre mort. Amen.
1: Je vous salue Marie, pleine de grâce, le Seigneur est avec vous. Vous êtes bénie entre toutes les femmes et Jésus, le fruit de vos entrailles, est béni.
2: Sainte Marie, Mère de Dieu, priez pour nous pauvres pécheurs, maintenant et à l'heure de notre mort. Amen.
1: Je vous salue Marie, pleine de grâce, le Seigneur est avec vous. Vous êtes bénie entre toutes les femmes et Jésus, le fruit de vos entrailles, est béni.
2: Sainte Marie, Mère de Dieu, priez pour nous pauvres pécheurs, maintenant et à l'heure de notre mort. Amen.
1: Je vous salue Marie, pleine de grâce, le Seigneur est avec vous. Vous êtes bénie entre toutes les femmes et Jésus, le fruit de vos entrailles, est béni.
2: Sainte Marie, Mère de Dieu, priez pour nous pauvres pécheurs, maintenant et à l'heure de notre mort. Amen.
1: Je vous salue Marie, pleine de grâce, le Seigneur est avec vous. Vous êtes bénie entre toutes les femmes et Jésus, le fruit de vos entrailles, est béni.
2: Sainte Marie, Mère de Dieu, priez pour nous pauvres pécheurs, maintenant et à l'heure de notre mort. Amen.
1: Je vous salue Marie, pleine de grâce, le Seigneur est avec vous. Vous êtes bénie entre toutes les femmes et Jésus, le fruit de vos entrailles, est béni.
2: Sainte Marie, Mère de Dieu, priez pour nous pauvres pécheurs, maintenant et à l'heure de notre mort. Amen.
1: Je vous salue Marie, pleine de grâce, le Seigneur est avec vous. Vous êtes bénie entre toutes les femmes et Jésus, le fruit de vos entrailles, est béni.
2: Sainte Marie, Mère de Dieu, priez pour nous pauvres pécheurs, maintenant et à l'heure de notre mort. Amen.
1: Je vous salue Marie, pleine de grâce, le Seigneur est avec vous. Vous êtes bénie entre toutes les femmes et Jésus, le fruit de vos entrailles, est béni.
2: Sainte Marie, Mère de Dieu, priez pour nous pauvres pécheurs, maintenant et à l'heure de notre mort. Amen.
1: Je vous salue Marie, pleine de grâce, le Seigneur est avec vous. Vous êtes bénie entre toutes les femmes et Jésus, le fruit de vos entrailles, est béni.
2: Sainte Marie, Mère de Dieu, priez pour nous pauvres pécheurs, maintenant et à l'heure de notre mort. Amen.
1: Je vous salue Marie, pleine de grâce, le Seigneur est avec vous. Vous êtes bénie entre toutes les femmes et Jésus, le fruit de vos entrailles, est béni.
2: Sainte Marie, Mère de Dieu, priez pour nous pauvres pécheurs, maintenant et à l'heure de notre mort. Amen.
1: Gloire au Père, au Fils et au Saint-Esprit.
2: Comme il était au commencement, maintenant et toujours, dans les siècles des siècles. Amen.
1: Notre Dame de toute grâce,
2: priez.

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0: Pour votre salut, il est 5h.

0: Donc on accueille Gabriel, qui est là, Gabriel Morin. Donc Gabriel va nous donner cet enseignement. Un petit mot pour vous dire que Gabriel a 25 ans et qu'il arrive de Taïwan. Juste il y a un mois qu'il est rentré de Taïwan, où il a passé 2 ans en mission pour Fidesco, comme professeur de français, professeur de lettres, et aussi professeur de religion. Voilà. Bienvenue à Gabriel. Aussi, Gabriel est en étape de formation, on a parlé de la journée d'Oukinaltum à l'instant, pour être frère consacré. Voilà. Depuis 3 ans.
1: Bonjour à tous, à chacun, chacune. Je ne sais pas très bien comment commencer. Je suis très heureux de vous parler ce matin. Et c'est un grand honneur pour moi, en fait, de vous parler ce matin. Et aussi, je suis très touché de vous voir si nombreux et si joyeux d'être là. Et pour moi, c'est un bel encouragement pour vous donner cet enseignement. Alors, je vais vous demander de prier pour moi, si vous voulez bien, au début de cet enseignement, pour que je sois bien, d'abord bien détendu, parce que vous êtes beaux, mais vous êtes nombreux. Voilà. Que je sois détendu, que je puisse me laisser guider aussi par l'Esprit Saint, même si j'ai un papier, pour que vraiment ça soit les paroles du Seigneur qui passent par moi et que le Seigneur puisse vous parler à travers moi. Alors, le sujet de cet enseignement, c'est la fidélité de Dieu. Plus précisément, il est fidèle le Dieu qui nous appelle. C'est saint Paul qui dit ça aux Thessaloniciens. Il est fidèle le Dieu qui nous appelle. Alors, comme introduction, je vais partir de... En fait, je me suis dit... Quand on m'a demandé si je voulais bien parler de la fidélité de Dieu, au début, j'ai un peu fait la gueule, parce que je me disais, bon... Je me disais, la fidélité de Dieu, c'est tellement évident, je ne vois pas ce qu'on peut en dire. Et en fait, en travaillant, et puis en priant, en réfléchissant, c'est très très riche. Et c'est vraiment... Bon, c'est très riche. Qu'est-ce qu'on voit? D'abord, j'ai ouvert le Larousse, l'encyclopédie, pour voir ce qui était écrit à fidélité. Et qu'est-ce qu'on voit? On voit que la fidélité, c'est la constance, la persévérance. Ça, c'est la première chose, persévérance. Deuxièmement, l'exactitude à remplir ses engagements, à tenir ses promesses. Ça va, jusque-là, je ne vous apprends rien. Et troisièmement, le dictionnaire dit que c'est aussi l'attachement. Et ça, c'est très important, parce qu'on voit tout de suite que la fidélité, ça part d'un attachement. Donc, c'est lié à l'amour, en fait. Je vais y revenir. Ensuite, à l'adjectif fidèle, qu'est-ce qu'on lit dans le Larousse? Fidèle, en qui l'on peut avoir confiance, qui tient ses engagements, ses promesses, en qui on peut avoir confiance. Donc c'est lié à la confiance aussi. Et puis il y a même un substantif, un fidèle c'est un croyant, c'est quelqu'un qui pratique une religion. Et le Larousse dit spécialement le chrétien. Donc nous sommes des fidèles. Et ce qui est très intéressant aussi, c'est que le mot fidélité, pour ceux qui ont fait un peu de latin peut-être, c'est la même racine que le mot foi, fides. Oui. Et qu'est-ce que c'est la foi? Dans la foi, il y a l'idée de la confiance, l'idée de la parole qui est donnée, et l'idée même plus profondément du cœur qui est donné. Certains linguistes pensent que credo, en latin je crois, ça vient de cordo, je donne mon cœur. Vous voyez? Donc croire en Dieu, en fait, profondément, c'est donner son cœur à Dieu. Voilà. Donc on voit qu'il y a un rapport profond tout de suite entre fidélité et amour, et entre fidélité et foi. Et dans l'Écriture, j'ai regardé, dans l'Écriture sainte, on trouve, enfin j'ai pas tout lu d'un bout à l'autre, mais on trouve 334 occurrences des mots fidèle, fidèlement, fidélité. Donc c'est peu par rapport à d'autres mots, mais c'est quand même important, c'est un mot qui est très important dans la Bible. Et on remarque que souvent, le mot fidélité dans l'Écriture ne vient pas tout seul, il va de pair avec... Souvent avec le mot amour, avec le mot bonté, avec le mot douceur, avec le mot tendresse. Voyez, par exemple, dans le psaume, je te rends grâce pour ton amour et ta fidélité. Ou encore, proclamer sa bonté, sa fidélité, la bonté, la fidélité du Seigneur. Voilà. Et parfois, on voit même que ce mot fidélité est synonyme de tendresse, d'amour, de douceur, de bonté. Et enfin, la dernière chose, c'est que être fidèle, c'est aussi être là, être présent. En fait, la fidélité de Dieu, c'est l'Emmanuel, c'est Dieu avec nous, Dieu présent avec nous chaque jour. Et on voit bien ça, nous, dans nos amitiés, quand on veut être un ami fidèle. L'ami fidèle, c'est qui ? C'est celui qui est là surtout quand ça va mal. D'accord ? C'est ça la fidélité aussi. Donc vous voyez tout de suite, c'est un mot qui est très riche. Voilà. Donc pour regrouper un peu tout ce que je viens de dire, je vous donnerai peut-être un essai de définition du mot fidèle. Si vous voulez l'écrire, c'est possible. Écoutez, la fidélité, c'est l'amour qui persévère. L'amour qui tient ses promesses. Et l'amour qui va jusqu'au bout. D'accord ? Voilà la fidélité. Alors, il y aura 6 points normalement dans mon enseignement que je vais vous annoncer au fur et à mesure. Le premier point, c'est donc s'arrêter un peu sur la fidélité de Dieu. Qu'est-ce que c'est cette fidélité de Dieu ? Qu'est-ce que ça veut dire ? Comment on la voit ? D'abord, on voit que la fidélité est constitutive de Dieu. C'est pas un truc, à l'extérieur de Dieu. C'est pas un truc superficiel. C'est vraiment profondément, Dieu profondément est fidèle. Comment on voit ça dans l'Écriture sainte ? On voit que quand, vous savez, Moïse, dans le livre de l'Exode, Moïse demande à Dieu, « Seigneur, fais-moi voir ta gloire. » En fait, c'est « Fais-moi voir ton visage, fais-moi voir qui tu es. » Et Dieu lui dit, « Je peux pas te montrer mon visage parce que personne ne peut voir mon visage et rester en vie. Mais je vais te révéler mon nom. » Et c'est un très beau passage. Donc Moïse, Dieu cache Moïse dans le rocher, dans une grotte, et il passe devant lui. Et quand il passe, il crie. Le Seigneur passa devant lui et cria, « le Seigneur, Dieu de tendresse et de pitié, lent à la colère, riche en grâce et en fidélité. » D'accord ? Donc quand Dieu révèle son nom à l'homme, il se révèle comme fidèle, Dieu fidèle. Donc à la racine de Dieu, l'essence de Dieu, c'est la fidélité. Et ce qui est très beau dans ce passage, c'est que le Seigneur, il ne se contente pas de dire à Moïse « Je suis fidèle ». Il le crie. Le Seigneur cria « Je suis le Dieu fidèle ». Et c'est très beau parce qu'un cri, ça exprime encore plus profondément le cœur, le fond du cœur. Que ce soit un cri de joie ou de colère d'ailleurs. Le cri exprime profondément l'être. Ensuite, saint Paul dit, il y a une très belle phrase qui dit « Lui, Dieu, reste fidèle, car il ne peut se renier lui-même. » C'est dans la deuxième à Timothée, chapitre 2, verset 13. « Lui reste fidèle, car il ne peut se renier lui-même. » Qu'est-ce que ça veut dire ? Ça veut dire que si Dieu, on imagine, hein, c'est de la science-fiction, mais si Dieu cessait d'être fidèle, il cesserait d'être Dieu. Vous comprenez ? Il se renierait lui-même, ça veut dire qu'il se contredirait, il ne serait plus Dieu. Ensuite, ce qui est très, très important aussi, c'est qu'on le voit dans toute l'Écriture, c'est que notre Dieu est le Dieu de la promesse. Hein, combien de fois dans l'Écriture on voit ça ? La promesse de Dieu, l'alliance de Dieu avec les hommes. Et la promesse, c'est ça, être fidèle, c'est tenir ses promesses, je l'ai dit au début. Hein, donc si Dieu nous promet des choses, s'il est fidèle, il va tenir ses promesses. Et de fait, il tient ses promesses. Donc c'est le Dieu, vous connaissez l'histoire, ça commence avec Abraham. Il jure à Abraham de lui donner une descendance, lui donner un pays. Oui, et lui donne, effectivement. Ensuite, il fait aussi des promesses à tous les patriarches, à tout Israël dans l'Écriture. Et il s'engage aussi envers nous, chacun de nous qui sommes ici aujourd'hui. Il s'engage aussi envers nous. Parce que l'Écriture dit aussi, « Le Seigneur prouve sa fidélité à des milliers de générations. » Et aussi, ça c'est dans l'Exode, chapitre 20, verset 6. Et aussi, « La fidélité du Seigneur est de toujours à toujours. » Donc ce n'est pas seulement une belle histoire avec Abraham, Moïse et les copains, c'est aussi pour nous aujourd'hui. D'accord ? Dieu garde sa fidélité jusqu'à aujourd'hui. Ça, c'était la fidélité constitutive de Dieu. Ensuite, la plus belle preuve de la fidélité de Dieu, c'est quoi ? Eh bien, c'est Jésus. Hein ? Parce que l'objet de la promesse, c'est Jésus, c'est le Messie. Et Dieu a tenu promesse, a tenu sa parole. Il avait promis à Israël un sauveur et il a donné le sauveur. Et nous, on a la chance de venir après le Christ. On a la chance de connaître le Sauveur, de savoir qui c'est. D'accord ? Moïse n'a pas eu cette chance-là, et les autres non plus. On a la chance de savoir qui est cet objet de la promesse. Donc on peut dire que Jésus, c'est la fidélité incarnée. D'accord ? C'est la fidélité de Dieu qui se fait chair, qui va jusqu'au bout, jusqu'à l'incarnation. Hein, c'est la belle phrase de « Dieu a tant aimé le monde qu'il nous a donné son Fils ». Donc qu'est-ce qu'on voit ? On voit que Dieu ne se contente pas d'être fidèle en parole. Ça serait tellement décevant pour nous, hein, si c'était seulement des paroles. Non, il est fidèle en acte. Oui, et il est tellement fidèle qu'il envoie son propre Fils pour nous sauver. Donc c'est Jésus. Et il vient, et non seulement il s'incarne, mais en plus, il donne sa vie, il meurt pour nous. Il souffre et il meurt pour nous. Okay ? Donc c'est ça l'amour qui va jusqu'au bout. Hein, la fidélité, c'est ça, l'amour qui persévère, qui va jusqu'au bout. Et bien c'est Jésus. Et Jésus lui-même, quand on le voit pendant sa vie terrestre, on voit que c'est le plus bel exemple de fidélité, et fidélité au Père. Hein, combien de fois Jésus se retire pour prier son Père ? Tous les jours. L'Évangile ne dit pas que c'est tous les jours, mais c'est évident, c'est tous les jours. Et longtemps. Il est fidèle parce qu'il ne parle que d'une chose, Jésus, c'est de son Père. D'accord ? Il parle toujours de celui qui m'a envoyé, celui qui m'a envoyé, celui qui m'a envoyé. Oui ? Je ne parle pas de moi-même, je parle de celui qui m'a envoyé. D'accord ? Toujours. Fidélité au Père. Et aussi ensuite, Jésus, après sa résurrection, donc il est encore pour un petit temps avec les disciples, ensuite il va remonter au ciel. Et avant de remonter au ciel, il promet l'Esprit Saint. Il l'avait déjà promis, hein. Il le repromet. Il dit « Je vais vous envoyer l'Esprit Saint ». Et ça encore, c'est la preuve de la fidélité de Dieu. Oui, ça veut dire on n'est jamais seul, quoi. On a l'impression que Jésus remonte au ciel, donc il va plus être là. Mais non, il donne l'Esprit Saint, et l'Esprit Saint est avec nous tous les jours. Et Jésus aussi est avec nous tous les jours. Ça, j'y reviendrai. D'accord ? Donc j'ai dit tout à l'heure, la fidélité aussi, c'est être là, être présent. Eh bien, Jésus, Dieu, est présent avec nous. Un autre point important, c'est de se dire Dieu est fidèle quoi qu'il arrive. Quoi qu'il arrive, ça veut dire la fidélité de Dieu n'est pas soumise à condition, vous savez ? Il y a beaucoup ça dans la publicité, les offres soumises à condition. Vous connaissez ça ? Ça, c'est horrible. Parce que vous voyez une belle affiche, un truc super, un voyage, je ne sais pas où, à Tahiti, oui, avec un prix super. Et puis, il y a un tout petit astérisque à côté du mot. Et vous avez en bas de l'affiche, en tout petit, offre soumise à condition, voir les conditions. Et là, vous avez un catalogue de conditions et le voyage... Pour Tahiti, s'éloigne petit à petit. Oui ? Eh bien, Dieu, ce n'est pas ça. Il n'y a pas de condition. Il n'y a pas de condition. Et on n'est pas digne de la fidélité de Dieu. De toute façon, on n'est digne de rien envers Dieu. C'est tout gratuit. Donc, il n'y a pas à s'inquiéter. Hein ? Et saint Paul dit, je vous ai cité tout à l'heure, « Et si nous sommes infidèles, lui reste fidèle. » D'accord ? On est infidèles tous, on est pécheurs, mais lui reste fidèle. Toujours. Ça, c'est très détendant. C'est chouette de savoir ça. Ça ne dépend pas de nous, c'est vraiment une grâce, une gratuité du Seigneur. Voilà. Donc Dieu n'attend pas que je sois fidèle pour commencer à être fidèle avec moi. Ça, c'est très important. Et si Dieu attendait que je sois fidèle pour commencer d'être fidèle avec moi, ben, il attendrait encore. Oui, il attendrait tout le temps d'ailleurs, jusqu'à la fin. Donc il nous précède toujours. D'accord ? C'est pas moi qui suis fidèle, c'est Dieu qui est fidèle d'abord. Et ensuite, il m'appelle à être fidèle aussi. D'accord ? Ça, c'était la première partie. Deuxième partie, ça va être un peu moins rose, c'est l'infidélité de l'homme. Voilà. Là, c'est nous, quoi. Avant, c'était Dieu, puis maintenant, c'est nous. Alors, on est tous pécheurs. Je crois que ça, c'est assez clair. Hein. On est tous pécheurs. C'est-à-dire infidèles. Le péché, c'est une infidélité à Dieu, en fait. Le péché originel, déjà, c'est la première infidélité à Dieu. L'infidélité radicale, si vous voulez. Hein, qui a tout déclenché. C'est quoi le péché originel ? C'est Adam et Ève qui trahissent la confiance que Dieu leur a faite. Voilà. Et c'est ça l'infidélité. C'est une trahison, si vous voulez. Quelqu'un a mis sa confiance en moi, et moi, je ne suis pas digne de sa confiance. Je trahis sa confiance. Et le péché, c'est aussi l'irruption du doute dans le cœur de l'homme. Ça veut dire que l'homme doute, il se met à douter de la fidélité de Dieu. Il se dit, et si tout ça c'était des histoires ? Et si Dieu n'était pas fidèle au fond ? D'accord ? C'est très pernicieux. C'est ça aussi le péché. Voilà, il y a tous nos péchés personnels. Ça, c'était le péché originel qu'on a tous. Oui, on l'a à la naissance. Oui, c'est un drôle de cadeau. C'est pas toujours réjouissant, mais on n'y peut rien. C'est comme ça. On a ce péché originel. Et puis, on commet des péchés personnels dans notre vie. Et ce sont aussi des infidélités. Ça veut dire que par ces péchés, on se coupe de Dieu. Donc, on se coupe de l'amour. Oui, le péché, c'est toujours un refus d'aimer. Et ça, c'est toujours douloureux, on le sait. C'est douloureux de pécher. Et c'est douloureux de se dire, ah, ça y est, ce péché que je voulais plus faire, je l'ai encore fait. Oui. Je crois qu'on a tous fait cette expérience. Et il y a Paul Claudel qui dit quelque chose de très beau dans Feuille de Saint. Il dit « Et voici de nouveau le dimanche implacable. Et que c'est amer cette faute à remâcher avec le goût qu'elle a et qu'on avait promis précisément de ne pas faire. » Ça va ? C'est vraiment notre expérience humaine, quoi. Peut-être pas quotidienne, mais en tout cas, on fait tous cette expérience dans notre vie. De rechuter, en fait, de retomber dans le péché. Tout à l'heure, je parlerai des remèdes. Vous inquiétez pas. Deuxième point, il y a une autre infidélité de l'homme, à part le péché, qui est la tiédeur. Ça, je ne sais pas si vous y avez pensé. La tiédeur, au fond, c'est aussi une infidélité. Oui. La tiédeur, c'est quoi ? C'est l'amour qui ne va pas jusqu'au bout. C'est l'amour qui s'arrête à la moitié du chemin. Dans l'Écriture, dans le prophète Osée, on a cette phrase « Que ferai-je de toi, Éphraïm ? Que ferai-je de toi, Judas ? Car votre amour est comme la nuée du matin, comme la rosée qui tôt se dissipe. » D'accord ? Donc quelque chose qui ne tient pas, qui n'est pas stable, qui n'est pas persévérant. Ça, la tiédeur aussi. Hein ? Et l'Esprit Saint, dans l'Apocalypse, l'Esprit Saint parle aux églises, vous savez ? Et il dit à l'église d'Éphèse « J'ai contre toi que tu as perdu ton amour d'antan. » C'est très beau. « J'ai contre toi que tu as perdu ton amour d'antan. » L'amour de ta jeunesse, tu l'as perdu. Et l'Esprit Saint dit « Allez, ressaisis-toi, debout. Reprends la route. » Et aussi, un peu plus, disons, musclé, à l'église de Laodicée, « Ainsi, puisque te voilà tiède, ni chaud, ni froid, l'Esprit Saint dit, je vais te vomir de ma bouche. » Ça va ? Non, ça va pas. Ça fait un peu peur comme phrase. Mais en fait, au fond, c'est la même idée. C'est que le Seigneur, il nous appelle à quelque chose qui brûle, d'accord ? Même si on tombe, c'est pas grave ça, mais il nous appelle à quelque chose, à aller jusqu'au bout, comme lui. Et on peut très bien être un bon catholique, entre guillemets, ça veut dire aller à la messe le dimanche, même peut-être en semaine, se confesser régulièrement, et être tiède. Être tiède, ça veut dire être sans désir, ne rien attendre de Dieu, finalement ne rien espérer de Dieu. Et c'est assez grave au fond. Parfois, on s'en rend pas compte. Mais parfois, il y a cette tiédeur qui s'installe en nous. Oui. Et le Seigneur nous dit, réveille-toi. Chasse la tiédeur. D'accord ? Et la troisième infidélité, c'est la fausse fidélité. C'est ce que Jésus reproche souvent aux pharisiens. Vous savez, les pharisiens et les scribes. Dans l'évangile, ils en prennent plein la tête. Et en fait, c'est nous, hein, les pharisiens et les scribes. Parce que souvent, quand on écoute l'évangile à la messe, Jésus, s'adressant aux scribes et aux pharisiens, dit. Alors on dit, ah oh ben c'est bon, c'est pas pour moi. Les scribes et les pharisiens, c'était des affreux jojos de l'époque de Jésus, mais c'est nous tous. Hein. Enfin, je veux dire, c'est un risque pour nous tous. Qu'est-ce que c'est la fausse fidélité ? C'est le juridisme. Ça veut dire le respect de la loi, respect scrupuleux de la loi même, mais de la loi pour elle-même. D'accord ? C'est-à-dire, il n'y a pas d'engagement du cœur. Je respecte les règles et même. Vraiment, je suis même pointilleux avec les règles, je respecte tout, mais j'engage pas mon cœur. C'est ça la fausse fidélité. Et en fait, qu'est-ce que nous dit le Seigneur ? C'est que la fidélité, c'est pas une attitude extérieure. C'est une attitude du cœur. C'est pas je cherche à être en règle avec Dieu, hein. On a parfois la fausse image de Dieu, Dieu qui impose des règles, qui dit tu dois pas faire ça. Et on se dit, bon, ben, j'ai pas tué, j'ai pas volé, j'ai pas. Donc ça va. Non, c'est pas ça. C'est une attitude du cœur. Vous savez, la parabole du fils prodigue, il y a le frère aîné. Le frère aîné, c'est un gars très intéressant. En fait, il a toujours été dans la maison du père, il a toujours fait ce que le père voulait. D'accord ? Mais sans engager son cœur, c'est-à-dire sans amour, en fait. Il n'y a pas d'amour. Le fils aîné, il a l'impression que son père, c'est la loi, qui lui dit, et il obéit à la loi, il respecte la loi, mais sans amour. Et donc, il est triste, il ne peut pas se réjouir quand son frère revient. D'accord ? Parce qu'il ne comprend pas l'amour du père pour ce fils qui est parti. Donc il ne peut pas se réjouir. Voilà. Et la fidélité aussi, ça ne doit pas être une attitude qui est dictée par la peur. Hein ? La fidélité, ce n'est pas dictée par la peur. Ce n'est pas parce que j'ai peur que je suis fidèle, non. Ça, c'est une conception d'esclave vis-à-vis du maître. Or, on n'est pas des esclaves. Je pense que je ne vous apprends rien, mais ça, c'est très fort. On n'est pas des esclaves. Grâce à Jésus, Jésus nous a libérés de l'esclavage. Donc, on est des fils. D'accord ? Et le fils, normalement, il n'a pas peur du père, le fils. Il aime le père. Nous sommes fils de Dieu. Ça va, ça ? Donc, fidélité, une attitude intérieure du cœur, une attitude d'amour. Je vous cite un auteur spirituel qui écrit « La fidélité que le Seigneur réclame à son peuple, ce n'est pas seulement la persévérance dans l'accomplissement de la loi divine, pas seulement, c'est surtout la générosité d'un cœur qui veut tout accomplir par amour. » D'accord ? C'est très différent. La générosité d'un cœur qui veut tout accomplir par amour. C'est ça la fidélité que Dieu nous demande. Ça, c'était mon deuxième point. Le troisième point, c'est que malgré nos infidélités, Dieu reste fidèle. Ça, c'est très mystérieux. En fait, on a du mal à le comprendre, ça. On a du mal parce qu'on part de notre expérience humaine et on plaque nos impuissances et nos limites sur Dieu. En fait, Dieu n'est pas comme nous. C'est nous qui sommes comme Dieu, à l'image de Dieu. C'est pas le contraire.

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1: Mon Seigneur et mon Dieu, je crois de tout mon cœur que tu es ici, que tu me vois, que tu m'entends. Je t'adore, à genoux devant toi. Je te demande le pardon de mes péchés et ton aide pour faire de mon mieux ces moments de prière. Marie, ma Mère Immaculée, Saint Joseph, Saint Jean et mon ange gardien, intercédez pour moi. Et nous voici arrivés au cœur de la Semaine Sainte. Et c'est Saint Jean qui nous y introduit avec un portique magnifique. Saint Jean qui choisissait très bien ses mots, et encore plus dans les moments clés. Eh bien, au début du chapitre 13, et c'est le début de l'évangile de la messe de ce soir, de la messe in cena Domini, de la scène du Seigneur, Saint Jean écrit, inspiré aussi bien sûr par l'Esprit Saint, qui lui aussi, et encore plus, est un grand poète, il écrit « Avant la fête de la Pâque, sachant que l'heure était venue pour lui de passer de ce monde à son Père, Jésus, ayant aimé les siens qui étaient dans le monde, les aima jusqu'au bout. » Et après ces paroles, il nous plonge déjà à Saint Jean, in medias res, comme on dit, au milieu des choses, au milieu de la Sainte Cène. Il ne nous raconte pas, comme l'ont fait les autres évangélistes, les préparatifs. Il sait que nous sommes déjà au courant par les autres évangélistes. Il ne nous raconte pas non plus le moment où Jésus a institué l'Eucharistie. Pareil. C'est pas que dans l'évangile de Saint Jean, Jésus ne parle pas de l'Eucharistie. Il en parle bel et bien dans le chapitre 6, dans le chapitre du pain de vie. Eh bien, après ces portiques si beaux, si profonds, Saint Jean, par contre, nous met directement au milieu de cette scène qui a vraiment pris par surprise les apôtres. C'est lorsque Jésus se met par terre à laver ses pieds. Et l'évangile de la messe s'arrête là. On ne va pas plus loin. Eh bien, avant d'y entrer, laisse-moi quand même compléter la carte de la route, parce que comme ça, tu auras une meilleure vision d'ensemble. Alors tu vois, ce soir, on s'arrête là, au lavant des pieds. Et demain, on reprendra le récit au chapitre 18 de Saint Jean, avec Gethsémanie et toute la passion de Jésus jusqu'à sa mise au tombeau. Mais tu te demanderas peut-être, qu'est-ce qui se passe entre les chapitres 13 et les 18? On saute tout ça? Eh bien là, il y a le long dialogue que Jésus a eu avec ses apôtres pendant ses derniers repas. Jésus est ému et il ouvre son cœur. Et puis, il y a celle qu'on appelle la prière sacerdotale de Jésus, où il parle à haute voix à son Père. Il fait sa prière à haute voix. Eh bien, tout ça, comme aussi le discours du pain de vie ou celui du bon pasteur, toutes ces belles pages de l'évangile de Saint Jean, l'Église les garde avec beaucoup de sagesse pour après, pour le temps de Pâques. Parce que c'est seulement après que les apôtres ont commencé à comprendre. Et nous aussi. Eh bien, avec ça, tu as la carte de la route. Après quoi, on peut revenir maintenant à l'Évangile. Je risque de rester à ces paroles magnifiques, mais ce sera déjà beaucoup. Jésus, ayant aimé les siens qui étaient dans le monde, les aima jusqu'au bout. Jésus, tu nous as aimés jusqu'au bout. Et en fait, tu nous aimes toujours, jusqu'au bout. C'est pas que tu nous as aimés il y a 20 siècles, en donnant ta vie comme ça, en général, pour toute l'humanité. Non, Jésus, tu es en train de tout donner pour moi, pour lui, pour elle, pour chacun de nous. Tu es en train de tout donner ici et maintenant. En fait, le temps verbal avec lequel Saint Jean écrit que tu nous as aimés jusqu'au bout, c'est un temps très particulier, l'aoriste, qui est une sorte de passé ouvert, qu'on pourrait indiquer des choses qui sont encore en cours. Alors Jésus ne nous a pas aimés comme ça en général il y a 20 siècles. Jésus est en train de nous aimer, toi et moi, ici et maintenant. Et la preuve, c'est pas la seule, mais c'est la plus grande, c'est l'Eucharistie. Tu sais, il y a une prière eucharistique qui est moins connue, parce qu'elle n'apparaît pas souvent dans nos messes. Peut-être, aïe aïe, parce qu'elle est plus longue. Et parfois, tandis que nous, les prêtres, nous prolongeons nos homélies en mettant à preuve le fidèle, c'est-à-dire en mettant à preuve leur fidélité, leur foi. Ensuite, lorsqu'il s'agit d'entrer dans la prière de Jésus, dans la prière eucharistique, nous allons peut-être trop souvent vers les formules les plus brèves. De sorte que parfois, il ne semble qu'exister la prière eucharistique deuxième, la plus courte. Et pourtant, quelle beauté dans la prière eucharistique quatrième, qui entre autres reprend précisément ces paroles de Saint Jean. Et elle les reprend juste avant la consécration du pain et du vin. Comme il avait aimé les siens qui étaient dans le monde, il les aima jusqu'au bout. Pendant le repas qu'il partageait avec eux, il prit les pains, il dit la bénédiction, le rompit et les donna à ses disciples en disant. Et à nouveau, ça, il faut l'écouter, il faut le comprendre, pas juste comme quelque chose qui s'est passé il y a 20 siècles, mais comme quelque chose qui est en train de se passer. Jésus est en train de prendre les pains, de les rompre et de les donner à ses disciples, à nous, en disant « Prenez et mangez ». Il n'y a pas d'amour plus grand que de donner sa vie pour ses amis, dit Jésus, pendant ces moments si intenses au Cénacle. Si tu as regardé « Le cercle de neige », ce film qui reste depuis des mois et des mois au top 10 des films les plus regardés de Netflix, et c'est une production à eux, comme quoi ils font aussi des belles choses. Eh bien, l'un des moments les plus beaux et les plus touchants du film, il y a cette phrase qui passe des mains en main dans un bout de papier. Il était comme le testament de l'un des jeunes accidentés qui vient de mourir pendant la nuit. J'ai vu des gens sur Internet qui sont très touchés par cette phrase, mais qui ne savent pas, ne soupçonnent pas qu'en fait, elle vient des lèvres de Jésus. L'un des survivants l'a raconté dans ses mémoires. Il l'a raconté à propos du fait que, pour survivre, ils avaient dû manger les corps des défunts. Il écrit l'attitude, qui s'est ensuite transformée en détermination, est née d'un sentiment d'énorme respect et de grand amour l'un pour l'autre. Si je meurs, je veux que tu prennes mon corps pour que je puisse continuer à vivre. Comme le disait Saint Jean, il n'y a pas de plus grand amour que de donner sa vie pour un ami. Mais en réalité, ce n'est pas nous qui l'avons décidé. Nous n'avons fait qu'accomplir le devoir que nous avions envers la vie. Eh bien, l'Eucharistie, c'est plus encore. Parce que Jésus peut davantage et il veut davantage. Jésus aime jusqu'au bout. Et le bout, pour toi, Jésus, le bout, c'est tellement au-delà de ce que je puisse imaginer. Le bout, c'est toi-même. Le bout, c'est tout un Dieu dans lequel je peux me perdre heureusement. Le ciel, ce sera cela, me perdre heureusement en toi. Et par là, retrouver tout ce que j'ai aimé sur cette terre. Tout ce que j'ai aimé, mais purifié de vanité, d'égoïsme, d'orgueil, de jalousie, de ressentiment. Dans l'Eucharistie, Jésus, tu ne nous donnes pas ton corps mort, tu nous donnes bien plus. Tu nous donnes ton corps vivant, ton corps ressuscité. Tu te donnes dans toute ta joie de vivre. Tu te donnes dans ton humanité, qui est aussi notre humanité, que tu as embrassée pour toujours. Tu ne t'es pas débarrassé de notre humanité comme si c'était un cauchemar. Non, tu l'as prise et tu ne la lâches plus. Tu es en train de la transformer en ce que tu as rêvé pour elle. Et Jésus, je veux rêver avec toi. Je veux rêver en sachant que ce n'est pas un rêve qui serait beau, mais un rêve qui sera beau. J'aimerais, Jésus, te recevoir avec cette foi. Et avec la pureté, l'humilité et la dévotion avec laquelle ta mère, ma mère Marie, t'a reçu, avec l'esprit et la ferveur des saints. La ferveur du bienheureux Carlo Acutis, du Padre Pio, du curé d'Ars, de Saint Charles de Foucault, de Mère Teresa, de Saint José Maria, de la Petite et de la Grande Thérèse, de Saint Jean, et de toute une foule que seulement tu connais, nom par nom. Toute une foule de rêveurs. Des rêveurs qui avaient les pieds bien sur terre et qui se réjouissent déjà avec toi dans le ciel.
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1: Un nouveau pas s'accomplit cette année. Tous vos frères et sœurs en mission dans une église synodale à travers les buffets de la fraternité.
0: Pour votre salut, il est 6 heures.
1: L'ange du Seigneur porte l'annonce à Marie. Je vous salue Marie, pleine de grâce. Le Seigneur est avec vous. Vous êtes bénie entre toutes les femmes. Et Jésus, le fruit de vos entrailles, est béni.
2: Sainte Marie, Mère de Dieu, priez pour nous pauvres pécheurs, maintenant et à l'heure de notre mort. Amen.
1: Voici la servante du Seigneur.
2: Qu'il me soit fait selon ta parole.
1: Je vous salue Marie, pleine de grâce. Le Seigneur est avec vous. Vous êtes bénie entre toutes les femmes. Et Jésus, le fruit de vos entrailles, est béni.
2: Sainte Marie, Mère de Dieu, priez pour nous, pauvres pécheurs, maintenant et à l'heure de notre mort. Amen.
1: Et le Verbe s'est fait chair.
2: Et il a habité parmi nous.
1: Je vous salue, Marie, pleine de grâce. Le Seigneur est avec vous. Vous êtes bénie entre toutes les femmes. Et Jésus, le fruit de vos entrailles, est béni.
2: Sainte Marie, Mère de Dieu, priez pour nous, pauvres pécheurs, maintenant et à l'heure de notre mort. Amen.
1: Priez pour nous, Sainte Mère de Dieu,
2: afin que nous soyons rendus dignes des promesses du Christ.
1: Que ta grâce, Seigneur, se répande dans nos cœurs. Par le message de l'ange, tu nous as fait connaître l'incarnation de ton Fils bien-aimé. Conduis-nous par sa passion et par sa croix jusqu'à la gloire de la résurrection. Par le Christ notre Seigneur.
2: Amen.

Lecture du livre de Jérémie. Je t'ai aimé d'un amour éternel. Aussi, je te garde ma bienveillance. Je vais te rétablir et tu seras relevée, Vierge d'Israël. De nouveau, tu prendras tes tambourins de fête pour te mêler aux danses joyeuses. De nouveau, tu planteras des vignes dans la montagne de Samarie, et celui qui les plantera en goûtera le premier fruit. Un jour viendra où les veilleurs crieront dans la montagne d'Éphraïm : Debout, montons à Sion vers le Seigneur notre Dieu. Car ainsi parle le Seigneur : Poussez des cris de joie pour Jacob, acclamez la première des nations, faites résonner vos louanges et criez tous : Seigneur, sauve ton peuple, le reste d'Israël. Voici que je les fais revenir du pays du nord et que je les rassemble des extrémités du monde. Il y a même parmi eux l'aveugle et le boiteux, la femme enceinte et la jeune accouchée. C'est une grande assemblée qui revient. Ils étaient partis dans les larmes, dans les consolations je les ramène. Je vais les conduire aux eaux courantes, par un bon chemin où ils ne trébucheront pas. Car je suis un père pour Israël, Éphraïm est mon fils aîné, parole du Seigneur.

Laissons l'Esprit Saint élargir notre cœur à la dimension universelle du cœur du Christ et prions ensemble Dieu notre Père.

Sois présent, Seigneur, dans toutes nos demeures, dans les foyers, dans les communautés, dans les maisons des gens heureux, dans les hôpitaux et dans les prisons.

Sois en chemin avec les vagabonds, accompagne les familles en exode et tous ceux qui cherchent un gîte, un ami, une patrie.

Sois partout présent, Seigneur, dans les jeux des enfants, auprès des jeunes à l'aventure, dans l'amour des époux et dans le cœur secret du vieillard. Sois sur la mer avec les pêcheurs, les marins, sur la route avec les voyageurs, dans les villes et les campagnes où les hommes travaillent.

Sois avec nous tous aujourd'hui, sois avec nous demain et chaque jour, toi notre hôte intérieur, et à tout moment, rends-nous accueillants à tous.

Avec la confiance que nous donne l'Esprit Saint, adressons à Dieu, notre Père, la prière que le Seigneur Jésus a lui-même apprise à ses disciples.

0: Prions. Seigneur Jésus, tu nous connais par notre nom et tu nous as appelés à te suivre. Accorde-nous de savoir renouveler notre réponse à travers toutes les occasions que nous offrira cette journée. Exauce-nous, toi qui nous aimes avec le Père et l'Esprit Saint, pour les siècles des siècles.
1: Amen.

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1: Amis auditeurs, bienvenue à votre émission préférée, la Bible sur les ondes. Nous sommes en train de découvrir le livre de l'Apocalypse sur la révélation des choses incroyables qui doivent se passer dans les derniers temps. Dans notre émission précédente, nous avons parlé des deux témoins que Dieu va susciter. Ceux-ci vont pleurer à cause des péchés du peuple et annoncer la colère de Dieu. Ils seront tués, mais Dieu va les ressusciter le troisième jour. Nous avons aussi entendu parler de la septième trompette qui annonce la fin des grandes épreuves et le commencement du règne du Christ. Aujourd'hui, nous suivons d'autres descriptions des derniers temps qui font allusion à deux bêtes qui luttent contre Dieu. Écoutez.
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2: Ensuite, je vois une bête qui sort de la mer. Elle a 10 cornes et 7 têtes. Sur chaque corne, il y a une couronne. Et sur chaque tête, il y a un nom qui insulte Dieu. La bête que je vois ressemble à un léopard. Ses pattes sont comme celles d'un ours et sa gueule est comme celle d'un lion. À cette bête, le dragon donne sa puissance, son siège de roi et un très grand pouvoir. L'une des têtes de la bête semble blessée à mort, mais maintenant sa blessure est guérie. Alors, toute la terre admire cela et elle suit la bête. Tout le monde adore le dragon parce qu'il a donné le pouvoir à la bête. Ils adorent aussi la bête en disant
3: « Qui est comme la bête? Qui peut lutter contre elle ?»
2: La bête reçoit l'autorisation de dire des paroles pleines d'orgueil et des insultes contre Dieu. Elle reçoit le pouvoir d'agir pendant 42 mois. La bête se met à insulter Dieu. Elle insulte le nom de Dieu, le lieu où il habite et aussi les habitants du ciel. Elle a le droit de faire la guerre à ceux qui appartiennent à Dieu et de les vaincre. Elle reçoit le pouvoir sur toutes les tribus, sur tous les peuples, sur des gens de toutes langues et sur tous les pays. Tous les habitants de la terre vont l'adorer, sauf ceux qui ont leur nom écrit dans le livre de vie, depuis la création du monde. Ce livre appartient à l'agneau offert en sacrifice.
4: Celui qui a des oreilles doit bien écouter.
2: Si quelqu'un doit être prisonnier, il sera fait prisonnier. Si quelqu'un doit mourir par les armes, il mourra par les armes. Pour ceux qui appartiennent à Dieu, c'est le moment d'être patient et de croire.
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5: L'apôtre Jean nous parle maintenant de la bête qui monte de la mer. C'est à travers cette bête que Satan combat

0: à la dernière génération de croyants. Jean la décrit en disant « Elle a 10 cornes et 7 têtes. Sur chaque corne, il y a une couronne, et sur chaque tête, il y a un nom qui insulte Dieu. Quelle est cette bête mystérieuse qui sort de la mer ?» Pour beaucoup, cette bête représente l'Empire romain, cette grande puissance au temps de Jean. L'Empire romain s'étendait sur plusieurs territoires dans le monde. Les gens de cet empire louaient leur empereur au lieu de louer Dieu. Ces empereurs tuaient ceux qui croyaient en Jésus-Christ. Pour certains, la bête représente l'Empire et chacune des têtes de cette bête correspond à différents empereurs. En effet, Jean dit que sur chaque tête, il y a un nom qui insulte Dieu. Quand l'apôtre voit cette terrible bête, il ne sait comment la décrire. Alors, il dit qu'elle ressemble à un léopard, à un ours et puis à un dragon. Tous ces animaux sont des bêtes féroces qui viennent pour détruire. Cette bête représente les forces du mal, c'est-à-dire Satan et ses agents qui, à toute époque, s'opposent à Christ et à son Église. Cette bête sera adorée par les gens du monde entier et il sera impossible de la tuer. N'oublions pas que c'est Dieu lui-même qui donne le temps à cette bête d'exercer son pouvoir. Mais le Seigneur ne laissera pas la bête dépasser les limites qu'il lui a fixées. De plus, ceux qui croient en Christ et qui refusent d'adorer cette bête seront sauvés. Ce message est difficile à comprendre. Cependant, retenons que le Seigneur anéantira pour toujours le pouvoir de Satan. Lorsque nous voyons le mal surgir auprès de nous, n'oublions pas que le Seigneur a tout pouvoir.
1: Amis auditeurs, écoutons la description de la seconde bête.
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3: Ensuite, je vois une autre bête qui sort de la terre. Elle a 2 cornes comme celles d'un agneau, mais elle parle comme un dragon. Elle a tout le pouvoir de la bête qui est sortie de la mer, et elle se sert de ce pouvoir devant la bête de la mer. La bête de la mer a été blessée à mort, mais elle a été guérie. La bête qui vient de la terre oblige la terre et ses habitants à adorer la bête de la mer. La bête de la terre fait des choses extraordinaires. Devant tout le monde, elle fait même descendre sur la terre un feu qui vient du ciel. Ainsi, elle trompe les habitants de la terre. En effet, elle a reçu le pouvoir d'accomplir ces choses extraordinaires devant la bête de la mer. Elle demande aux habitants de la terre de faire une statue de la bête de la mer. Une lance avait blessé cette bête-là, mais elle est bien vivante. La bête de la terre reçoit le pouvoir de donner la vie à la statue de cette bête. Alors, cette statue peut même parler. Elle peut aussi tuer tous ceux qui ne veulent pas l'adorer. Elle oblige tout le monde, petits et grands, riches et pauvres, personnes libres et esclaves, à recevoir une marque sur la main droite ou sur le front. Si quelqu'un veut acheter ou vendre quelque chose, il doit porter une marque. Cette marque, c'est le nom de la bête ou le chiffre qui représente son nom. C'est le moment de montrer de la sagesse. Celui qui est intelligent peut comprendre le chiffre de la bête parce qu'il représente le nom d'un homme. Son chiffre est 666.
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0: Dans cette vision, une autre bête sort de la terre. C'est un autre agent de Satan. Sa mission principale consiste à tromper les habitants de la terre et à les égarer loin de Dieu. La bête de la mer est mortellement blessée, mais ensuite, elle est guérie. Alors, la bête de la terre oblige les habitants du monde à adorer la première bête sortie de la mer. La bête de la terre fait toutes sortes de miracles. Même elle fait descendre le feu du ciel. Voyez-vous, pour égarer les habitants de la terre, la seconde bête va opérer des signes extraordinaires et de faux miracles. Cela nous montre que tous les signes et miracles ne viennent pas forcément de Dieu. Les agents de Satan peuvent aussi produire des miracles. C'est pourquoi nous ne devons pas courir après les signes et les miracles, mais rester attachés à Christ. Ces choses sont écrites pour nous mettre en garde contre les faux signes et les faux miracles. Cette bête met à mort tous ceux qui ne veulent pas faire ce qu'elle dit. Elle force les gens à adorer de faux dieux. Elle oblige tout le monde, petit et grand, pauvre et riche, homme libre et esclave, à recevoir une marque sur la main droite ou sur le front. Sans ce signe, les gens ne pourront rien acheter ou vendre. Cette bête aura aussi un signe représenté par le chiffre 666. Personne ne sait le sens exact de ce chiffre. Quoi qu'il en soit, la Bible enseigne que dans les derniers temps, il y aura une opposition très forte entre les forces de Dieu et les forces du mal. Ceux qui refusent d'adorer la bête seront automatiquement mis à mort. Et les ennemis de Dieu vont même utiliser des pressions économiques pour obliger les gens à abandonner la foi et à servir le diable. Personne ne peut comprendre tous ces symboles, mais une chose est claire. Il y a deux camps et deux armées. Il y a ceux qui combattent pour Satan et ceux qui restent fidèles à Dieu. Dans quel camp te trouves-tu?
1: Ami auditeur, à l'issue de cette scène horrible, surgit une scène de joie. Écoutez.
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3: Je regarde encore. Je vois l'agneau debout sur la montagne de Sion. Avec lui, il y a 144 000 personnes. Le nom de l'agneau et le nom de son père sont écrits sur leur front. J'entends une voix qui vient du ciel. On dirait le bruit des vagues de la mer ou le bruit d'un grand coup de tonnerre. La voix que j'entends ressemble au son des harpes quand des musiciens en jouent. Ces milliers de personnes chantent un chant nouveau devant le siège de roi, devant les quatre êtres vivants et devant les anciens. Personne ne peut apprendre ce chant, sauf les 144 000 qui viennent de la terre. Ils ont été rachetés très cher. Eux, ils n'ont pas sali leur corps avec des prostituées. Ils sont restés purs. Eux, ils suivent l'agneau partout où il va. Ils ont été rachetés très cher parmi les êtres humains. Ainsi, ils sont offerts les premiers à Dieu et à l'agneau. Jamais ils n'ont ouvert la bouche pour mentir. Ils sont sans défaut.
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0: La scène change. On ne parle plus de bêtes féroces qui obligent les gens à adorer les faux dieux. Là, Jean voit l'agneau de Dieu debout sur la montagne de Sion. C'est Jésus-Christ, l'agneau sacrifié pour nos péchés et victorieux sur toutes les forces du mal. Ceux qui l'entourent portent son nom sur leur front et ils chantent un nouveau chant, un chant de victoire, car Christ les a rachetés. Ces gens, malgré les menaces de la bête, chantent les louanges de Dieu. Ils sont restés fidèles et obéissants au Seigneur.
1: Chers amis, nous sommes à la fin de notre émission de ce jour. Vous venez d'entendre les chapitres 13 et 14 de l'Apocalypse. Soyez avec nous demain pour entendre d'autres messages sur ce livre fascinant. Au revoir et à très bientôt.
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2: La mise en œuvre de cette fraternité, cette mission, cette synodalité dans les communautés. 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
0: Pour votre salut, il est 7 heures.
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4: Évangile de Jésus-Christ selon saint Matthieu, chapitre 12, versets 46 à 50. En ce temps-là, comme Jésus parlait encore aux foules, voici que sa mère et ses frères se tenaient au dehors, cherchant à lui parler. Quelqu'un lui dit, « Ta mère et tes frères sont là dehors, qui cherchent à te parler. » Jésus lui répondit, « Qui est ma mère et qui sont mes frères ?» Puis, étendant la main vers ses disciples, il dit, « Voici ma mère et mes frères, car celui qui fait la volonté de mon Père qui est aux cieux, celui-là est pour moi un frère, une sœur, une mère. »

Bien-aimés frères et sœurs, à la lecture de cet évangile, on pourrait croire que Jésus prend ses distances avec sa mère et sa famille. Alors qu'on lui annonce « Voici ta mère et tes frères qui sont dehors et cherchent à te parler », il répond « Qui est ma mère et qui sont mes frères ?» Cette réaction peut nous surprendre. Pourtant, Jésus ne manque pas de respect à Marie. Au contraire, il révèle la profondeur de la véritable parenté avec lui. En posant cette question, Jésus ne rejette donc pas sa famille biologique. Il élargit la notion de famille. Il inaugure une nouvelle communauté fondée non plus sur les liens du sang, mais sur l'écoute et l'accomplissement de la volonté de Dieu. C'est pourquoi il désigne ses disciples en disant « Voici ma mère et mes frères. Celui qui fait la volonté de mon Père qui est aux cieux, celui-là est pour moi un frère, une sœur et une mère. » La véritable proximité avec Jésus ne dépend pas d'une naissance ou d'un privilège, mais d'une vie conforme à la volonté de Dieu. Et s'il est une personne qui illustre parfaitement cette parole, c'est bien la Vierge Marie. Si elle est la mère de Jésus selon la chair, elle l'est d'abord parce qu'elle a accueilli la parole de Dieu avec une foi totale. À l'Annonciation, son oui a ouvert le chemin de l'incarnation. Saint Augustin le résume admirablement lorsqu'il affirme « Marie a conçu le Christ dans son cœur avant de le concevoir dans son sein. » Autrement dit, Marie est la première disciple avant d'être la mère de Jésus. Nous sommes nombreux à nous dire chrétiens parce que nous avons été baptisés, parce que nous appartenons à une famille chrétienne ou parce que nous fréquentons l'Église. Tout cela est précieux, mais Jésus nous rappelle aujourd'hui que cela ne suffit pas. Ce qui fait de nous ses véritables frères et sœurs, c'est notre effort quotidien pour écouter la parole de Dieu et la mettre en pratique. Dans nos familles, nos communautés et nos paroisses, nous découvrons que les liens du Christ sont parfois plus forts que les liens du sang. Combien de personnes deviennent pour nous de véritables frères et sœurs parce que nous partageons la même foi, la même espérance et le même amour du Seigneur. Frères et sœurs, demandons aujourd'hui la grâce de ressembler à Marie en accueillant la volonté de Dieu avec confiance. Alors, notre appartenance à la famille du Christ ne sera pas seulement un titre, mais une réalité vécue chaque jour. Amen. 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
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Je suis le père Didier Ngoran, vicaire à la paroisse Sainte-Marie, Mère de Dieu de Yamoussoukro.

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Dieu, choisi de Dieu, appelé de Dieu. Tu vas te disposer en ce moment, c'est-à-dire regarder à ton Dieu, penser à ton Dieu, le voir et parler à ton Dieu. Parce qu'il veut maintenant te libérer, il veut te délivrer, il veut te redonner la vie. Amen.

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2: À présent, les intentions du chapelet.
3: Maman Kwame Honorine rend grâce au Seigneur pour tous ses bienfaits, pour sa vie et celle de ses enfants. Elle lui confie leur travail et leur vie conjugale par l'intercession de Notre-Dame de la Garde. Maman Martine remercie le Seigneur de lui avoir donné une fille comme le docteur Amoussou. Elle prie que Dieu bénisse abondamment le docteur Amoussou, la pharmacie Fatima ainsi que tout son personnel afin que leurs activités prospèrent davantage par l'intercession de Notre-Dame de toute grâce.
4: Léon et Angèle remercient le Seigneur pour tous ses bienfaits dans leur vie et celle de leurs enfants, par l'intercession de Notre-Dame de l'Immaculée Conception. Les enfants de Kwadjo et de Baïtina se confient au Seigneur et à leurs enfants pour santé, aide, assistance, protection et unité par l'intercession de la Vierge Marie et de Saint-Joseph. Lucie confie ses petits frères au Seigneur pour santé, aide, assistance, protection et leur travail par l'intercession de la Vierge Marie et de Saint-Joseph. Conan Armand confie à Dieu sa santé et celle de son épouse Marie-Edwige, sa vie professionnelle, ses projets et la stabilité de ses finances par l'intercession de Notre-Dame des Victoires. Un fidèle demande au Seigneur une promotion professionnelle pour sa fille et lui. Il lui confie le recrutement de son fils et son protégé, ainsi que la mutation de son épouse par l'intercession de Notre-Dame des Victoires. Christelle prie le Seigneur pour la grâce de l'enfantement et de la maternité par l'intercession de Notre-Dame de la Fertilité. Ncho Api Yvonne Anastasie demande aide, assistance, protection, bénédiction et élévation pour elle-même, sa situation professionnelle et ses activités par l'intercession de Saint-Joseph. Ncho Api Yvonne Anastasie rend grâce à Dieu pour les bienfaits reçus dans sa vie professionnelle et ses activités. Que le Seigneur continue ses grâces et bénédictions dans sa vie. Pauline Kwadjo demande aide, assistance et protection du Seigneur pour ses deux filles et pour elle-même, ainsi que pour leurs projets, par l'intercession de la Vierge Marie. Lucie confie le stage de sa fille au Seigneur. Par la même occasion, elle demande santé, aide, assistance, protection du Seigneur pour sa fille et pour elle-même, ainsi que leur projet par l'intercession de la Vierge Marie et de Saint-Joseph. Malik confie son projet de mariage au Seigneur par l'intercession de Notre-Dame du Perpétuel Secours. Qu'en toute chose, sa sainte volonté soit faite. Une fidèle confie sa vie au Seigneur, qu'elle puisse guérir de ses blessures intérieures, afin qu'elle puisse rentrer dans sa grâce de mariage par l'intercession de la Vierge Marie. Grâce divine, remercie le Seigneur pour tous ses bienfaits. Elle lui demande aide, assistance, protection et sagesse par l'intercession de la Vierge Marie. La famille Kra remercie le Seigneur pour tous ses bienfaits. Elle lui demande aide, assistance dans tous ses projets, protection et sagesse, en particulier pour ses enfants, par l'intercession de la Vierge Marie. Maman Kangen rend grâce à Dieu pour tous les bienfaits reçus pour elle et tous les membres de sa famille. Elle lui confie son activité au Kangen pour réussite et prospérité, par l'intercession de Notre-Dame de toute grâce. Un fidèle demande au Seigneur aide, assistance, protection et surtout délivrance de sa petite sœur qui vit des difficultés dans son foyer par l'intercession de Notre-Dame de la délivrance. Maman Sia Ceci demande aide, assistance et protection pour elle et sa famille, en particulier pour Sia Grace Emmanuela, Sia Jean-Christ, Sia Ivan et Sia Olive. Intention pour les bienfaiteurs et donateurs de Radio Maria. Ô Vierge Marie, jette ton regard de compassion sur tes enfants fatigués et affaiblis par la maladie. Par ta puissante intervention, restaure tout leur être, corps et âme, nous t'en prions. Conan Armand remercie le Seigneur pour tous les bienfaits reçus, pour sa famille et pour la réussite scolaire et universitaire de ses enfants. Conan Armand demande aide, assistance et protection pour sa femme, ses enfants, ses frères, sœurs, amis et lui, par l'intercession de Notre-Dame de toute grâce. Un fidèle demande au Seigneur aide, assistance, protection et surtout délivrance de sa petite sœur qui vit des difficultés dans son foyer, par l'intercession de Notre-Dame de la délivrance.
3: Aide, assistance, protection et déblocage dans tous les aspects et domaines de la vie de Anouchka Emmanuela et Sarah Victoire, ainsi que mon époux et moi.
5: Une fidèle rend grâce à Dieu pour tous ses bienfaits dans sa vie.
6: Radio Maria confie au Seigneur le Père à Saint-Jean-Claude pour aide, assistance, protection et guérison par l'intercession de Notre-Dame Santé des Malades. Marie-Noël remercie le Seigneur pour tous ses bienfaits. Elle lui demande aide, assistance, protection et sagesse par l'intercession de la Vierge Marie. Maman Sasso Clarisse rend grâce au Seigneur pour tous ses bienfaits dans sa vie et celle de ses enfants, Cédric, Angémé, Marie-Emmanuel et Marie-Christelle. Elle lui confie Marie-Emmanuel en difficulté par l'intercession de la Vierge Marie. Madame Albert Léa demande aide, assistance et protection pour tous les membres de sa famille, en particulier son époux, ses enfants et sa vie. Demande sagesse et réussite pour tous les élèves et étudiants, spécialement ses enfants et ses filleuls. Conan Armand rend grâce à Dieu pour tous ses bienfaits. Il lui confie l'entente, la paix et l'amour entre ses frères, sa sœur et lui par l'intercession de Sainte Famille de Nazareth. Kimexdi Logistique et JCS demandent assistance et protection au Seigneur dans leur entreprise par l'intercession de Notre-Dame de la Paix.
7: Je mets mon espoir dans le Seigneur, je suis sûr de sa parole. Le Seigneur a donné, le Seigneur a repris, que le nom du Seigneur soit béni.
8: Maman Sia Cécile prie pour la vie avec Dieu de Sia Robert, Sia Sabine, Sia Patrice, l'abbé Tchikoura, Sia Modeste Benjamin, Sia Bernadette, par Notre-Dame de Montlégion.
3: La vie avec Dieu de Antoinette Dibi rappelée à Dieu il y a 44 ans. Je te prie Seigneur de pardonner ses péchés et de l'accueillir dans ton paradis. Demandé par Kwame Honorine, par l'intercession de Notre-Dame de Montlégion. La famille Bagua prie pour la vie avec Dieu de Bagua Nyakpa Marius, dit Pépé Bagua, que le Seigneur lui pardonne ses fautes et l'accueille auprès de lui par Marie, Mère du Ciel.
9: La vie avec Dieu de Baïtinan, Kamagate Mamadou, que le Seigneur les accueille dans sa maison de paix.
10: Radio Maria prie pour la vie avec Dieu de Sébastien Kofi Kwame, dit Sébastien, que le Seigneur le reçoive dans sa félicité céleste.
11: Kofi Christine prie pour la vie avec Dieu de Ao Monique, Nguessan Ao Josiane, Nguessan Kwaku Antoine, Kofi Edith Agioa, Temoko Augustin, Temoko Conan Alexandre, Yobwe Maxime Zigué, tous les défunts de sa famille. Accorde leur Seigneur le repos éternel.
12: Les enfants Ouloté prient pour la vie avec Dieu de Yorobla Agnès, Oulobo Marie, Ouloté Mathurin.
13: Madame Léa Albert prie pour la vie avec Dieu de Kwaku Aya Jacqueline, Gisèle Bako, Albert Amoy Henriette, Colie Julien, Colie Alexandrine, Ashi Jacques, Otniel, Kwasi Aya Nadège, Dibi Léogam et Papa Kofi Bro Théodore.
14: Parmi ceux qui se sont endormis dans l'espérance de la résurrection, se comptent les membres de nos familles respectives, les auditeurs, les bienfaiteurs et donateurs de Radio Maria. Seigneur notre Dieu, à cause de ton autre nom qui est miséricorde, et par la puissante intercession de la Vierge Marie, accueille-les. La famille Kra prie pour la vie avec Dieu de Maman Afoua, Moroufier, Papa Yao Conan, Rodrigue, Nathalie, Kobénan, Edoxy, Kwame, Abraham, Mathias. Que le Seigneur Jésus-Christ daigne les accueillir et les accepter dans son royaume céleste et de joie sans fin, par le secours de Notre-Dame de Montlégion.
15: Au nom du Père, du Fils et du Saint-Esprit.
16: Amen.
15: Je confesse à Dieu Tout-Puissant. Je reconnais devant vous, frères et sœurs, que j'ai péché, en pensée, en parole, par action et par omission. Oui, j'ai vraiment péché. C'est pourquoi je supplie la bienheureuse Vierge Marie, les anges et tous les saints, et vous aussi, frères et sœurs, de prier pour moi, le Seigneur notre Dieu.
17: Je crois en un seul Dieu, le Père Tout-Puissant, Créateur du ciel et de la terre, de l'univers visible et invisible. Je crois en un seul Seigneur, Jésus-Christ, le Fils unique de Dieu, né du Père avant tous les siècles. Il est Dieu, né de Dieu, lumière, né de la lumière, vrai Dieu, né du vrai Dieu, engendré, non pas créé, consubstantiel au Père, et par lui tout a été fait. Pour nous les hommes et pour notre salut, il descendit du ciel. Par l'Esprit Saint, il a pris chair de la Vierge Marie et s'est fait homme. Crucifié pour nous sous Ponce Pilate, il souffrit sa passion et fut mis au tombeau.
15: Il ressuscita le troisième jour, conformément aux Écritures, et il monta au ciel. Il est assis à la droite du Père. Il reviendra dans la gloire pour juger les vivants et les morts, et son règne n'aura pas de fin. Je crois en l'Esprit Saint, qui est Seigneur et qui donne la vie. Il procède du Père et du Fils. Avec le Père et le Fils, il reçoit même adoration et même gloire. Il a parlé par les prophètes. Je crois en l'Église, une, sainte, catholique et apostolique. Je reconnais un seul baptême pour le pardon des péchés. J'attends la résurrection des morts et la vie du monde à venir. Amen.
16: Notre Père qui es aux cieux, que ton nom soit sanctifié, que ton règne vienne, que ta volonté soit faite sur la terre comme au ciel.
15: Donne-nous aujourd'hui notre pain de ce jour. Pardonne-nous nos offenses, comme nous pardonnons aussi à ceux qui nous ont offensés. Et ne nous laisse pas entrer en tentation, mais délivre-nous du mal. Amen.
16: Je vous salue Marie, pleine de grâce, le Seigneur est avec vous. Vous êtes bénie en toutes les femmes, et Jésus, le fruit de vos entrailles, est béni.
15: Sainte Marie, Mère de Dieu, priez pour nous pauvres pécheurs, maintenant et à l'heure de notre mort. Amen.
16: Je vous salue Marie, pleine de grâce, le Seigneur est avec vous. Vous êtes bénie en toutes les femmes, et Jésus, le fruit de vos entrailles, est béni.
15: Sainte Marie, Mère de Dieu, priez pour nous pauvres pécheurs, maintenant et à l'heure de notre mort. Amen.
16: Je vous salue Marie, pleine de grâce, le Seigneur est avec vous. Vous êtes bénie en toutes les femmes, et Jésus, le fruit de vos entrailles, est béni.
15: Sainte Marie, Mère de Dieu, priez pour nous pauvres pécheurs, maintenant et à l'heure de notre mort. Amen. Gloire au Père, au Fils et au Saint-Esprit.
16: Comme il était au commencement, maintenant et toujours, dans les siècles des siècles. Amen.
15: Notre-Dame de l'Eucharistie,
16: priez pour nous.
15: Aujourd'hui, nous méditons les mystères douloureux. Seigneur Jésus, nous étions morts, par ta mort tu nous rends la vie. Pour cette merveille, alléluia. Premier mystère douloureux, l'agonie de Jésus au jardin des Oliviers. Fruit du mystère, le regret des péchés. J'ai levé les yeux vers toi qui sièges dans les cieux. Oui, comme les yeux des esclaves vers la main de leur maître, ainsi nos yeux sont levés vers le Seigneur notre Dieu, dans l'attente de sa pitié. Dieu de tendresse et d'amour, donne-nous la grâce de combattre le mal en nous-mêmes et de trouver auprès de toi le pardon.
16: Notre Père qui es aux cieux, que ton nom soit sanctifié, que ton règne vienne, que ta volonté soit faite sur la terre comme au ciel.
15: Donne-nous aujourd'hui notre pain de ce jour. Pardonne-nous nos offenses, comme nous pardonnons aussi à ceux qui nous ont offensés. Et ne nous laisse pas entrer en tentation, mais délivre-nous du mal. Amen.
16: Je vous salue Marie, pleine de grâce. Le Seigneur est avec vous. Vous êtes bénie en toutes les femmes, et Jésus, le fruit de vos entrailles, est béni.
15: Sainte Marie, Mère de Dieu, priez pour nous pauvres pécheurs, maintenant et à l'heure de notre mort. Amen.
16: Je vous salue Marie, pleine de grâce, le Seigneur est avec vous. Vous êtes bénie en toutes les femmes, et Jésus, le fruit de vos entrailles, est béni.
15: Sainte Marie, Mère de Dieu, priez pour nous pauvres pécheurs, maintenant et à l'heure de notre mort. Amen.
16: Je vous salue Marie, pleine de grâce, le Seigneur est avec vous. Vous êtes bénie en toutes les femmes et Jésus, le fruit de vos entrailles, est béni.
15: Sainte Marie, Mère de Dieu, priez pour nous pauvres pécheurs, maintenant et à l'heure de notre mort. Amen.
16: Je vous salue Marie, pleine de grâce, le Seigneur est avec vous. Vous êtes bénie en toutes les femmes, et Jésus, le fruit de vos entrailles, est béni.
15: Sainte Marie, Mère de Dieu, priez pour nous pauvres pécheurs, maintenant et à l'heure de notre mort. Amen.
16: Je vous salue, Marie, pleine de grâce. Le Seigneur est avec vous. Vous êtes bénie en toutes les femmes, et Jésus, le fruit de vos entrailles, est béni.
15: Sainte Marie, Mère de Dieu, priez pour nous pauvres pécheurs, maintenant et à l'heure de notre mort. Amen.
16: Je vous salue Marie, pleine de grâce, le Seigneur est avec vous. Vous êtes bénie entre toutes les femmes et Jésus, le fruit de vos entrailles est béni.
17: Sainte Marie, Mère de Dieu, priez pour nous pauvres pécheurs, maintenant et à l'heure de notre mort. Amen.
16: Je vous salue Marie, pleine de grâce, le Seigneur est avec vous. Vous êtes bénie entre toutes les femmes, Jésus, le fruit de vos entrailles est béni.
17: Sainte Marie, Mère de Dieu, priez pour nous pauvres pécheurs, maintenant et à l'heure de notre mort. Amen.
16: Je vous salue, Marie, pleine de grâce. Le Seigneur est avec vous. Vous êtes bénie entre toutes les femmes, et Jésus, le fruit de vos entrailles est béni.
17: Sainte Marie, Mère de Dieu, priez pour nous pauvres pécheurs, maintenant et à l'heure de notre mort. Amen.
16: Je vous salue, Marie, pleine de grâce. Le Seigneur est avec vous. Vous êtes bénie entre toutes les femmes, et Jésus, le fruit de vos entrailles, est béni.
17: Sainte Marie, Mère de Dieu, priez pour nous pauvres pécheurs, maintenant et à l'heure de notre mort. Amen.
16: Je vous salue, Marie, pleine de grâce. Le Seigneur est avec vous. Vous êtes bénie entre toutes les femmes, et Jésus, le fruit de vos entrailles, est béni.
17: Sainte Marie, Mère de Dieu, priez pour nous pauvres pécheurs, maintenant et à l'heure de notre mort. Amen.
16: Gloire au Père, au Fils et au Saint-Esprit,
17: comme il était au commencement, maintenant et toujours, dans les siècles des siècles. Amen.
16: Notre-Dame de l'Eucharistie,
17: priez pour nous. Deuxième mystère douloureux. La flagellation. Fruit du mystère, la mortification du corps. C'est Dieu que j'appelle et je crie. Au temps de ma détresse, je cherche le Seigneur. Dans la main, les mains tendues sans faiblir, je refuse tout reconfort. Dieu fidèle, viens en aide aux pauvres dans l'épreuve. À la veuve et à l'orphelin, accorde ton soutien. Sauve le réfugié, que par ta droite, il échappe à l'agresseur.
16: Notre Père qui es aux cieux, que ton nom soit sanctifié, que ton règne vienne, que ta volonté soit faite sur la terre comme au ciel.
17: Donne-nous aujourd'hui notre pain de ce jour. Pardonne-nous nos offenses, comme nous pardonnons aussi à ceux qui nous ont offensés. Et ne nous laisse pas entrer en tentation, mais délivre-nous du mal. Amen.
16: Je vous salue Marie, pleine de grâce. Le Seigneur est avec vous. Vous êtes bénie entre toutes les femmes et Jésus, le fruit de vos entrailles, est béni.
17: Sainte Marie, Mère de Dieu, priez pour nous pauvres pécheurs, maintenant et à l'heure de notre mort. Amen.
16: Je vous salue Marie, pleine de grâce. Le Seigneur est avec vous. Vous êtes bénie entre toutes les femmes et Jésus, le fruit de vos entrailles, est béni.
17: Sainte Marie, Mère de Dieu, priez pour nous pauvres pécheurs, maintenant et à l'heure de notre mort. Amen.
16: Je vous salue Marie, pleine de grâce. Le Seigneur est avec vous. Vous êtes bénie entre toutes les femmes et Jésus, le fruit de vos entrailles est béni.
17: Sainte Marie, Mère de Dieu, priez pour nous pauvres pécheurs, maintenant et à l'heure de notre mort. Amen.
16: Je vous salue Marie, pleine de grâce. Le Seigneur est avec vous. Vous êtes bénie entre toutes les femmes et Jésus, le fruit de vos entrailles est béni.
17: Sainte Marie, Mère de Dieu, priez pour nous pauvres pécheurs, maintenant et à l'heure de notre mort. Amen.
16: Je vous salue Marie, pleine de grâce, le Seigneur est avec vous. Vous êtes bénie entre toutes les femmes et Jésus, le fruit de vos entrailles est béni.
17: Sainte Marie, Mère de Dieu, priez pour nous pauvres pécheurs, maintenant et à l'heure de notre mort. Amen.
16: Je vous salue Marie, pleine de grâce, le Seigneur est avec vous. Vous êtes bénie entre toutes les femmes et Jésus, le fruit de vos entrailles est béni.
17: Sainte Marie, Mère de Dieu, priez pour nous pauvres pécheurs, maintenant et à l'heure de notre mort. Amen.
16: Je vous salue Marie, pleine de grâce, le Seigneur est avec vous. Vous êtes bénie entre toutes les femmes, et Jésus, le fruit de vos entrailles est béni.
17: Sainte Marie, Mère de Dieu, priez pour nous pauvres pécheurs, maintenant et à l'heure de notre mort. Amen.
16: Je vous salue Marie, pleine de grâce, le Seigneur est avec vous. Vous êtes bénie entre toutes les femmes, et Jésus, le fruit de vos entrailles est béni.
17: Sainte Marie, Mère de Dieu, priez pour nous pauvres pécheurs, maintenant et à l'heure de notre mort. Amen.
16: Je vous salue, Marie, pleine de grâce. Le Seigneur est avec vous. Vous êtes bénie entre toutes les femmes, et Jésus, le fruit de vos entrailles, est béni.
17: Sainte Marie, Mère de Dieu, priez pour nous pauvres pécheurs, maintenant et à l'heure de notre mort. Amen.
16: Je vous salue, Marie, pleine de grâce. Le Seigneur est avec vous. Vous êtes bénie entre toutes les femmes, et Jésus, le fruit de vos entrailles, est béni.
17: Sainte Marie, Mère de Dieu, priez pour nous pauvres pécheurs, maintenant et à l'heure de notre mort. Amen.
16: Gloire au Père, au Fils et au Saint-Esprit,
17: comme il était au commencement, maintenant et toujours, dans les siècles des siècles. Amen.
16: Notre-Dame de l'Eucharistie, priez pour nous.
17: Troisième mystère douloureux, le couronnement d'épines. Fruit du mystère, la lutte contre l'orgueil. La pierre qu'ont rejetée les bâtisseurs est devenue la pierre d'angle. C'est là l'œuvre du Seigneur, la merveille devant nos yeux. Dieu qui nous comble de bénédictions, par la richesse infinie de ta grâce, fais-nous quitter ce qui ne peut que vieillir, fais-nous entrer dans ce qui est nouveau, et nous serons préparés à la gloire du royaume.
16: Notre Père qui es aux cieux, que ton nom soit sanctifié, que ton règne vienne, que ta volonté soit faite sur la terre comme au ciel.
17: Donne-nous aujourd'hui notre pain de ce jour. Pardonne-nous nos offenses, comme nous pardonnons aussi à ceux qui nous ont offensés. Et ne nous laisse pas entrer en tentation, mais délivre-nous du mal. Amen.
16: Je vous salue, Marie, pleine de grâce. Le Seigneur est avec vous. Vous êtes bénie entre toutes les femmes, et Jésus, le fruit de vos entrailles, est béni.
17: Sainte Marie, Mère de Dieu, priez pour nous pauvres pécheurs, maintenant et à l'heure de notre mort. Amen.
16: Je vous salue, Marie, pleine de grâce. Le Seigneur est avec vous. Vous êtes bénie entre toutes les femmes, et Jésus, le fruit de vos entrailles, est béni.
17: Sainte Marie, Mère de Dieu, priez pour nous pauvres pécheurs, maintenant et à l'heure de notre mort. Amen.
16: Je vous salue, Marie, pleine de grâce. Le Seigneur est avec vous. Vous êtes bénie entre toutes les femmes, et Jésus, le fruit de vos entrailles, est béni.
17: Sainte Marie, Mère de Dieu, priez pour nous pauvres pécheurs, maintenant et à l'heure de notre mort. Amen.
16: Je vous salue, Marie, pleine de grâce. Le Seigneur est avec vous. Vous êtes bénie entre toutes les femmes, et Jésus, le fruit de vos entrailles, est béni.
17: Sainte Marie, Mère de Dieu, priez pour nous pauvres pécheurs, maintenant et à l'heure de notre mort. Amen.
16: Je vous salue, Marie, pleine de grâce. Le Seigneur est avec vous. Vous êtes bénie entre toutes les femmes, et Jésus, le fruit de vos entrailles, est béni.
17: Sainte Marie, Mère de Dieu, priez pour nous pauvres pécheurs, maintenant et à l'heure de notre mort. Amen.
16: Je vous salue, Marie, pleine de grâce. Le Seigneur est avec vous. Vous êtes bénie entre toutes les femmes, et Jésus, le fruit de vos entrailles, est béni.
17: Sainte Marie, Mère de Dieu, priez pour nous pauvres pécheurs, maintenant et à l'heure de notre mort. Amen.
16: Je vous salue, Marie, pleine de grâce. Le Seigneur est avec vous. Vous êtes bénie entre toutes les femmes, et Jésus, le fruit de vos entrailles, est béni.
17: Sainte Marie, Mère de Dieu, priez pour nous pauvres pécheurs, maintenant et à l'heure de notre mort. Amen.
16: Je vous salue, Marie, pleine de grâce. Le Seigneur est avec vous. Vous êtes bénie entre toutes les femmes, et Jésus, le fruit de vos entrailles, est béni.
17: Sainte Marie, Mère de Dieu, priez pour nous pauvres pécheurs, maintenant et à l'heure de notre mort. Amen.
16: Je vous salue, Marie, pleine de grâce. Le Seigneur est avec vous. Vous êtes bénie entre toutes les femmes, et Jésus, le fruit de vos entrailles, est béni.
17: Sainte Marie, Mère de Dieu, priez pour nous pauvres pécheurs, maintenant et à l'heure de notre mort. Amen.
16: Je vous salue, Marie, pleine de grâce. Le Seigneur est avec vous. Vous êtes bénie entre toutes les femmes, et Jésus, le fruit de vos entrailles, est béni.
17: Sainte Marie, Mère de Dieu, priez pour nous pauvres pécheurs, maintenant et à l'heure de notre mort. Amen.
16: Gloire au Père, au Fils et au Saint-Esprit,
17: comme il était au commencement, maintenant et toujours, dans les siècles des siècles. Amen.
16: Notre-Dame de l'Eucharistie, priez pour nous.
17: Quatrième mystère douloureux,
15: le portement de croix. Fruit du mystère, la patience dans les épreuves. Mon salut et ma gloire sont près de Dieu. Mon rocher, mon refuge sont en Dieu. Comptez sur lui en tout temps. La force est à Dieu et à toi, Seigneur, la fidélité.

0: les épreuves de cette vie.
1: Notre Père, qui es aux cieux, que ton nom soit sanctifié, que ton règne vienne, que ta volonté soit faite sur la terre comme au ciel.
0: Donne-nous aujourd'hui notre pain de ce jour. Pardonne-nous nos offenses, comme nous pardonnons aussi à ceux qui nous ont offensés. Et ne nous laisse pas entrer en tentation, mais délivre-nous du mal. Amen.
1: Je vous salue Marie, pleine de grâce. Le Seigneur est avec vous. Vous êtes bénie entre toutes les femmes et Jésus, le fruit de vos entrailles, est béni.
0: Sainte Marie, Mère de Dieu, priez pour nous pauvres pécheurs, maintenant et à l'heure de notre mort. Amen.
1: Je vous salue Marie, pleine de grâce. Le Seigneur est avec vous. Vous êtes bénie entre toutes les femmes et Jésus, le fruit de vos entrailles, est béni.
0: Sainte Marie, Mère de Dieu, priez pour nous pauvres pécheurs, maintenant et à l'heure de notre mort. Amen.
1: Je vous salue Marie, pleine de grâce. Le Seigneur est avec vous. Vous êtes bénie entre toutes les femmes et Jésus, le fruit de vos entrailles, est béni.
0: Sainte Marie, Mère de Dieu, priez pour nous pauvres pécheurs, maintenant et à l'heure de notre mort. Amen.
1: Je vous salue Marie, pleine de grâce. Le Seigneur est avec vous. Vous êtes bénie entre toutes les femmes et Jésus, le fruit de vos entrailles, est béni.
0: Sainte Marie, Mère de Dieu, priez pour nous pauvres pécheurs, maintenant et à l'heure de notre mort. Amen.
1: Je vous salue Marie, pleine de grâce. Le Seigneur est avec vous. Vous êtes bénie entre toutes les femmes et Jésus, le fruit de vos entrailles, est béni.
0: Sainte Marie, Mère de Dieu, priez pour nous pauvres pécheurs, maintenant et à l'heure de notre mort. Amen.
1: Je vous salue Marie, pleine de grâce. Le Seigneur est avec vous. Vous êtes bénie entre toutes les femmes et Jésus, le fruit de vos entrailles, est béni.
0: Sainte Marie, Mère de Dieu, priez pour nous pauvres pécheurs, maintenant et à l'heure de notre mort. Amen.
1: Je vous salue Marie, pleine de grâce. Le Seigneur est avec vous. Vous êtes bénie entre toutes les femmes et Jésus, le fruit de vos entrailles, est béni.
0: Sainte Marie, Mère de Dieu, priez pour nous pauvres pécheurs, maintenant et à l'heure de notre mort. Amen.
1: Je vous salue Marie, pleine de grâce. Le Seigneur est avec vous. Vous êtes bénie entre toutes les femmes et Jésus, le fruit de vos entrailles, est béni.
0: Sainte Marie, Mère de Dieu, priez pour nous pauvres pécheurs, maintenant et à l'heure de notre mort. Amen.
1: Je vous salue Marie, pleine de grâce. Le Seigneur est avec vous. Vous êtes bénie entre toutes les femmes et Jésus, le fruit de vos entrailles, est béni.
0: Sainte Marie, Mère de Dieu, priez pour nous pauvres pécheurs, maintenant et à l'heure de notre mort. Amen.
1: Je vous salue Marie, pleine de grâce. Le Seigneur est avec vous. Vous êtes bénie entre toutes les femmes et Jésus, le fruit de vos entrailles, est béni.
0: Sainte Marie, Mère de Dieu, priez pour nous pauvres pécheurs, maintenant et à l'heure de notre mort. Amen.
1: Gloire au Père, au Fils et au Saint-Esprit,
0: comme il était au commencement, maintenant et toujours, dans les siècles des siècles. Amen.
1: Notre-Dame de l'Eucharistie,
0: priez pour nous. Cinquième mystère douloureux, Jésus meurt sur la croix. Fruit du mystère, l'amour de Dieu, de Jésus et de Marie. Dieu Tout-Puissant, remplis-nous de ton amour. Par l'intercession de ceux qui nous ont précédés dans ton royaume, rends-nous fidèles dans la foi et persévérants dans la charité.
1: Notre Père qui es aux cieux, que ton nom soit sanctifié, que ton règne vienne, que ta volonté soit faite sur la terre comme au ciel.
0: Donne-nous aujourd'hui notre pain de ce jour. Pardonne-nous nos offenses, comme nous pardonnons aussi à ceux qui nous ont offensés. Et ne nous laisse pas entrer en tentation, mais délivre-nous du mal. Amen.
1: Je vous salue Marie, pleine de grâce. Le Seigneur est avec vous. Vous êtes bénie entre toutes les femmes et Jésus, le fruit de vos entrailles, est béni.
0: Sainte Marie, Mère de Dieu, priez pour nous pauvres pécheurs, maintenant et à l'heure de notre mort. Amen.
1: Je vous salue Marie, pleine de grâce. Le Seigneur est avec vous. Vous êtes bénie entre toutes les femmes et Jésus, le fruit de vos entrailles, est béni.
0: Sainte Marie, Mère de Dieu, priez pour nous pauvres pécheurs, maintenant et à l'heure de notre mort. Amen.

0: Je vous salue Marie, pleine de grâce. Le Seigneur est avec vous. Vous êtes bénie entre toutes les femmes et Jésus, le fruit de vos entrailles, est béni.
1: Sainte Marie, Mère de Dieu, priez pour nous pauvres pécheurs, maintenant et à l'heure de notre mort. Amen.
0: Je vous salue Marie, pleine de grâce. Le Seigneur est avec vous. Vous êtes bénie entre toutes les femmes et Jésus, le fruit de vos entrailles, est béni.
1: Sainte Marie, Mère de Dieu, priez pour nous pauvres pécheurs, maintenant et à l'heure de notre mort. Amen.
0: Je vous salue Marie, pleine de grâce. Le Seigneur est avec vous. Vous êtes bénie entre toutes les femmes et Jésus, le fruit de vos entrailles, est béni.
1: Sainte Marie, Mère de Dieu, priez pour nous pauvres pécheurs, maintenant et à l'heure de notre mort. Amen.
0: Je vous salue Marie, pleine de grâce. Le Seigneur est avec vous. Vous êtes bénie entre toutes les femmes et Jésus, le fruit de vos entrailles est béni.
1: Sainte Marie, Mère de Dieu, priez pour nous pauvres pécheurs, maintenant et à l'heure de notre mort. Amen.
0: Je vous salue Marie, pleine de grâce, le Seigneur est avec vous. Vous êtes bénie entre toutes les femmes et Jésus, le fruit de vos entrailles est béni.
1: Sainte Marie, Mère de Dieu, priez pour nous pauvres pécheurs, maintenant et à l'heure de notre mort. Amen.
0: Je vous salue Marie, pleine de grâce, le Seigneur est avec vous. Vous êtes bénie entre toutes les femmes et Jésus, le fruit de vos entrailles est béni.
1: Sainte Marie, Mère de Dieu, priez pour nous pauvres pécheurs, maintenant et à l'heure de notre mort. Amen.
0: Je vous salue Marie, pleine de grâce, le Seigneur est avec vous. Vous êtes bénie entre toutes les femmes et Jésus, le fruit de vos entrailles, est béni.
1: Sainte Marie, Mère de Dieu, priez pour nous pauvres pécheurs, maintenant et à l'heure de notre mort. Amen.
0: Je vous salue Marie, pleine de grâce, le Seigneur est avec vous. Vous êtes bénie entre toutes les femmes et Jésus, le fruit de vos entrailles, est béni.
1: Sainte Marie, Mère de Dieu, priez pour nous pauvres pécheurs, maintenant et à l'heure de notre mort. Amen.
0: Gloire au Père, au Fils et au Saint-Esprit,
1: comme il était au commencement, maintenant et toujours, dans les siècles des siècles. Amen.
0: Notre-Dame de l'Eucharistie,
1: priez pour nous. Béni soit le Seigneur, le Dieu d'Israël, le seul qui fasse des miracles. Béni soit à jamais son nom glorieux. Que toute la terre soit remplie de sa gloire. Sainte Marie, viens au secours de ceux qui sont dans la misère, assiste ceux qui ont peur, console les affligés, prie pour le peuple, soutiens les prêtres, à tous ceux qui te célèbrent, Sainte Mère, accorde ton secours.
2: À présent, nous nous unissons en prière avec le monde entier en renouvelant notre consécration à Marie.
3: Vierge Immaculée, notre Reine et Mère très aimante, Dieu a voulu te confier l'œuvre de notre sanctification. Accueille ma prière. Je t'offre tout mon être et toute ma vie. Tout ce que j'ai, tout ce que j'aime, tout ce que je suis. Mon corps, mon cœur, mon âme. Fais-moi comprendre la volonté de Dieu à mon égard. Accorde-moi de redécouvrir le don de ma vocation chrétienne, de voir son immense beauté. Donne-moi un grand amour pour l'Église. Accorde-moi de te connaître toujours plus profondément, de deviner les secrets de ton amour et d'être un instrument docile entre tes mains, à l'exemple de Saint Maximilien Kolbe, pour conduire à Dieu tous mes frères et sœurs par l'intermédiaire de ton cœur immaculé. Ô Marie conçue sans péché, prie pour nous qui avons recours à toi et pour ceux qui n'ont pas recours à toi. Que par l'intercession de la très sainte Vierge Marie, Mère de Dieu et notre Mère, le Dieu Tout-Puissant vous bénisse, le Père, le Fils et le Saint-Esprit. Amen.

assez nombreux les événements difficiles qui obscurcissent l'horizon de ma vue. Mais quand je lève les yeux, au fond de moi, tout ce qui est ténèbres de peur est éclairé par la lumière de la résurrection, et une présence vient me rassurer pour que je puisse faire des pas de géant et marcher dans l'assurance. Elle est glorieuse.

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0: Pour votre salut, il est 9h.
2: La parole est une lampe à mes pieds et une lumière sur mon sentier. Psaume 119, verset 105.
3: Berger Henri de la communauté Résurrection nous propose un enseignement sur les signes de Dieu. Bonne écoute radiophonique et que le Seigneur nous bénisse.

Oui, quand je regarde les montagnes, quand je regarde la vallée, oui Seigneur, tu es Dieu, je découvre ta divinité. Et oui, la nature qui nous entoure est un signe de la présence de Dieu. Tout ce que nous voyons autour de nous, tout ce qui entoure le système solaire, la Terre, des étoiles, tout ce que nous pouvons voir, de grand, de beau, de magnifique, qui nous entoure, qui a été façonné par un être suprême, montre bien la divinité de celui-même qui est le Père de tous. Il a créé l'univers tout entier et l'univers est à son service. Parce qu'il est le Dieu des gloires, il est le Père Tout-Puissant, comme nous le disons dans notre credo. Les signes de Dieu sont multiples. Dieu nous fait voir sa présence dans la nature, sa présence dans ce qu'il a créé, sa présence dans ce qu'il a façonné. À travers la nature, donc, nous pouvons voir le créateur de la nature, ce créateur qui est digne d'adoration. C'est pourquoi la parole de Dieu dit qu'il faut adorer le créateur plutôt que la créature. Parce que certaines personnes se bornent à adorer les arbres, les eaux, les montagnes, les collines. J'en passe pour ne citer que ces éléments de la nature, alors que il serait plus judicieux d'adorer celui-même qui est l'auteur de cette nature, celui qui a tout créé, celui qui a tout façonné. Parce que à la fin, c'est lui qui juge. La nature est un signe de la présence de Dieu dans notre monde. La nature est un signe de sa présence d'amour, de sa présence paternelle. Il ne met pas l'homme dans un vide, mais il crée l'homme et il le met dans un environnement pour qu'il puisse vivre, pour qu'il puisse s'épanouir, pour qu'il puisse s'exprimer. L'homme lui-même apparaît comme un signe de la présence de Dieu, parce que Dieu façonne l'homme à son image et à sa ressemblance. La Bible dit homme et femme, il les créa. Il les créa à son image et à sa ressemblance. Donc en voyant ton frère, en voyant ta sœur, c'est Dieu que tu vois. C'est la présence de Dieu en lui que tu dois pouvoir découvrir. Donc ton regard sur ton frère, ton regard sur ta sœur doit être un regard d'amour. Parce que Dieu habite celui qui est en face de toi, comme il t'habite toi-même. Moïse, devant le buisson ardent, dans le livre d'Exode, au chapitre 2, à partir du verset 23 déjà, nous voyons que Dieu fait signe à Moïse. Moïse donc va être attiré par quelque chose de particulier en Exode 3. Un jour, qu'il s'occupait des moutons et des chèvres de Jéthro, Moïse alla au-delà du désert et il arriva à l'Horeb, la montagne de Dieu. Pourquoi je disais tout à l'heure que la nature est un signe de la présence de Dieu. Et c'est là que l'ange du Seigneur lui apparut dans une flamme au milieu d'un buisson. Moïse aperçut en effet un buisson d'où sortaient des flammes.
mais sans que le buisson lui-même brûle. C'était un phénomène étonnant, un phénomène qui sort de l'ordinaire. Le buisson, en effet, ne brûlait pas. Et Moïse fut attiré par cette chose extraordinaire. Et quand il s'approcha, l'ange du Seigneur l'appela au milieu du buisson. Dieu lui fit signe. Si nous repartons un peu à la naissance même de Moïse et la manière dont il a été sauvé des eaux, comme son nom le signifie, nous comprenons que Dieu déjà faisait signe au peuple d'Israël. Alors que tous les premiers-nés des fils d'Israël devraient périr en Égypte, Moïse est déposé dans un récipient et c'est sur le fleuve qui coulait que l'on va le découvrir. Il est recueilli, il est envoyé à la cour et après, il rejoint sa propre mère. Lorsque nous commençons à lire le livre de l'Exode, au chapitre 2, nous voyons comment Dieu intervient pour préparer déjà la libération du peuple d'Israël qui souffrait en Égypte. Dieu envoie donc Moïse pour sauver le peuple d'Israël. Moïse était tout tremblant. Moïse avait peur, mais Dieu l'exhorte et lui donne un signe. Il lui dit, va dire que je suis, m'a envoyé. Dieu lui parle. Moïse était toujours sceptique. Il n'osait pas affronter le pharaon. Puisqu'il avait commis dans ce pays déjà un meurtre, lorsque un Égyptien battait l'Israélite, il a pris déjà la défense de son frère israélite et il tua l'Égyptien. Alors retourner en Égypte était difficile pour Moïse. Pour lui, l'affaire était connue de tous. Là encore, Dieu va lui faire un signe. Dieu va lui demander « Qu'est-ce que tu tiens en main ?» Moïse répond « Un bâton. » Dieu lui intima l'ordre de jeter ce bâton à terre. Et lorsqu'il a fait, le bâton se transforma en serpent. Ensuite, il lui demanda de l'attraper par la queue, ce serpent, et il redevint un bâton. Dieu encouragea ainsi Moïse à retourner en Égypte. Et Dieu était véritablement avec lui jusqu'à ce qu'il fasse sortir son peuple de l'esclavage de l'Égypte. Là-bas, en Égypte, Dieu avait opéré plusieurs miracles à travers les mains de Moïse. L'eau du Nil changée en sang. En Exode chapitre 7, à partir du verset 14, le Seigneur dit à Moïse, le Pharaon s'entête et refuse de laisser partir les Israélites. Va donc le trouver au petit matin, au moment où il descend au bord du fleuve. Tu te tiendras devant lui sur la rive du Nil. Tu auras dans ta main le bâton qui a été transformé en serpent. Tu déclareras au roi, le Seigneur, le Dieu des Hébreux, m'a envoyé te dire, laisse partir mon peuple pour qu'il puisse me rendre un culte dans le désert. Mais toi, jusqu'à présent, tu n'as rien voulu entendre. C'est pourquoi le Seigneur affirme que, cette fois-ci, tu vas reconnaître qui il est. Au moyen de ce bâton, je vais frapper l'eau du Nil. Et elle se transformera en sang. Les poissons crèveront et le fleuve deviendra si infect que les Égyptiens ne pourront plus en boire l'eau.
Le Seigneur dit à Moïse, ordonne à Aaron de prendre son bâton et d'étendre le bras en direction de tous les cours d'eau d'Égypte, les rivières, les canaux et même les étangs, afin que leur eau devienne du sang. Il y aura ainsi du sang dans tout le pays, jusque dans les récipients de bois ou de pierre. Moïse et Aaron firent ce que le Seigneur leur avait ordonné. En présence du Pharaon et de ses ministres, Aaron leva son bâton et frappa l'eau du Nil, et toute cette eau fut transformée en sang. Les poissons crevèrent et le fleuve devint infect, que les Égyptiens ne purent plus en boire l'eau. Partout dans le pays, il y avait du sang. Voilà encore un signe de Dieu pour montrer au peuple d'Israël qu'il était au milieu d'eux. Il y eut aussi le fléau des grenouilles, le fléau des moustiques, le fléau des mouches piquantes. Le cinquième fléau était le fléau de la peste du bétail. Le sixième fléau était le fléau des furoncles. Et le septième fléau, la grêle. Le huitième était le fléau des sauterelles. Le neuvième, l'obscurité. Dieu accomplit donc tous ces signes devant le Pharaon et ses ministres pour montrer qu'il était avec le peuple d'Israël. Cela donna certainement confiance au peuple qui suivit donc Moïse dans le désert après que le Pharaon les ait laissés. Le dernier signe, nous le savons, c'était le signe des premiers-nés des Égyptiens qui moururent. Le Seigneur est le Dieu suprême. Il manifeste sa présence d'une manière ou d'une autre pour montrer à son peuple qu'il est avec lui. Moïse va avec le peuple à travers le désert et Dieu était avec eux. Quand ils devaient lever le camp, si c'est le jour, Dieu se présentait à travers son ange sous forme de fumée qui s'élevait, et dans la nuit, c'était la flamme. Dieu faisait signe ainsi au peuple d'Israël qu'il pouvait lever les tentes et avancer. Dieu a toujours fait signe à son peuple. Quand nous rejoignons le Nouveau Testament, pour ne parler que des signes de Dieu à Moïse dans l'Ancien, il y a bien d'autres signes dont on pourrait parler. Mais nous voudrions gagner du temps et parler du signe que Jean-Baptiste reçoit de la part de Dieu pour identifier le Messie. Jean-Baptiste reçoit un signe de la part de Dieu pour identifier le Fils de l'homme. Et nous pouvons lire cela dans l'Évangile selon Saint Jean, au chapitre 1er, à partir du verset 29. Je voudrais faire la lecture de ce passage. Le lendemain, Jean vit Jésus venir à lui et il dit, « Voici l'agneau de Dieu qui enlève le péché du monde. C'est de lui que j'ai parlé en disant, « Un homme vient après moi, mais il est plus grand que moi. » car il existait déjà avant moi. Je ne savais pas qui ce devait être, mais je suis venu baptiser avec de l'eau afin de le faire connaître au peuple d'Israël. Jean déclara encore, j'ai vu l'Esprit descendre du ciel comme une colombe et demeurer sur lui. Je ne savais pas encore qui il était, mais Dieu qui m'a envoyé baptiser avec de l'eau m'a dit, tu verras l'Esprit descendre et demeurer sur un homme. C'est lui qui va baptiser avec le Saint-Esprit. J'ai vu cela, dit Jean, et j'affirme donc que cet homme est le Fils de Dieu. J'ai vu cela, dit Jean, et j'affirme donc que cet homme est le Fils de Dieu.
Dieu donne un signe à Jean, un signe qui identifie le Messie. Jean précise qu'il ne le connaissait pas, mais il savait qu'il existait avant lui. Et celui qui l'a envoyé a dit, « Tu verras l'Esprit descendre et demeurer sur lui comme une colombe. » Et il dit, « Moi, Jean, j'ai vu et j'atteste qu'il est le Fils de Dieu. » C'est pourquoi le lendemain, Jean était avec ses disciples et quand il vit Jésus qui passait, il leur dit encore, « Voici l'agneau de Dieu. » Et les deux disciples de Jean suivirent Jésus. Jean cède la place à Jésus. Il ne lui vole pas la vedette. Dieu donne un signe à Jean. Celui sur qui tu verras l'Esprit descendre, c'est lui. Jean atteste donc que Jésus est le Messie. Jésus est le Fils de Dieu. Jésus est celui-là qui doit venir. La naissance de Jésus elle-même part d'une manifestation de Dieu à l'humanité et plus particulièrement à la Vierge Marie qui reçoit le message de l'archange qui vient lui dire qu'elle a la faveur de Dieu. Lorsque l'enfant Jésus naît, l'étoile indique qu'un enfant est né. Ce signe était attendu depuis, parce que Dieu avait annoncé à travers ses prophètes que l'étoile serait un signe indicateur de la naissance du Fils de l'homme, de la naissance du roi d'Israël. Et cela depuis plus de 800 ans avant Jésus-Christ. Le récit de la naissance de Jésus en Matthieu nous dit que Jésus naquit à Bethléem, dans la localité du pays de Judée, à l'époque où Hérode était roi. Et après sa naissance, des spécialistes des étoiles vinrent de l'Est et arrivèrent à Jérusalem parce qu'ils avaient vu l'étoile et demandent où l'enfant se trouvait. Ils disent, nous avons vu son étoile et c'est ce signe que Dieu a fait à ses mages qui les a conduits jusqu'à l'enfant Jésus. Lorsqu'ils arrivaient là où se trouvait l'enfant, l'étoile s'arrêta au-dessus de l'endroit où l'enfant était avec Marie. Ce fut une grande joie pour les mages. Dieu fait toujours signe à l'humanité. Jésus lui-même, dans sa pastorale, va faire signe à Lévi. Il va faire signe aux enfants de Zébédée. Quand ils passaient par là, ils réparaient leur filet avec leur père. Jésus les appelle et ils le suivent. Arrivé auprès de Lévi, Jésus lui fait signe et lui dit « Suis-moi ». Il s'élève et il suit Jésus. Jésus, dans sa pastorale, va accomplir des signes. Il accomplit des miracles. Le premier miracle fut celui de Cana en Galilée. Pendant le mariage, lorsqu'il n'y avait plus de vin, Jésus transforma l'eau en vin. La Bible dit qu'il manifesta ainsi sa gloire et ses disciples crurent en lui. Je voudrais vous lire ce passage de Jean, chapitre 2, à partir du verset 1er. Deux jours après, il eut un mariage dans la ville de Cana en Galilée. La mère de Jésus était là et on avait aussi invité Jésus et ses disciples à ce mariage. Quand il ne resta plus de vin, la mère de Jésus lui dit, « Ils n'ont plus de vin. » Mais Jésus lui répondit, « Mère, est-ce à toi de me dire ce que j'ai à faire? Mon heure n'est pas encore venue. » La mère de Jésus dit alors aux serviteurs, « Faites tout ce qu'il vous dira. » Il y avait là six de ces vases de pierre
que les Juifs utilisèrent pour se laver selon les règles religieuses. Chacun d'eux pouvait contenir une centaine de litres. Jésus dit aux serviteurs, « Remplissez d'eau ces vases. » Ils les remplirent jusqu'au bord. Alors Jésus leur dit, « Puisez maintenant un peu de cette eau et portez-en au maître de la fête. » Ils lui emportèrent. Le maître de la fête goûta l'eau qui s'était changée en vin. Il ne savait pas d'où venait ce vin, mais le serviteur qui avait puisé l'eau le savait. Il appela donc le marié et lui dit, « Tout le monde sert d'abord le meilleur vin. » Puis, quand les invités ont beaucoup bu, on sert le moins bon. Mais toi, tu as gardé le meilleur vin jusqu'à maintenant. Voilà comment Jésus fit le premier de ses miracles à Cana en Galilée. Il fit apparaître ainsi sa gloire et ses disciples crurent en lui. Après cela, il se rendit à la ville de Capernaum avec sa mère, ses frères et ses disciples. Il n'y restait que quelques jours. Jésus accomplit ici un signe. Et au cours du ministère de Jésus, beaucoup de signes vont être accomplis par le Maître. La guérison du fils du haut fonctionnaire, la guérison du paralysé, la multiplication des pains, la marche de Jésus sur l'eau, la résurrection de Lazare, pour ne citer que ces signes-là. Jésus montre ainsi que le royaume de Dieu est déjà au milieu de nous. Jean, qu'il avait identifié pendant qu'il baptisait dans la prison, s'interroge sur Jésus. Jean remet en cause ce que lui-même il a dit, parce que quand il le disait, il était sous l'inspiration de l'Esprit de Dieu. Dans sa prison, il revient tellement à sa chair qu'il envoie ses disciples demander à Jésus si c'est lui qui devrait venir ou bien si on devrait en entendre un autre. Et Jésus donne une réponse simple aux disciples de Jean. Jésus leur dit, « Allez-y dire à Jean ce que vous voyez. Les sourds entendent. Les muets parlent. Les morts reviennent à la vie. Et la bonne nouvelle est annoncée aux pauvres. La bonne nouvelle est annoncée aux pauvres. La bonne nouvelle ne peut venir que du Fils de l'homme et de lui seul. Les gens peuvent accomplir des signes de guérison, des miracles de tout genre. Mais la bonne nouvelle vient d'un seul, le Christ. Celui qui vient de Dieu et lui seul a le pouvoir de donner la bonne nouvelle parce qu'il est la parole vivante. Parole de Dieu qui s'est faite chair et qui est habitée parmi nous. Oui, béni soit Dieu pour cette merveille. Jésus est donc la lumière du monde. Et en tant que lumière, Jésus nous fait signe. Il annonce la bonne nouvelle. Bien-aimés dans le Christ, pour venir à nous-mêmes, le Seigneur Jésus nous fait un signe chaque jour. Il nous fait signe de sa présence chaque jour de notre vie. Jésus nous envoie pour annoncer le royaume. Et pour cela, il nous donne des signes. Jésus nous fait signe. C'est un signe de Jésus que nous avons lorsque nous constatons à côté de nous un frère ou une sœur dans le besoin. C'est un signe de Dieu qui nous dit, regarde ton prochain et aide-le comme tu peux. C'est Dieu qui nous appelle à travers cette charité à nous rapprocher de lui. C'est Dieu qui nous appelle à travers l'acte qu'il incite et suscite en nous lorsque nous répondons bien à ce rendez-vous ou à ce signe de Dieu. C'est Dieu qui nous appelle donc à nous rapprocher de lui. Aujourd'hui, nous cherchons le Seigneur.
Nous voulons les grâces de Dieu. Nous voulons que Dieu se manifeste en notre faveur. Mais pour cela, nous devons nous approcher de lui, comme le déclare sa parole. Approchez-vous de Dieu, il s'approchera de vous. Nous devons nous approcher du Seigneur en accomplissant ce qui est juste et bon. C'est pourquoi la parole dit « Lavez vos mains, pécheurs ». Dieu est au milieu de nous. Dieu est avec nous. Mais Dieu voudrait que nous nous tournons véritablement vers lui, en abandonnant ce qui constitue un empêchement à notre marche spirituelle, ce qui nous empêche de découvrir sa puissance et de voir sa gloire. Toi, mon frère qui m'entends, toi, ma sœur qui m'écoute, tu es certainement dans une situation dans laquelle tu ne comprends pas exactement ce qui se passe autour de toi. Mais Dieu voudrait saisir cette situation pour te parler. Et c'est dans la prière, dans la méditation profonde, dans la confiance et dans le changement de ton cœur que tu pourras découvrir sa présence, que tu pourras découvrir ce qu'il attend de toi. Dieu te fait signe à travers ces événements. À travers ce que tu vis, Dieu te fait signe. Un signe de sa providence viendra certainement te libérer de cette situation. Mais Dieu te fait signe sur quelque chose de particulier dans ta vie et il voudrait que tu comprennes. Dieu veut t'emmener quelque part en eau profonde pour que tu puisses contempler les merveilles. Comme l'aveugle de naissance qui est né aveugle, pour ainsi dire, ça fait une tautologie, mais c'est pour bien préciser l'idée. Il est né aveugle pour que la gloire de Dieu se manifeste. Toi aussi, Dieu veut se manifester à travers ce que tu vis, à travers la difficulté que tu traverses. Dieu n'a pas changé. Le Dieu d'Abraham, le Dieu d'Isaac et de Jacob est le même hier, aujourd'hui et toujours, comme l'est son Fils. Et il veut accomplir un signe. La présence de Jésus-Christ est déjà un grand signe au milieu de nous. Et Dieu voudrait, à travers ce que tu vis, comme difficulté ou joie, que tu découvres sa présence dans ta vie. Mais est-ce que nous savons marquer une pause dans notre élan de vie pour constater la présence de Dieu à travers les événements qui nous entourent, à travers ce que nous vivons chaque jour? Il y en a qui, lorsqu'ils sont dans le bonheur, oublient carrément le Seigneur. Ils ont oublié les larmes d'avant-hier ou d'hier. Parce qu'aujourd'hui, ils sont dans une situation améliorée. Enfin, pour ainsi dire. Mais Dieu leur fait signe. Mais bien souvent, nos yeux sont fermés au signe de Dieu. Nos cœurs aussi le sont. Nos oreilles aussi le sont. Et alors, ce signe-là, nous passons à côté, sans pouvoir l'observer, sans qu'il ne retienne notre attention. Dieu fait des signes au milieu de nous. Tous les événements qui nous entourent, nous devons pouvoir les lire et découvrir quelque part un signe de Dieu. Un signe de Dieu. Jésus même parlant de la fin des temps, a dit « Vous entendrez parler des guerres lointaines, proches, des tremblements de terre. » Sachez que la fin approche. Mais ce ne sera pas encore la fin. Et il compare cela aux douleurs, aux premières douleurs de l'enfantement. On dira aujourd'hui les contractions qu'une femme a avant la venue de l'enfant. Bien-aimés dans le Christ, le monde passe avec tout ce qu'il contient. Les signes que Dieu nous donne chaque jour devraient nous interpeller et nous rapprocher davantage de lui. Si Jésus tarde, pour ainsi dire, à venir, selon notre vision humaine, c'est bien pour que chacun de nous soit sauvé. Il ne veut en perdre aucun. Mais si nous n'écoutons pas les signes de Dieu, nous ne serons pas avec lui. Jésus est le chemin qui conduit au Père. Son signe d'humilité est un

De Dieu. Es-tu un signe de la présence de Dieu dans ton quartier? Es-tu un signe de la présence de Dieu dans ta famille? Es-tu un signe de la présence de Dieu dans ton foyer? Es-tu un signe de la présence de Dieu dans ton lieu de travail? Révise ta conception si tel n'est pas le cas. Jésus a dit, il ne s'agit pas de dire Seigneur, Seigneur, mais il faut accomplir la volonté du Père. C'est seulement ceux qui accomplissent la volonté du Père, ceux qui accomplissent l'Évangile, qui sont des signes au milieu du monde, et c'est ceux-là qui comptent pour le Christ. C'est pourquoi il dit, il ne s'agit pas de dire « Seigneur, Seigneur ». Jésus va reprocher aux Israélites leur credo de dire « Nous sommes descendants d'Abraham ». Jésus est allé plus loin pour leur dire « Dieu peut susciter des pierres et en faire des descendants d'Abraham ». Il ne s'agit pas de se dire descendant d'Abraham. Il faut être dans le plan de Dieu en étant un signe de sa présence au milieu du monde, c'est-à-dire accomplir ce que Dieu attend de vous. Le temps de la repentance est venu pour toi, mon frère, pour toi, ma sœur. Dieu t'a parlé un jour, d'une manière ou d'une autre, mais tu n'as pas eu le cœur pour écouter et entendre sa parole. Pour que cette parole prenne racine en toi. Aujourd'hui, peut-être tu te trouves dans une situation complexe. Ça peut être le résultat de ton entêtement. Mais Dieu te donne encore l'occasion de te ressaisir. Dieu te donne encore l'occasion de revivre. Dieu te donne encore l'occasion de venir à lui, de prospérer si tu écoutes sa voix. Si tu sais identifier les signes qu'il accomplit autour de toi pour entrer dans son plan divin. L'apôtre dit... Offrez-vous à Dieu comme une offrande d'agréable odeur, que votre vie soit ainsi. Quand tu regardes ta vie, est-ce qu'elle est véritablement un sacrifice d'agréable odeur à Dieu? C'est Dieu qui est saint, c'est Dieu qui est si puissant, ce grand Dieu, ce Seigneur des gloires, bien-aimé dans le Christ. Si tu remarques bien les signes de Dieu et que tu entres dans son plan divin, eh bien, sa gloire se manifestera en toi. Dieu prendra ta défense. Dieu accomplira pour toi ce que tu attends. Face à tes ennemis, il te défendra. Lorsque tu cries vers lui, il te viendra au secours. Le Seigneur te fait signe. À travers tout ce que tu vis chaque jour, Dieu veut manifester sa présence. Dieu te demande de s'ouvrir à lui. Et il accomplira pour toi plus que tu n'attends de lui. Bien-aimé dans le Christ, le Seigneur te parle. Il parle à ton cœur. Tu es en train de revivre certainement beaucoup de choses. Tu es en train de méditer sur beaucoup de choses dans ta vie, sur la présence de Dieu, comment Dieu t'a parlé un jour. Tu es en train de méditer sur tout cela. Le plus important, c'est de prendre une décision ferme qui t'engage à suivre les signes de Dieu et à accomplir sa volonté. Le Seigneur a mille moyens de sauver l'homme. Sa main n'est pas courte pour nous sauver. Notre humanité est en souffrance parce que notre humanité n'a pas écouté les signes de Dieu. Parce que notre humanité a une conception haute d'elle-même et veut demeurer telle qu'elle le voudrait. Mais Dieu nous fait signe. Dieu nous fait signe à tout moment pour que nous puissions revenir à lui. Comme le dit le Maître lui-même, venez à moi, vous tous qui êtes fatigués et chargés, et je vous donnerai le repos. Tu es fatigué, tu es chargé. Le Seigneur t'appelle. Jésus t'appelle. Jésus veut que tu te décharges sur lui de tous tes fardeaux, de toutes tes souffrances. Jésus voudrait que tu t'abandonnes entre ses mains. Jésus te fait signe, viens.

0: Jésus te fait signe, viens. Jésus te fait signe, viens. Ça dit, abandonne-toi à moi. Décharge-toi de tous tes soucis sur moi. Fais-moi confiance. Marche selon ma foi et tu verras ma gloire. Appelle-moi et tu verras si je ne t'écouterai pas. Invoque-moi et tu verras si on invoque mon nom en vain. Et à propos, la Bible dit, quiconque invoquera le nom du Seigneur sera sauvé. Oui, sois confiant, mon frère. Sois confiante, ma sœur. Tu n'as encore rien perdu. Écoute, remarque les signes de Dieu autour de toi et entre dans son plan divin pour ton salut. Demande au Seigneur d'ouvrir ton cœur, d'ouvrir tes yeux spirituels, d'ouvrir tes oreilles spirituelles en émotion, tes entendements spirituels, pour que tu puisses remarquer ces signes et entrer dans son plan divin. Il faut obéir à Dieu. Et quand on obéit à Dieu, c'est merveilleux. C'est notre relation intrinsèque à Dieu qui définit la qualité de notre vie. C'est dans notre façon de marcher que Dieu se fait présent ou absent autour de nous. Absent littéralement. Lorsque nous le chassons littéralement. Bien-aimé dans le Christ, toi qui implores le Seigneur en ce moment pour un travail, pour ton foyer, pour ta maison, pour tes affaires, pour la guérison d'un frère, d'une sœur, Dieu te fait signe. Et son signe est providentiel. Remarque et entre dans cette grâce. Ne laisse pas cette grâce t'échapper. Le signe de Dieu, c'est l'appel, l'obéissance à croire au Fils unique qu'il a envoyé au milieu de nous. C'est ça, sa volonté. Et qu'en croyant ce Fils, nous soyons sauvés. La foi est persévérante. Lorsqu'on cesse d'être persévérant, on cesse d'être un homme de foi. Et la foi, Jésus nous l'a dit, si nous avons une foi petite comme un grain de moutarde, nous pourrions déplacer des montagnes. Et c'est Jésus lui-même qui nous en donne le pouvoir. Il dit, je vous donne le pouvoir de marcher sur les serpents et les scorpions. Et rien ne vous fera du mal. Nous ne devons pas avoir peur dans ce monde. L'esprit que Jésus-Christ nous a donné n'est pas un esprit de peur. Ce n'est pas un esprit de timidité. Il nous a donné un esprit fort, un esprit de vaillance, un esprit pour vaincre, un esprit pour être leader. Jésus nous appelle à nous réveiller de nos sommeils spirituels pour remarquer les signes de Dieu autour de nous. Le monde va à son achèvement et les signes de Dieu sont multiples. Et ce sont les enfants de Dieu qui gagnent et qui gagneront toujours. Parce que Dieu est avec eux. Parce que Dieu les conduit. Comme le dit le psalmiste, le Seigneur est mon berger. Je ne manquerai de rien. Il me met au repos dans les prés d'herbes fraîches. Il me conduit au calme près de l'eau. Il me guide sur la bonne voie parce qu'il est le berger d'Israël. Il est le berger de la vie de son peuple. Même si je passe par la vallée obscure, je ne redoute aucun mal, dit le psalmiste. Car tu m'accompagnes, tu me conduis, tu me défends. Voilà ce qui me rassure. Voilà ce que Dieu accomplit pour son fidèle. Il accompagne, il le conduit, il le défend. Jésus a dit, je suis le chemin, je suis la vérité, je suis la vie. Si tu marches sur ce sentier de Jésus, tu arrives nécessairement à la gloire. Lorsque nous sommes en train de passer par le Vendredi Saint, ne disons pas que Dieu nous a abandonnés. C'est vrai, l'épreuve n'est pas facile. C'est vrai, la souffrance n'est pas désirée. La souffrance martyrise. Mais nous devons regarder au-delà de la souffrance, la résurrection du dimanche où Dieu manifeste sa gloire. Nous devons accepter un temps soit peu de nous humilier, de nous abaisser. Car la Bible dit, abaissez-vous sous la main puissante de Dieu et il vous élèvera. Lavez vos mains pécheurs et Dieu vous prendra en grâce. Le temps est venu pour toi, mon frère, Le temps est venu pour toi, ma sœur, de t'approcher de Dieu, de marcher sur les sentiers de Dieu, de croire que Jésus est réellement celui qui te mène dans la vie et à la vie parce qu'il est lui-même la vie. Jésus-Christ nous fait signe. Il nous fait signe de nous approcher du Père à travers lui. Jésus nous fait signe de venir à Dieu à travers lui. Jésus nous fait signe de venir à lui pour que lui nous décharge de tous nos fardeaux. Nous sommes parfois trop partagés. Nous sommes dans l'église, mais nous n'avons pas confiance en Jésus. Nous avons recours à d'autres pratiques. Nous voulons tout essayer. J'ai dit souvent dans mes écoutes spirituelles qu'on ne vient pas à Jésus pour essayer. Jésus n'est pas un objet d'essai. Il ne crée pas une surface d'essayage. Jésus est Dieu. Quand on vient à lui, on vient à lui pour être sauvé. On vient à lui avec un cœur humble et confiant pour être sauvé, pour être libéré, pour être guéri, pour être transfiguré, pour tourner la page. On ne vient pas essayer comme quand on va essayer chez le marabout, chez le féticheur, dans l'adoration de la nature. Nous avons dit au début de cet enseignement que la nature est signe de la présence de Dieu. Il ne s'agit pas donc d'adorer la créature, mais le Créateur, le Dieu vivant, le Père de notre Seigneur Jésus-Christ. Et c'est Jésus qui nous mène dans la vraie adoration, en s'offrant lui-même, en étant lui-même l'autel, le prêtre et la victime. Jésus te donne à Dieu pour notre salut, bien-aimé dans le Christ. Ne cherchons plus ailleurs. La vérité, c'est Jésus-Christ. Ne cherchons plus ailleurs. La vie, c'est Jésus-Christ. Ne cherchons plus ailleurs. Le chemin, c'est Jésus. Venons à Jésus d'un cœur confiant. Abandonnons-nous véritablement à lui. Ce sont les adorations ici et là. D'autres font des voyages juste pour aller adorer un python, un serpent. Mais c'est dommage parce que la vie n'est pas dans ces choses. La vie se trouve en Jésus-Christ, le Nazoréen. Celui qui a ressuscité d'entre les morts, il a vaincu le pouvoir de la mort. Et en dehors de lui, il n'y a point d'autre Dieu. Il est l'alpha et l'oméga. Il est le premier et le dernier. Il est le commencement et la fin. Et si tu entends ce message, ressaisis-toi. Ressaisis-toi et renonce à tes pratiques occultes. En venant de tout cœur au Seigneur Jésus-Christ, le ressuscité. Lui seul est capable de te délivrer de tes chaînes. Lui seul est capable d'éclairer l'épaisse ténèbre qui pèse sur ta vie. Lui seul est capable de te libérer des chaînes du diable. Lui seul est capable de te tirer de la main du sorcier. Lui seul est capable de te délivrer de ta maladie. Il est le Dieu suprême, l'alpha et l'oméga. Si tu entends ce message, reçois-le dans ton cœur pour qu'il puisse accomplir en toi ce que Dieu a prévu. Le signe de Dieu pour toi, c'est ta délivrance, c'est ta libération. Dieu voudrait que tu acceptes ce message. Et si tu l'acceptes, ce n'est pas un homme que tu acceptes, mais tu acceptes le Fils de l'homme, Jésus-Christ, Dieu fait homme. Jésus a vécu parmi nous pour que le royaume de Dieu soit au cœur de notre vie. Oui, Jésus-Christ est vie. Jésus-Christ est vie. Et je voudrais déjà que cette vie te trouve là où tu te tiens. Que cette vie te rejoigne.
1: Berger Henri de la communauté Résurrection vient de nous proposer un enseignement sur les signes de Dieu. Merci de nous avoir suivis. Que le Seigneur nous bénisse.

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0: Pour votre salut, il est 10h.
3: Alléluia, alléluia. Tu vas regarder ton voisin et puis tu vas lui dire que j'ai une nouvelle merveilleuse pour toi aujourd'hui. L'esprit est présent et il faut pas lui dire ça comme ça. Vous voyez, c'est de façon charismatique. Il faut lui dire que j'ai une bonne nouvelle pour toi aujourd'hui. Et puis tu vas tendre la main vers lui, tu vas lui dire, est-ce que tu sais que tu n'es pas n'importe qui? Alléluia. Alléluia. Alléluia. On va pas s'asseoir, hein, vous voyez. La Bible nous apprend qu'il y a une femme merveilleuse, elle s'appelle la Vierge Marie. Vous voyez, elle allait rendre visite à sa cousine qui s'appelle Élisabeth. Et elle a salué Élisabeth. Et l'enfant qui était dans le sein d'Élisabeth a tressailli. Vous voyez, tout est une question du mouvement qui est à l'intérieur de toi. Je veux dire, il faut regarder ton voisin ou ta voisine et puis lui dire, je veux t'apprendre que tu n'es pas n'importe qui. Alléluia. Amen. Alléluia. Amen. Est-ce qu'il y a quelque chose qui est en train de se passer dans cette salle? Amen. Amen. Qui n'est pas content d'être ici? Bon, donc tu peux t'asseoir. Alléluia. Je dis merci au Seigneur pour cette communauté, la communauté des enfants de Padre Pio, avec à sa tête le vieux père David Pio. Je voudrais que tu acclames le Seigneur pour sa vie. Et dans sa vie spirituelle, il a enfanté, hein? Et quand tu regardes le fruit, tu peux passer déjà à l'arbre. Stéphane Dulo, que Dieu te bénisse. Et que Dieu bénisse ton épouse. Je n'ai pas dit ta femme, j'ai dit ton épouse. Alléluia. Parce qu'il y a femme et puis il y a épouse. Non, je ne vais pas prêcher sur ça aujourd'hui. Alléluia. Je voudrais saluer les responsables. Je ne les connais pas, mais je pense que c'est ça. Ce sont les responsables. Chef d'entreprise. Parce qu'on ne met pas tout le monde à la droite. Ouais. Bon, ce n'est pas que c'est devant moi, tu n'es pas chose, mais en tout cas, à la droite. Ouais. C'est pas parce que vous êtes à gauche. Hein. Alléluia. Alors on m'a demandé de développer un thème très intéressant, le principe divin pour exceller dans son domaine d'activité. C'est ça? C'est ça, non? Je ne me suis pas trompé. Je demande ça toujours parce que je suis allé une fois prêcher quelque part et le responsable m'avait envoyé le thème. Et puis il y a un de ses petits qui m'a envoyé un autre thème. Mais bien après. Non. C'est-à-dire, le responsable m'a envoyé le thème. Et le petit, lui, quand il m'a annoncé, il a annoncé un autre thème. Donc, je suis là, je suis ici. Et puis, il annonce devant tout le monde un thème. Est-ce que je dois le rattraper pour lui dire, c'est pas le thème que ton patron là m'a donné? Ou bien se laisser aller par l'esprit. Je regarde, il y a du monde. Je dis, mais quelque chose me dit, mais tu sais que les gens qui sont venus là, C'est à cause du thème que le gars vient d'annoncer là qu'ils sont arrivés. Stéphane, c'est pour ça qu'il t'a demandé si c'est le thème là. Alléluia. Alors, les principes divins pour exceller dans son domaine d'activité. Mais avant de commencer, je voudrais vraiment dire merci au Seigneur pour votre présence. Hein. Ouais, parce que je sais que quand j'étais venu, ça n'existait pas ce côté-là. Hein? Je pense que l'endroit commence à être un peu petit pour vous. Il hein? Faut penser à l'hôtel Ivoire. Hein? La 2000 places là, il faut penser à ça. C'est pas ça? Tu acquiesces, non? Mais dis à ton voisin, l'hôtel Ivoire a un prix. Il faut soutenir, des bonnes choses, les bonnes actions. Pour que après vous, hein, nos petits frères, nos enfants, tout ça, puissent profiter de ces espaces. Alléluia. Je sais que Dieu a commencé déjà à bénir beaucoup de personnes. Quelles que soient les occupations, je me sens tellement concerné par cet espace-là. Je mets de côté quelques activités et puis j'y viens. Des leaders chrétiens. C'est-à-dire des gens qui vont occuper des postes de responsabilité dans ce pays, mais qui vont être nourris à la mamelle des Saintes Écritures. C'est important. C'est important de réussir. Mais c'est important de bien réussir. Parce qu'il y a des gens que je vois qu'on cite comme des modèles dans ce pays. Mais alors que je ne vois pas qu'est-ce que ces personnes-là ont pu faire de bien pour mériter qu'on puisse les citer comme modèles. Dis à ton voisin, fais attention. Il faut être bien nourri. Il y a réussi sa vie et puis réussi dans la vie. Ça fait deux. Réussi sa vie et réussi dans la vie. Ça fait deux. Vous connaissez la différence déjà? Hein? Vous ne connaissez pas la différence? Réussi dans la vie. Fait appel en fait à votre positionnement dans une société, mais pour le bien de cette société. C'est pourquoi on dit que vous avez réussi dans la vie. Maintenant, quand vous réussissez votre vie à vous, c'est selon vous votre vue. Je vais développer ça tout à l'heure. Hein? Pas te presser, ma soeur. Alléluia. Les principes divins pour exceller dans son domaine d'activité. Il y a un mot-clé dans ce thème qui nous convient donc de définir, c'est le mot principe. Le vocabulaire de Larousse définit le principe comme, premièrement, ce qui est à l'origine de quelque chose qui en est la cause première. Exemple, Dieu est le principe de toute chose. C'est-à-dire, ce qui est à l'origine de quelque chose. Qui en est la cause première. On dit Dieu est le principe de toute chose. Deuxième définition donnée par le Larousse, le principe peut être défini comme une proposition fondamentale. Loi. Règle définissant un phénomène dans un domaine d'étude. Principe d'Archimède. Troisième définition qui nous intéresse. Le principe peut être vu comme la base sur laquelle repose l'organisation de quelque chose ou qui en régit le fonctionnement. Donc le principe peut être défini comme quoi ? Comme la base sur laquelle repose l'organisation de quelque chose ou qui en régit le fonctionnement. C'est cette définition-là qui m'intéresse. Et il y a un autre mot C'est un qualificatif qui vient donc se greffer au principe, selon le thème donné par le frère Stéphane Dulot. C'est divin. On dit principe divin. Le mot divin vient pour qualifier quoi? Le principe que nous allons présenter tout au long de notre enseignement. Mais pour faire quoi? Pour qualifier ce principe, pour distinguer les principes que nous allons enseigner aujourd'hui, on parle de principe divin. Il ne s'agit donc pas de n'importe quel principe. Les hommes de ce monde ont leurs principes pour exceller dans un domaine d'activité. N'est-ce pas? Vous avez par exemple, vous savez, la présentation d'une pensée dominante. Vous savez, il y a beaucoup d'écoles. Pour exceller dans un domaine, il y a beaucoup d'écoles. On peut vous dire, chez nous ici, nous nourrissons nos adeptes par une réalité fondamentale. Quelle est cette réalité? La fin justifie les moyens. Vous comprenez? Donc tu arrives dans une telle école qui forme des leaders de demain et on vous dit, écoutez, ici là, la fin justifie les moyens. Et celui qui va prendre le micro pour vous enseigner va vous dire, vous savez, lorsque vous voulez atteindre une finalité, peu importe les moyens que vous allez utiliser pour atteindre cette finalité, vous devez tout mettre en œuvre pour atteindre le but. C'est pourquoi le mot ici, là, divin, a tout son sens. Les adeptes du courant de cette pensée dominante, une pensée mondaine, qui dit que la fin justifie les moyens, ceux-là, ils n'ont rien à faire avec ce qu'on appelle la morale. Une femme qui est nourrie à la mamelle de cette pensée, lorsqu'elle rentre dans une entreprise et qu'elle cherche par exemple un poste, peu importe les moyens qu'elle va utiliser, s'il faut coucher avec le patron, peu importe, s'il faut critiquer les collègues, peu importe, ce qu'elle vise, c'est la fin. Tu vas voir une telle femme rentrer dans une entreprise. Ça peut être l'homme aussi. Hein. Je ne vais pas aujourd'hui... excusez-moi, mesdames. Ça peut être les hommes aussi. C'est-à-dire, un homme peut entrer dans une entreprise et puis lui, ce qu'il cherche à faire, en fait, c'est comment il va séduire la patronne. C'est pas ça? Ça existe, non? Hein? Il joue au beau gosse. Chaque matin, il arrive, il est bien parfumé, mais il cherche à séduire. Quand il prend la parole, il a une façon de parler, là. Tu vois? Lui, tout ce qu'on appelle principe divin, là, c'est pas. Non, lui, il y a un principe mondain. C'est-à-dire la séduction. Les gens ne se comprennent pas que la séduction peut être un principe mondain. L'utilisation de l'argent. C'est-à-dire ce que je suis en train de vous dire là. C'est pour ça que le qualificatif divin ici, là, c'est très important. Parce qu'on a des gens qui réussissent. On les regarde. Le gars, vous êtes voisin. Il vient de constituer son entreprise. Et puis, en quelque temps, il commence à avoir des marchés. Mais s'il est franc avec toi, lorsqu'il va venir, vous allez commencer à discuter. Et tu lui dis, mais voisin, comment est-ce que tu fais? Et puis, tu as les marchés, tout ça. Il a ses principes. Il va te dire, tu sais, ici, là, il y a le monsieur qui donne les marchés. Là. Il s'appelle monsieur 10%. Et puis, il va commencer à t'enseigner. Il va te dire, tu vois, dans les affaires, si tu veux réussir dans les affaires, il ne faut pas avoir peur de décaisser. Ça, c'est le principe mondain. Donc, tu regardes le monsieur, il est chef d'entreprise, il a tout. Apparemment, il excelle dans son entreprise, dans son domaine d'activité. Parce que dans une compétition, qu'est-ce qui se passe? Le monsieur 10%, comme il sait que toi tu es madame prière, ou bien monsieur prière 0%. Donc lui, ce qu'il fait, il appelle 10% pour lui dire, écoute, il y a un marché qui est ici. Il faut venir. Donc les appels d'offres, tout ça là, ça devient, tu vois, un maquillage. Mais on sait que c'est le monsieur là qui va prendre ça. Alléluia. Alléluia. Vous voyez l'importance des leaders, non? Ce qui peut me tuer, hein, excusez-moi, ce qui peut me tuer, c'est que vous allez aller, on va vous mettre à ces postes-là. C'est-à-dire, vous allez prier ici. Dieu va dire, mais voilà le cœur de mon enfant est bon, son cœur est bon. Maintenant, on va te mettre là-bas. Toi-même, c'est-à-dire, toi, ce n'est pas 10%. Toi... Faites attention, on va prier tout à l'heure. Dieu va avoir pitié de ton cœur actuellement. Il va te positionner et puis toi maintenant, tu te dis, il regrette. Dieu regrette. Dieu regrette. Il dit, ah non. Ça, des fois, quand vous lisez la Bible, la parole de Dieu, c'est trop intéressant. C'est-à-dire, tu lis la parole quand, surtout les gens, les anciens d'Israël, de toute façon, ils ont fatigué Dieu. Je ne sais pas si aujourd'hui ils ont arrêté, hein, mais c'est qui est Jésus. Non. Tu pries, Dieu regarde. Il dit non, je vais donner, je vais positionner mon enfant. Et puis tu arrives. Le marché passe par toi. Au début, tu étais là, tu disais au Seigneur, tu étais détaché. Tout ce qui était voiture, les 4x4, tout ça, les 8x8, là, ça ne t'intéressait pas. Maintenant, ta position, tu commences à changer maintenant des mentalités. Tu vois, non? Tu vois, tes enfants fréquentaient dans EPP. Tu vois? Ça ne te disait rien. Quand ils étaient dans EPP, tu priais bien. Tu disais même que non, EPP est meilleur. Quand tu n'as rien là, tu dis que c'est meilleur. Tu vois, non? Voilà. On enseigne bien là-bas. Maintenant, Dieu te positionne. Et puis, tu vois, quand tu sors maintenant de la maison, tu commences à être habité, hein, par, hein, la folie des grandeurs. Tu vois que ta veste que tu portes là, c'est pas bien, tu vois. Et puis, tes enfants, ils ne sont pas dans une voiture, tu vois, pour aller à l'école. Le voisin, le matin, il sort avec sa femme. Il y a le chauffeur qui est derrière, qui va déposer. Donc, tu commences à aiguiser les appétits. Et puis, tu es là, tu regardes. Tu vois. Et puis, le monsieur arrive. Hein, le monsieur arrive. Monsieur 10% arrive. Et puis, il te dit, écoute, il y a un marché là. Hein, tu résistes une fois. Tu résistes deux fois. Et puis, la troisième fois, tu prends un peu. Est-ce que tu vois? Tu prends 5 bâtons, 5 millions. Quand c'est pour tester un peu, tu vois. Et puis quand tu arrives à la maison, ton comportement commence à changer. Hein, ta femme, tu commences à bien mettre ta femme. Et puis tu rentres maintenant dans le jeu. Et puis tu appelles ton petit là. Mais petit, viens. Le patron là, quand il était là avant moi là, comment est-ce que ça s'est passé? Et puis tu dis, ah, j'ai peur. C'est non, je reste ici. Puis tu dis, ah, d'accord. Et puis maintenant tu commences à gérer. Ça devient 50 millions. Maintenant tu commences à avoir les trucs là. Quand tu vas voir maintenant ta gestionnaire, tu deviens impoli. Quand il te fait attendre, tu commences à être impoli. C'est comme ça que ça commence. Tu es leader, non? Leader chrétien. Faut prier. Hein? Faut prier. Moi, quand je vois derrière comme ça, je suis en train de dire prier. Notre bouche, là, on prend pour critiquer les autres. Quand on te met dans la position, tu fais quoi? Tu fais pire. Chrétien. Sinon, est-ce que vous allez me dire que dans ce pays-là, il n'y a pas de chrétiens positionnés? Ou bien? Mais eux, ils ont fait comment pour changer? Stéphane, il faut faire un truc vraiment. Il faut, tu vois, non, il y a des choses. On ne comprend pas. On vient, on prêche à des chrétiens et puis après, Dieu t'est béni et puis toi-même, tu es directeur de quoi là? Directeur de quoi? De quoi? Banque. Non, toi tu vas vouloir dire banque. Là où on se place et puis personne ne peut chose là. Hein? De quoi? Marché public. Aïe, faut dire ça. Marché public. S'il n'a pas signé, tu n'as pas le marché. Ton dossier est sur sa table. Il regarde le dossier. Il voit bien. Il fait comme s'il ne voit pas. Or, le monsieur, il attend le marché, là, le contrat, là, pour que la banque mette en place le marché, les finances. Donc, il est là, il appelle. Mais le dossier là, n'est pas encore descendu. Il fait exprès, ça y est là. Il connaît les stratégies, là, vous connaissez. On dit principe divin. Ça, c'est un principe divin, ça. C'est-à-dire, les gens, on est chrétiens, hein. Mais quand on va venir et puis on veut rendre témoignage de l'agir de Dieu là, il faut qu'on soit vrai. Toi, tu sais comment tu as fait pour avoir le marché et puis tu dis, paix et joie, amen. Non, ce que Dieu a fait pour moi, je ne peux pas me taire. Mais à l'intérieur de toi-même, tu sais que tu ne viens pas rendre témoignage d'un principe divin que tu as appliqué dans ta vie. Il ne faut pas nous fatiguer. Parce que nous, notre Dieu, là, il agit. Il agit. J'ai dit, notre Dieu, là, il agit. Donc, il ne faut pas venir faire un témoignage ici qui n'est pas pour sa gloire. Il a assis son trône de gloire là-bas. Il dit, pardon, dépose le micro. Alléluia. Alléluia. Alors, quels sont les principes? Parce que quand Dieu nous a fait venir en ce monde, il y a des principes. Moi, je vais vous dire quelque chose. Hein. L'Afrique, là, l'Afrique, il y a un mouvement qui a commencé en Afrique. Peut-être que tu ne vois pas. Mais moi, c'est-à-dire, les gens peuvent critiquer l'Afrique. Mais je crois fermement en l'avenir de ce continent. Les choses ont commencé. C'est-à-dire, ce qu'on ne pouvait pas dire hier, ce qu'on ne pouvait pas faire hier, l'impensable hier est aujourd'hui possible. Mais il y a des gens qui sont pressés, c'est tout. Tu vois, non? Ils veulent faire révolution. Il faut dire, nous, on veut évolution, pas révolution. Révolution. Pas révolution. On se comprend? Il y a un mouvement qui a commencé. Ça dit un temps d'excellence. Stéphane, c'est-à-dire, tu penses souvent que ce que tu es en train de faire là, ça vient de toi. Tu vois, non? Oh, Dieu a besoin de ça. C'est de cet espace-là pour nourrir des personnes, pour avoir une autre mentalité. Les 10%, là, à un moment donné, ça a fini. Les monsieur 10%, ceux qui se comparent à Dieu là, pour recevoir dîme, là. Parce que je n'ai jamais compris pourquoi ce n'est pas 5%, mais c'est toujours 10%. Je suis allé au Ghana. Je suis fier. Je suis fier du Ghana. Mais l'expérience du Ghana va se contaminer à l'Afrique. Tu ne peux pas venir chez le Ghanéen qui est dans une administration publique et puis dire que toi tu as acheté un marché là-bas. Tu ne peux même pas. Il y avait une entreprise qui a eu un marché là-bas. Ceux qui vont vérifier si le marché exécuté est conforme aux standards. J'ai dit, ça dit c'est sur la route. Il pleut au Ghana, mais le goudron ne va pas. Ou bien, il pleut là-bas, c'est les mêmes saisons. Là. Frère, Nous sommes tous interpellés en tant que leaders. Non, rien, mais c'est-à-dire nous, on fait on est même chose. L'ivoirien même est faux. Ce n'est pas une affaire de parti politique. Hein. Tu t'es trompé quand tu parles de parti politique. Depuis le début, jusqu'à on est ici aujourd'hui, là, nous tous là, nous sommes faux. L'ivoirien aime le faux. C'est-à-dire, il peut tirer ton extrait de naissance. Tu vois, non? Mais il va faire comme si c'est difficile. Mais, attendez, je vais prêcher. Mais je parle à des leaders. Hein. Je parle à des leaders. C'est-à-dire, nous sommes faux. Si nous sommes des leaders et que nous nous comportons comme ça, le pays ne peut pas avancer. Vous venez ici, Dieu, vous prenez rendez-vous avec le Seigneur. Il va vous positionner dans les endroits ici en Côte d'Ivoire. Quand vous allez occuper ces postes-là, ayez le comportement que Dieu attend de vous. Je n'ai pas recommencé mon point 1. Le point numéro 1, en termes de principe, il y a une qui est en train de rire. Oui, c'est vrai. Il faut se laisser conduire souvent par l'esprit. Il y a des gens que Dieu veut dormir ici pour occuper des postes de responsabilité. C'est-à-dire que tu vas être responsable d'un CHU. Mais il faut organiser le CHU de telle sorte que les choses aillent bien. C'est-à-dire, c'est dans ce pays-là que moi je vois des gens qui prescrivent une ordonnance alors qu'ils savent que le malade-là, il va mourir. Tout simplement parce que lui doit garder le médicament. Mais j'ai dit, s'il y a un leader comme ça, la femme vient, nous, on va te libérer. C'est quoi ça? Et 700 000, je ne veux pas dire le nom de l'hôpital, 700 000 francs. C'est-à-dire, tu laisses les parents aller acheter un médicament, alors que toi, tu es persuadé, parce que en fait, c'est une maladie rare. Donc, même si les parents là gardent ça, ça ne va pas leur servir. Tu sais qu'ils ne vont pas prendre ça, donc ça va rester. Et puis, toi, demain, quand il va avoir un malade qui va avoir ça, tu vas dire non, ça coûte comme ça. Mais toi, tu vas prendre l'un sera pour aller inscrire tes enfants à l'école. Toi, j'ai dit, tu es leader, non? Il faut être éclairé. Hein? Ma soeur, tu comprends? Vous êtes chante, vous aussi. Hein? Vous êtes chante, qui est un jeune noir. Ceux aussi sont derrière sont chante. C'est à bout trois. Le point 1, j'ai intitulé « Heureux celui qui trouve sa vocation ». Si tu veux exceller dans un domaine, il faut te poser la question d'abord si c'est ta vocation. J'ai dit heureux, celui qui trouve sa vocation. Comment est-ce qu'on définit la vocation? La vocation se définit comme un mouvement intérieur par lequel on se sent appelé par Dieu. C'est une inclination, c'est un penchant pour une profession, pour un état de vie. C'est ta vocation. Heureux, celui qui trouve sa vocation. Si tu veux exceller dans ton domaine, il faut prier pour découvrir ta vocation. Moi, je crois fermement qu'il y a un Dieu qui existe et que ce Dieu-là qui existe m'a appelé à l'existence, comme il le dit dans les Saintes Écritures, avant même que je ne sois formé dans le sein de ma mère. Lui, Dieu, il me connaissait. C'est-à-dire que pour mon papa et puis pour ma maman, là, dans le planning familial, là, je peux être pour eux comme un accident. Parce qu'ils n'ont pas peut-être prévu un quatrième enfant. Mais chez Dieu là, je ne suis pas le produit d'un accident. Et si Dieu a voulu que je sois en ce monde, il m'a appelé en fait pour quelque chose de bien précis. Celui qui veut exceller dans un domaine, il doit tout faire pour rechercher sa vocation. C'est la première chose. Ta vocation. Ma soeur, est-ce que vous savez ce que vous êtes venu faire sur la terre des hommes? C'est difficile. À l'école, cela se symbolisait un peu par, on va dire c'est académique. On appelait ça les journées carrières. Je ne sais pas si ça se fait toujours. C'est ça? Ça c'est la forme moderne. Mais tu dois découvrir ta vocation dans la prière. Stéphane, quand tu découvres ta vocation, tu ne fais pas d'effort. Regardez, celui qui est à la tête de cette rencontre, Stéphane Dulot, ce n'est pas un avocat, ce n'est pas un médecin, ce n'est pas un comptable, mais c'est lui qui vous a convoqué, vous tous là, mais bien sûr sous l'action de l'esprit. Et puis la salle là ne suffit plus. Mais parce que justement, il y a comme un accord entre lui et puis le divin dans l'activité qu'il est en train de faire. Mais tu peux donner cet espace là à un médecin, à un avocat, Il ne peut même pas réunir la moitié de la salle. Parce que ce n'est pas sa vocation.
4: Il va mettre sa même sur page Facebook. 3 ans avant la rencontre même. J'ai dit 3 ans. Mais il peut ne pas avoir... C'est-à-dire, il y a un problème aujourd'hui dans les mouvements de prière, les groupes de prière. Nous tous, on veut réunir le monde. C'est ça qu'on dit. Ouais, non, ça réussit. Et l'évangélisation a réussi. Tu comprends? Parce qu'il y a du monde. Ok? Et puis tout le monde veut faire la même chose. Mais il dit, toi, ta communauté là, peut-être que vous, c'est pour aller dans CHU seulement pour prier pour les malades. On ne vous connaît même pas, mais vous agissez au nom de Jésus. Parce que ne voyons pas comment exceller dans son activité en référence forcément à l'argent. Dis à ton voisin, si c'était à cause de ça, tu t'es assis là, il peut avoir une pause. Alléluia. Ta vocation. Il y a des gens qui ne sont pas faits pour être mariés. Tu dois être célibataire.
3: Qui n'est pas d'accord avec les principes divins pour exceller dans son domaine d'activité entre l'appel et ce que tu fais, il doit avoir une adéquation.

il va parler, tu vas être dans la salle, tu vas dire, le monsieur, mais il dit quoi? Pablo dit, non, une fois. C'est-à-dire que tu es là actuellement, là, tu ne veux même pas même que je dépose le micro. Tu vois ça? Ce n'est pas moi. C'est parce que, tu vois, le Seigneur m'a appelé pour prêcher la parole à son peuple. Tu comprends? Il y a des gens que le Seigneur destine pour des activités. Quand tu fais ça, tu ne forces pas. C'est comme Lenari, elle n'était même pas apprêtée même pour chanter. Mais tout à l'heure, là, on voulait aller quelque part. Il dit, ma fille, c'est bon, laisse. Il ne faut pas transformer les leaders, là. Les gens ont commencé à tomber ici. Il y a vu une là qui était en train de faire, il dit, c'est bon. Alléluia. C'est comme moi, depuis, j'ai dit au Seigneur, j'ai dit, je vais chanter. Frère, ce n'est pas ma vocation. C'est van, je m'entraîne. On dit, mets les chants là, les lénas là. On dit, mets, il faut commencer à t'entraîner. Donc, je suis à la maison, je mets, et puis je m'entraîne. Mais quand je sors, quand le chant n'est plus là, il n'y a rien, ça ne passe pas. Ça ne passe pas. Mais quand c'est ta vocation, tu es là comme ça, tu ne demandes pas. Tu n'as même pas besoin d'écrire. Elle est là comme ça, et puis les chants viennent. Ta vocation. Il y a des gens, leur amusement même de commerce, ça marche. Toi, ça fait peut-être le troisième crédit que tu prends à la banque. Toujours, tu viens, tu dis, dette est restée encore. J'ai dit, qui t'a envoyé là-bas? Qui t'a envoyé? J'ai dit, moi, depuis que j'étais petit, tu me demandes, tu veux faire quoi? J'ai dit, je vais être avocat. Je ne savais même pas où c'est quitté. Tu me demandes, toi, qu'est-ce que tu veux faire? J'ai dit, non, je vais être avocat. C'est ta vocation. Là, là, tu ne forces pas. Parce que quand ce n'est pas ta vocation, et puis tu forces, ça se voit. Quand tu es en train de faire, on dit, qu'est-ce qu'il est en train de faire? Ma fille, c'est Dieu qui a donné. Un jour, on était en salle d'audience. J'ai plaidé mon cas. On a libéré mon client. Flagrant délit. Je sortais. Il y a un monsieur qui me suit. Maître, maître. J'ai dit oui. Il dit, j'ai un dossier là-bas, pardon, il faut venir, tu vas faire ça pour moi. J'ai dit, mais moi, je ne suis pas ton avocat. Il dit, non, mais de toute façon, tu as parlé là, il faut venir, tu vas faire. J'ai dit, mais tu n'as pas d'avocat. Il dit, non, j'ai un avocat, mais pardon. J'ai dit, chez nous, on ne fait pas comme ça. Tu as dit, un avocat, tu veux me créer des problèmes. Il dit, non, si tu ne me dis mettre quelque chose en moi. Quand il dit quelque chose en moi, il dit, toi aussi, cet esprit te parle. Quelque chose en moi me dit que vraiment, vous pouvez faire quelque chose. Frère, quand c'est ta vocation, tu te fatigues. J'ai une tante qui prépare. C'est pas ça? Elle prépare. Quand il y a des invités qui arrivent, elle n'a même pas fait, c'est-à-dire, elle n'a rien à prêter. Elle t'envoie, quand tu prends un petit truc comme ça, tu envoies. Elle mélange ça comme ça. Quand elle tape les trucs là comme ça, là, son piment. Exceller. Tu veux exceller dans un domaine, c'est la vocation. Il faut chercher à découvrir ta vocation. Ta vocation, c'est une voix intérieure qui te parle, un penchant. Il y a quelque chose qui t'incite à faire. Regarde, quand tu regardes les prêtres qui sont à l'autel, tu es dans une admiration. Quand ils soulèvent la coupe du salut, il y a quelque chose qui se passe en toi. Frère, regarde, si tu commences à dire que tu veux être prêtre, hein, quand tu seras à l'hôtel et que tu vas commencer à faire les homélies, là, c'est-à-dire non seulement tu vas transformer des vies, les gens vont être là comme ça et puis dans une admiration, les gens vont dire, oh mais ça c'est un prêtre. C'est comme ça la vocation. Quand tu es dans une vocation et que tu fais quelque chose, tu ne vas jamais être humilié. Mais quand tu as forcé pour être dans une position que Dieu lui-même n'a pas voulu, tu as forcé, tu as eu, tu ne vas jamais avec honneur. Ce n'est pas ta vocation. Mais si tu étais né pour être avocat, c'est-à-dire dans ton barreau, même quand tu ne seras plus, ceux qui vont être encore en vie, ils vont dire, il était une fois un avocat appelé. Parce que c'est ta vocation. On se comprend? Ça, c'est le premier principe. Et c'est un principe, c'est-à-dire c'est fondamental. On va aller vite. Le deuxième point, pour exceller

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0: Pour votre salut, il est 11h.

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Chère maman et chère sœur bien-aimée du diocèse de Yamoussoukro, chers frères dans le Christ, en ce temps de carême, l'Église nous invite à la conversion du cœur et à la redécouverte de la miséricorde de Dieu. La liturgie de ce jour nous présente un Dieu qui ne se lasse jamais de pardonner et de relever son peuple. En même temps, notre Église diocésaine se joint à la célébration de la Journée internationale de la femme, célébrée chaque année le 8 mars. C'est donc providentiel que nous soyons réunis ici, dans cette paroisse dédiée à Sainte Monique, femme de foi, épouse persévérante et mère admirable, pour réfléchir sur le thème « La femme au cœur de la famille, droit, devoir et dignité ». La mémoire liturgique facultative que l'Église célèbre aujourd'hui nous rappelle aussi le témoignage courageux de deux femmes, Sainte Perpétue et Sainte Félicité. Qui était Sainte Perpétue, qui était Sainte Félicité. Jeune femme noble de Carthage, actuelle Tunisie, donc en Afrique, Perpétue était une femme mariée et mère d'un nourrisson, catéchumène au moment de son arrestation. Elle a laissé un récit personnel de sa détention. Esclave de Perpétue, Félicité était également catéchumène, enceinte lors de son arrestation. Elle accoucha en prison quelques jours avant son exécution, parce que le droit romain interdisait de mettre à mort une femme enceinte. Ces deux jeunes dames sont donc des martyrs de l'Église. Comme je l'ai dit, elles furent arrêtées à Carthage. C'était sous le règne de l'empereur Septime Sévère. Leur exécution eut lieu le 7 mars 203, lors de jeux publics dans l'amphithéâtre. Elle fut exposée aux bêtes, puis achevée par l'épée. Ces deux jeunes dames ont donné leur vie pour le Christ Jésus. Leur fidélité rappelle que la dignité de la femme ne dépend ni du pouvoir, ni de la reconnaissance sociale, mais de son identité profonde. Et quelle est cette identité? Elle est créée comme l'homme à l'image de Dieu. Genèse chapitre 1, verset 27. Dans la première lecture, le prophète Michée proclame, et je cite, « Quel Dieu est semblable à toi qui enlève la faute et pardonne le péché ?» Michée chapitre 7, verset 18. Ce Dieu miséricordieux, mes sœurs, mes frères, ne se contente pas de pardonner. Il restaure la dignité de ses enfants. C'est d'ailleurs ce que nous avons chanté dans le psaume responsorial. Le Seigneur est tendresse et pitié. La dignité humaine est au cœur de la révélation biblique. L'Église rappelle que la dignité de la femme et de l'homme, cette dignité est égale.
car tous deux sont créés à l'image de Dieu. C'est ce qu'enseigne le Concile Vatican II, et je cite, « L'homme et la femme ont une égale dignité puisqu'ils sont tous deux créés à l'image de Dieu. » Fin de citation. Ainsi, chère maman, chère sœur, chers frères, parler des droits de la femme n'est pas seulement une question sociale ou politique, c'est aussi une exigence de la foi chrétienne. L'évangile du jour nous présente la parabole du Père miséricordieux, Luc chapitre 15, versets 11 à 32. Le Père ne regarde pas d'abord la faute de son fils. Il voit sa dignité perdue et veut la restaurer. Alors, il donne une robe au fils, signe de dignité. Il donne un anneau au fils, signe de l'autorité. Il donne des sandales au fils, signe qu'il n'est plus esclave. Il est en liberté. Parce que dans l'Empire romain, les esclaves ne portaient pas de chaussures. Cette parabole nous révèle quelque chose d'essentiel. Dieu ne veut jamais que l'être humain soit humilié ou dégradé. C'est pourquoi toute violence, tout mépris ou toute forme d'exploitation de la femme est contraire au projet de Dieu. Nous avons vu que dans ce pays, les femmes ont été humiliées, dégradées dans leur dignité. Cela est contraire au projet de Dieu. Saint Jean-Paul II rappelle avec force dans sa lettre adressée aux femmes. Il disait, et je cite, « La femme possède une dignité et une vocation qui lui sont propres et qui doivent être pleinement reconnues dans la société et dans l'Église. » Le thème de votre rencontre le dit très bien. La femme est au cœur de la famille. Au cœur de la Bible, de nombreuses femmes ont porté la foi et sauvé leur peuple. Nous avons Déborah, femme de sagesse et de courage, dans le livre des Juges, chapitre 4, au chapitre 5. Dans ce livre, Déborah est présentée comme une prophétesse et juge en Israël. À une époque où le peuple est opprimé par le roi cananéen Yabim et son chef d'armée Sisera, Déborah exerçait une autorité spirituelle et judiciaire. Sous l'inspiration de Dieu, elle appelle Barak et lui transmet l'ordre du Seigneur de lever une armée contre Sisera. Versets 6 à 7 du chapitre 4. Barak accepte donc de lever cette armée, mais demande que Déborah l'accompagne. Déborah consent tout en annonçant que la gloire de la victoire reviendra à une femme. Verset 9 du chapitre 4. La bataille a abouti à la défaite de Sisera, qui est finalement tué par Yaël. Et le chapitre 5 contient le cantique de Déborah, l'un des plus anciens poèmes bibliques, qui célèbre l'intervention de Dieu et le courage des tribus engagées dans le combat. Déborah apparaît ainsi comme une femme de foi, femme de discernement, femme de leadership. Nous avons un autre exemple dans la Bible, Esther. Vous pouvez le lire dans le livre d'Esther,
les chapitres 7 et 8. Esther est une lorsque du roi Assuérus. Lorsque du roi Assuérus. Lorsque Aman, haut dignitaire du royaume, projette d'exterminer les Juifs de l'Empire, son cousin Mardoché l'exhorte à intervenir auprès du roi. Chapitre 7, lors d'un banquet, Esther révèle son identité juive et dénonce le complot d'Aman, son complot d'exterminer les Juifs. Le roi, indigné, fait exécuter Aman. Au chapitre 8, le roi autorise Esther et Mardoché à publier un édit permettant aux Juifs de se défendre contre leurs ennemis. Cette décision renverse la situation. Le peuple est sauvé. Esther se distingue donc par sa prudence, son courage, parce qu'elle a risqué sa vie en s'approchant du roi sans convocation. Elle se distingue aussi par son sens stratégique. En résumé, Déborah et Esther incarnent l'autorité spirituelle et le courage prophétique dans un contexte de guerre. Déborah et Esther manifestent la sagesse diplomatique, l'audace au cœur du pouvoir politique. Toutes deux sont des figures féminines majeures, instruments de salut pour le peuple. Notre propre histoire nationale porte aussi la marque du courage féminin. En décembre 1949, sous l'administration coloniale française, en Côte d'Ivoire, plusieurs responsables du Parti démocratique de Côte d'Ivoire furent arrêtés et jetés en prison à Grand Bassam. Face à cette injustice, des femmes se sont levées, conduites notamment par Marie Corée et Anne-Marie Raji. Elles ont organisé les 22 et 23 décembre 1949 une marche historique

Mapa, Marie Corée et Anne-Marie Raji. Elles ont organisé le 22 et 23 décembre 1949 une marche historique blessée. Mais leur action marqua à jamais

0: Du prophète Michée. L'homme qui entre dans le temple pose cette question: comment dois-je me présenter devant le Seigneur, me prosterner devant le Très-Haut? Dois-je me présenter avec de jeunes taureaux pour les immoler en sacrifice? Pour lui plaire, faut-il offrir des centaines de béliers, verser de l'huile à flot sur l'autel? Faudra-t-il que j'offre mon fils aîné pour ma faute, le fruit de mes entrailles pour mon péché? Et il reçoit cette réponse: homme, le Seigneur t'a fait savoir ce qui est bien, ce qu'il réclame de toi. Rien d'autre que pratiquer la justice, aimer la miséricorde et marcher humblement avec ton Dieu.
1: Assiste, Seigneur, les responsables de l'économie et tous ceux qui cherchent à organiser la vie sociale dans la justice. Bénis les chercheurs, les savants, les enseignants et tous ceux qui veulent contribuer à une meilleure qualité de la vie. Nous te confions enfin le monde des médias, que tous aient le souci de la vérité. Prions le Seigneur. Ta nourriture, Seigneur Jésus, était d'accomplir la volonté du Père. Rends-nous attentifs aux appels de l'Esprit aujourd'hui et donne-nous la force d'y répondre humblement, toi, notre secours pour les siècles des siècles.

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0: Pour votre salut, il est 12h.
2: L'ange du Seigneur porte l'annonce à Marie.
3: Et conçue du Saint-Esprit.
2: Je vous salue Marie, pleine de grâce. Le Seigneur est avec vous. Vous êtes bénie entre toutes les femmes. Et Jésus, le fruit de vos entrailles, est béni.
4: Sainte Marie, Mère de Dieu, priez pour nous pauvres pécheurs, maintenant et à l'heure de notre mort. Amen.
2: Voici la servante du Seigneur.
4: Qu'il me soit fait selon ta parole.
2: Je vous salue Marie, pleine de grâce. Le Seigneur est avec vous. Vous êtes bénie entre toutes les femmes. Et Jésus, le fruit de vos entrailles, est béni.
4: Sainte Marie, Mère de Dieu, priez pour nous pauvres pécheurs, maintenant et à l'heure de notre mort. Amen.
2: Et le Verbe s'est fait chair.
4: Et il a habité parmi nous.
2: Je vous salue Marie, pleine de grâce. Le Seigneur est avec vous. Vous êtes bénie entre toutes les femmes. Et Jésus, le fruit de vos entrailles, est béni.
4: Sainte Marie, Mère de Dieu, priez pour nous pauvres pécheurs, maintenant et à l'heure de notre mort. Amen.
2: Priez pour nous, Sainte Mère de Dieu,
4: afin que nous soyons rendus dignes des promesses du Christ.
2: Que ta grâce, Seigneur, se répande dans nos cœurs. Par le message de l'ange, tu nous as fait connaître l'incarnation de ton Fils bien-aimé. Conduis-nous par sa passion et par sa croix jusqu'à la gloire de la résurrection. Par le Christ notre Seigneur.
4: Amen.

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4: Évangile de Jésus-Christ selon Saint Matthieu, chapitre 12, versets 46 à 50. En ce temps-là, comme Jésus parlait encore aux foules, voici que sa mère et ses frères se tenaient au dehors, cherchant à lui parler. Quelqu'un lui dit, « Ta mère et tes frères sont là dehors, qui cherchent à te parler. » Jésus lui répondit, « Qui est ma mère et qui sont mes frères ?» Puis, étendant la main vers ses disciples, il dit, « Voici ma mère et mes frères, car celui qui fait la volonté de mon Père qui est aux cieux, celui-là est pour moi un frère, une sœur, une mère. »

Bien-aimés frères et sœurs, à la lecture de cet évangile, on pourrait croire que Jésus prend ses distances avec sa mère et sa famille. Alors qu'on lui annonce « Voici ta mère et tes frères qui sont dehors et cherchent à te parler », il répond « Qui est ma mère et qui sont mes frères ?» Cette réaction peut nous surprendre. Pourtant, Jésus ne manque pas de respect à Marie. Au contraire, il révèle la profondeur de la véritable parenté avec lui. En posant cette question, Jésus ne rejette donc pas sa famille biologique. Il élargit la notion de famille. Il inaugure une nouvelle communauté fondée non plus sur les liens du sang, mais sur l'écoute et l'accomplissement de la volonté de Dieu. C'est pourquoi il désigne ses disciples en disant « Voici ma mère et mes frères. Celui qui fait la volonté de mon Père qui est aux cieux, celui-là est pour moi un frère, une sœur et une mère. » La véritable proximité avec Jésus ne dépend pas d'une naissance ou d'un privilège, mais d'une vie conforme à la volonté de Dieu. Et s'il est une personne qui illustre parfaitement cette parole, c'est bien la Vierge Marie. Si elle est la mère de Jésus selon la chair, elle l'est d'abord parce qu'elle a accueilli la parole de Dieu avec une foi totale. À l'Annonciation, son oui a ouvert le chemin de l'incarnation. Saint Augustin le résume admirablement lorsqu'il affirme « Marie a conçu le Christ dans son cœur avant de le concevoir dans son sein. » Autrement dit, Marie est la première disciple avant d'être la mère de Jésus. Nous sommes nombreux à nous dire chrétiens parce que nous avons été baptisés, parce que nous appartenons à une famille chrétienne ou parce que nous fréquentons l'Église. Tout cela est précieux, mais Jésus nous rappelle aujourd'hui que cela ne suffit pas. Ce qui fait de nous ses véritables frères et sœurs, c'est notre effort quotidien pour écouter la parole de Dieu et la mettre en pratique. Dans nos familles, nos communautés et nos paroisses, nous découvrons que les liens du Christ sont parfois plus forts que les liens du sang. Combien de personnes deviennent pour nous de véritables frères et sœurs parce que nous partageons la même foi, la même espérance et le même amour du Seigneur. Frères et sœurs, demandons aujourd'hui la grâce de ressembler à Marie en accueillant la volonté de Dieu avec confiance. Alors, notre appartenance à la famille du Christ ne sera pas seulement un titre, mais une réalité vécue chaque jour. Amen. 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
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Je suis le père Didier Ngoran, vicaire à la paroisse Sainte-Marie, Mère de Dieu de Yamoussoukro.

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2: Entré en fonction du nouveau Premier ministre britannique, hier, le travailliste Andy Burnham se projette sur le long terme et présente un plan sur 10 ans pour augmenter le pouvoir d'achat des ménages. Le Hamas choisit son nouveau chef, Khalil Alaya, un Gazaoui. Il est connu pour être une des principales figures de la branche politique et diplomatique du mouvement islamiste palestinien. La bande de Gaza, on en parlera aussi dans notre dossier, mais pour revenir sur la vie quotidienne des Palestiniens, 9 mois après l'instauration du cessez-le-feu, nous le ferons avec Monseigneur Chomali du Patriarcat latin de Jérusalem. La compagnie pétrolière Shell n'aura pas à payer pour nettoyer la pollution provoquée au Nigeria après des décennies d'exploitation. Le recours d'un roi coutumier a été rejeté par la justice nigériane. 100 000 personnes isolées du monde dans le nord du Chili après une tempête et des précipitations records, 10 de morts. Le gouvernement chilien n'hésite pas à comparer la situation sur place à celle d'un tremblement de terre.
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2: Bonjour. Après la solennelle audience à Buckingham Palace avec le roi Charles III, Andy Burnham a pris possession du 10 Downing Street. Le nouveau Premier ministre britannique se veut ambitieux. Devant la presse, devant sa nouvelle résidence, il a promis un plan sur 10 ans pour mener ses réformes, à commencer par aider les sans-abri et agir rapidement pour augmenter le pouvoir d'achat des ménages. Retour sur son programme avec à Londres Jean Jaffray.
4: Le nouveau Premier ministre promet de changer profondément le Royaume-Uni après plus de 40 ans de néolibéralisme économique. Andy Burnham n'est pas hostile aux nationalisations. Il envisage dans un premier temps de renforcer les pouvoirs des régulateurs pour faire baisser les coûts aux consommateurs. Dans les années 80, le secteur de l'eau a été privatisé, les compagnies sont très endettées et accusées de polluer les rivières. Il veut réindustrialiser le pays, construire plus de logements sociaux dont le parc avait été privatisé sous Margaret Thatcher. Mais il ne pourra ignorer les contraintes fiscales et budgétaires, les marchés ont déjà réagi, la livre s'est affaiblie et le coût du remboursement de la dette publique est en légère hausse. En politique étrangère, il s'engage à continuer d'aider l'Ukraine comme ses prédécesseurs. Par ailleurs, il a appelé Donald Trump et l'a invité à Manchester, dont il a été maire pendant 9 ans, lors du prochain sommet du G7 en 2027. Certes, il espère voir de son vivant le Royaume-Uni réadhérer à l'Union européenne, mais Bruxelles met en pause des discussions, attendant plus de clarté sur les intentions du Royaume-Uni. Enfin, il ne faut pas oublier que si Andy Burnham a rallié le soutien de 387 députés du Labour, entraînant la démission de Keir Starmer, le plus impopulaire des premiers ministres depuis 1977, c'est pour faire barrage à une possible accession au pouvoir du parti populiste anti-immigration Réforme UK. Sans Nigel Farage, il n'y aurait pas eu de Brexit. Londres, Jean Jaffray, Radio Vatican.
2: Et première annonce concrète du nouveau gouvernement britannique ce matin, la TVA sur l'électricité des ménages l'hiver prochain est supprimée. Poursuite de la guerre dans le golfe Persique avec d'un côté les bombardements américains contre l'Iran pour la 10e nuit consécutive et de l'autre les tirs de missiles et de drones iraniens sur des cibles américaines présentes dans les pays riverains, notamment le Koweït. La reprise des hostilités entre Washington et Téhéran a poussé les rebelles Houthis au Yémen à annoncer un blocus maritime de l'Arabie Saoudite. Mais ils n'ont pas précisé comment ils comptaient s'y prendre. Certes, ces rebelles ont déjà par le passé posé des problèmes au passage des navires marchands entre la mer Rouge et l'océan Indien, mais rien ne dit pour l'instant qu'ils en soient encore capables. Le Hamas a un nouveau chef 2 ans après la mort de Yahya Sinwar, tué par l'armée israélienne lors de la guerre dans la bande de Gaza. Le mouvement islamiste palestinien a élu, après un vote secret, et serré Khalil Alaya. Il est surtout connu comme une des principales figures de la branche politique et diplomatique du Hamas. À Jérusalem, les précisions de Valérie Ferron.
5: Né en 1960 dans la ville de Gaza d'une famille conservatrice, il est l'un des fondateurs du Hamas en 1987. Faisant partie d'un groupe palestinien déclaré terroriste par Israël, il passera plusieurs années dans les prisons israéliennes et sera la cible de plusieurs tentatives d'assassinat. Beaucoup de membres de sa famille, dont son épouse, 5 de ses fils et plusieurs de ses petits-enfants ont été tués lors des différentes offensives israéliennes contre la bande de Gaza, dont un de ses fils en mai dernier. Ce Gazaoui est également connu pour sa participation à la vie politique palestinienne et a été élu député en 2006 lors des élections du Conseil législatif remportées par le Hamas, mais non reconnues par les Occidentaux, alliés de la puissance occupante israélienne. Khalil El-Haya est également le chef des négociateurs du Hamas pour mener à bien l'accord conclu en octobre l'an dernier sur un cessez-le-feu et la reconstruction de la bande de Gaza dans le cadre du plan Trump. Jérusalem, Valérie Ferron, Radio Vatican.
2: C'est aujourd'hui que Joseph Aoun, le président libanais, rencontre à Washington, à la Maison-Blanche, son homologue américain Donald Trump. La résolution du conflit entre Israël et le Hezbollah et la présence militaire israélienne dans le sud du Liban seront au cœur des discussions. C'est un revers pour les populations locales et pour l'environnement. Au Nigeria, le recours d'un roi coutumier du delta du fleuve Niger contre la compagnie pétrolière Shell a été rejeté hier par un tribunal nigérian. Le roi demandait le blocage de la cession des actifs pétroliers terrestres de Shell. Il exigeait aussi que le groupe britannique répare les graves dégâts environnementaux qu'il a causés avant de quitter la région. À Abuja, les explications d'Ishaka Degboye.
6: Boubaraï Dakolo, monarque du royaume d'Ikpitiama dans l'état de Bayelsa, au sud du Nigeria, estime que le groupe doit d'abord réparer les dégâts causés par plusieurs décennies d'exploitation pétrolière dans l'état du Niger avant de quitter la région. Les marées noires et les torchages du gaz y ont provoqué de graves dégâts environnementaux, rendant malades les populations et détruisant les moyens de subsistance liés à la pêche et à l'agriculture dans plusieurs zones du delta du Niger qui concentrent l'essentiel de la production pétrolière du Nigeria. Mais un juge de la Haute Cour fédérale de l'état de Bayelsa a estimé que la plainte était prématurée. L'avocat de Bourabaï Dakolo a indiqué qu'il fera appel de la décision devant la Cour suprême du Nigeria. Une enquête de 4 ans menée par la Commission sur le pétrole et l'environnement de l'État de Bayelsa avait conclu en 2023 que le nettoyage de l'État nécessiterait 12 milliards de dollars américains, soit 10,5 milliards d'euros. Ishaka Degboye, Radio Vatican, Abuja.
2: Une dizaine de morts, près de 5000 personnes coupées du monde. C'est le bilan d'une tempête qui sévit dans le nord du Chili depuis plusieurs jours, ce qui a poussé le président José Antonio Kast à décréter l'état de catastrophe dans la région. Les précisions à Santiago du Chili de Naïla de Rouané.
7: Selon les autorités chiliennes, il s'agit de la plus forte tempête enregistrée depuis 30 ans. Cela fait près d'une semaine que de fortes pluies et d'intenses rafales de vent s'abattent sur 10 des 16 régions du pays. De nombreuses routes ont été coupées, isolant ainsi près de 100 000 personnes. Les autorités comptent plus de 2 200 personnes sinistrées et des milliers d'habitations ont été endommagées. La maire de La Serena, une ville située à 600 km au nord de la capitale Santiago, décrit une situation dramatique. 2 personnes ont perdu la vie dans sa commune. La direction météorologique du Chili prévoit de nouvelles pluies pour les prochains jours. Et même si elles devraient être moins intenses, plusieurs experts s'inquiètent des risques importants de glissement de terrain à cause des sols gorgés d'eau. Le ministre des Travaux publics, des Transports et des Télécommunications a comparé à un tremblement de terre la situation que traverse en ce moment le nord du pays. Il évalue à plusieurs centaines de millions de dollars le coût des dégâts. À Santiago, Naïla de Rouané pour Radio Vatican.
2: En Espagne, ce sont les flammes qui préoccupent, celles d'incendies qui ont notamment ravagé 26 000 hectares à une centaine de kilomètres au nord de Madrid. Le parc naturel de la Sierra Norte en Castille-la-Manche est particulièrement touché. 28 hameaux ont été évacués par précaution. Un autre incendie près de Saragosse a déjà détruit, lui, 15 000 hectares. Au début du mois, 13 personnes avaient péri en Andalousie, dans le sud du pays, à cause d'un autre incendie. Une bonne nouvelle, en revanche, au Brésil concernant les incendies. En Amazonie, ils sont tombés en 2025 à leur plus bas niveau, après avoir atteint cependant leur sommet en 2024. Seuls, entre guillemets, 3,1 millions d'hectares sont partis en flammes l'année dernière. Ils étaient 15,8 un an avant. La sécheresse et les activités humaines avaient expliqué cette flambée. Avant de passer à notre dossier, ce petit rappel pour que vous nous écriviez afin que nous en sachions plus sur vous, nos auditeurs. Pourquoi nous écoutez-vous? Que préférez-vous? Qu'est-ce que vous n'aimez pas? Eh bien, pour cela, vous pouvez donc nous écrire à cette adresse français@vaticannews.va, français@vaticannews.va. Et nous revenons dans notre dossier sur la situation dans la bande de Gaza. Le territoire palestinien est théoriquement protégé par un cessez-le-feu entré en vigueur le 10 octobre 2025. Théoriquement seulement, car au cours des 9 derniers mois, les raids israéliens se sont poursuivis. Au cours de cette période, loin des premières pages des journaux, loin des écrans de télévision, le drame de Gaza et de ses habitants reste aujourd'hui intact. Selon un décompte du ministère de la Santé palestinien, plus de 1000 personnes, dont 265 enfants, ont été tuées par l'armée israélienne. 3400 personnes ont été blessées. Ces bilans sont jugés fiables par les Nations Unies, qui les ont repris dans un rapport publié début juillet. Alors, quelle est la vie quotidienne des habitants de Gaza? Nous avons posé la question à Mgr William Chomali. Il est le vicaire général et vicaire patriarcal latin pour Jérusalem et la Palestine.
8: Les gens de Gaza habitent maintenant dans 47% de Gaza, parce que les Israéliens ont conquis les 53%. Donc, il y a une densité démographique très grande. 80% de l'infrastructure est toujours détruite, et cela concerne les bâtiments, mais aussi l'eau et l'électricité. Beaucoup d'écoles, d'universités n'existent plus. Beaucoup de gens, des milliers, habitent dans les tentes.
9: L'aide humanitaire n'arrive pas encore en quantité suffisante.
8: Quand on parle d'aide humanitaire, il faut parler de nourriture, aussi médicaments et tout ce qui est nécessaire pour survivre. Moi, je distingue entre nourriture et autre chose. Un peu de médicaments entre, mais pas tout ce qu'il faut. Maintenant, la nourriture entre à travers importation faite par les marchands. Il faut payer la nourriture et la rue d'Israël. Le patriarche est allé en juin et il a trouvé que le marché a plus de choses à manger que pendant sa dernière visite avant Noël, où j'étais avec lui. À ce moment-là, j'ai vu avec mes yeux qu'il y avait quelque chose, des magasins. Les magasins, ça veut dire une tente ou deux tentes l'une à côté de l'autre, c'est tout. Ce n'est pas un supermarché.
9: Il y a des marchands, il y a des tentes et cette nourriture est vendue. Mais il faut que les Gazaouis aient les moyens de l'acheter. Or, est-ce qu'ils travaillent? Est-ce qu'ils ont des revenus? Est-ce qu'ils arrivent à survivre? Est-ce qu'ils arrivent à payer cette nourriture?
8: Il y a beaucoup d'employés qui travaillaient, qui recevaient un salaire, surtout du gouvernement palestinien, parce qu'ils étaient enseignants dans les écoles ou employés dans diverses structures. Ils continuent à recevoir leur salaire. Nos enseignants qui enseignaient dans notre école continuent à recevoir leur salaire. Donc beaucoup de gens, peut-être un peu plus que la moitié, ont un salaire, mais le reste, il faut les aider avec l'argent maintenant. Avant, on aidait en donnant de la nourriture. Maintenant, on peut aider en donnant de l'argent pour qu'ils puissent acheter de la nourriture, ce que nous faisons avec nos paroissiens qui se trouvent dans le complexe de la paroisse latine de Gaza.
9: On devrait être aujourd'hui dans la phase 2 du plan de paix américain qui prévoit la démilitarisation du Hamas et normalement le lancement aussi de la reconstruction, le déblocage de fonds pour la reconstruction. Où on en est de ce côté-là?
8: La reconstruction est liée à la démilitarisation. Mais pratiquement, il n'y a pas eu la première phase qui est la démilitarisation. Hamas existe encore dans le district. Ce sont eux qui contrôlent la sécurité dans la partie habitée par les Gazaouis. Donc la reconstruction ne recommence pas. Et il y a un petit détail, les enfants qui n'ont rien à faire, ils ne vont pas à l'école, ils vont ramasser le bois, les clous, tout ce qui est peut-être réutilisable pour le vendre. Mais l'année prochaine, nous avons pensé ouvrir notre école à la paroisse de la Sainte Famille pour arriver à un chiffre assez haut, de 1000 enfants à scolariser. D'abord, ils ne restent pas inactifs sans rien faire dans la rue. Ils apprennent quelque chose, c'est important. Ils peuvent oublier lentement le choc et le traumatisme de la guerre.
2: Interrogé par Jean-Charles Puzolu, Mgr William Chomali, vicaire général et vicaire patriarcal latin pour Jérusalem et la Palestine, était ce matin l'invité de Radio Vatican. Voilà, c'est la fin de cette édition. Prochain retour de l'actualité en langue française, ce sera 13h, heure de Rome. D'ici là, vous pouvez nous retrouver sur notre site internet www.vaticannews.va ainsi que sur notre page Facebook ou notre compte X. Excellente journée à toutes et à tous.
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0: Pour votre salut, il est 13h.
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5: Amis auditeurs, bienvenue à l'écoute de ce programme. La médaille Léon XIV pour la durabilité sera remise personnellement par le souverain pontife lors de la conférence internationale sur la durabilité qui se tiendra du 12 au 15 octobre 2026. L'Université Villanova, une université catholique de Pennsylvanie où le pape a étudié, entend ainsi récompenser à travers cette médaille les personnes s'étant distinguées dans la protection de la création et le développement humain intégral. L'actualité de l'Église nous conduira aussi au Kenya où se tient l'Assemblée de la Messeia ainsi qu'au Soudan du Sud. L'actualité politique et sociale sur le continent africain concerne le Nigeria, le Gabon et le Burundi, entre autres. Nous bouclerons ce programme avec l'invité du jour, l'abbé Paulin Gakli, prêtre du diocèse de Lokossa au Bénin. Bienvenue encore une fois à l'écoute de ce programme que nous commençons avec l'actualité de l'Église.
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5: Le pape remettra au mois d'octobre la première médaille Léon XIV pour la durabilité. Créée par l'Université Villanova, une institution augustinienne où Robert Prévost a obtenu son diplôme de mathématiques en 1977, cette nouvelle distinction internationale récompensera les personnes et les organisations qui œuvrent pour la durabilité, la responsabilité écologique et le développement humain intégral. Elle sera remise lors de la conférence internationale Villanova sur la durabilité qui se tiendra à Rome et à Castel Gandolfo du 12 au 15 octobre. Du 18 au 22 juillet, le cardinal Michael Cerny, préfet du dicastère pour le service du développement humain intégral, se trouve à Nairobi au Kenya pour la 21e Assemblée plénière de la MECEA, l'Association des conférences épiscopales de l'Afrique orientale. L'événement réunit environ 140 participants provenant de conférences épiscopales membres, à savoir Soudan, Soudan du Sud, Éthiopie, Érythrée, Ouganda, Kenya, Tanzanie, Malawi et Zambie, ainsi que toutes les régions associées de Djibouti et de Somalie, autour du thème « Le chemin synodal de la MECEA avec les jeunes, construire des ponts de communion, espérance, justice et bonne gouvernance ». Le cardinal Cerny a présidé dimanche 19 juillet la messe d'ouverture des travaux qui se déroulent à l'Université catholique d'Afrique de l'Est jusqu'au 26 juillet. Dans son homélie, méditant la parole du grain et de la zizanie, le cardinal Cerny a expliqué la valeur de la patience et de la prudence du royaume des dieux dans la vie sociale et dans les relations internationales. Il a également parlé de la contribution de l'encyclique Magnifica Humanitas du pape Léon XIV au dialogue en utilisant la patience comme signe de bonne volonté afin de parvenir à une pacification véritable. Signalons que dans son encyclique Magnifica Humanitas, le pape Léon XIV souligne le fait que la révolution de l'intelligence artificielle place l'humanité à la croisée des chemins. Va-t-elle utiliser la technologie pour bâtir un empire d'autosuffisance ou pour reconstruire des liens communautaires? Deux récits bibliques offrent un miroir saisissant à nos dilemmes contemporains la tour de Babel d'une part et la reconstruction des murs de Jérusalem de l'autre. Entre la tentation de Babel et l'exigence de Néhémie, ces deux icônes invitent à une réflexion essentielle. Comment faire de l'intelligence artificielle un outil au service de la dignité humaine et du bien commun plutôt qu'un monument à notre propre orgueil? Suivons à ce propos la lecture des numéros 7 et 8 de l'encyclique.
7: Dans le livre de la Genèse, le récit de Babel se situe aux origines de l'humanité, juste après les généalogies des fils de Noé. Les êtres humains, une fois établis dans la plaine de Sénar, décident de construire une ville et une tour dont le sommet pénètre les cieux. Ils veulent ainsi s'assurer stabilité, pouvoir et surtout se faire un nom, craignant d'être dispersés sur la terre. L'entreprise semble colossale. Une seule langue, une seule technologie, une seule direction. Cependant, le projet cache un piège profond. C'est une œuvre conçue sans référence à Dieu, soutenue par une uniformité qui élimine la diversité et, au lieu de la communion, choisit l'homogénéisation. Lorsque la cité est construite sur l'orgueil et la prétention à se suffire à elle-même, la communication se dégrade, les langues se confondent et les êtres humains ne se comprennent plus. Le résultat n'est pas l'unité, mais la dispersion. Babel révèle ainsi la limite de toute construction qui, aussi grandiose soit-elle, naît de l'absolutisation de l'humain et de sa prétention à l'autosuffisance, sacrifie la dignité des personnes à l'efficacité et aspire à atteindre le ciel sans la bénédiction de Dieu.
8: Le livre de Néhémie, quant à lui, s'ouvre sur un moment de grande vulnérabilité dans l'histoire de l'antique Israël. Après l'exil babylonien, une partie du peuple est revenue à Jérusalem. Mais la ville est encore en ruine, les murs se sont effondrés et les portes ont été brûlées. Néhémie, un juif au service du roi perse Artaxerxès, apprend l'état désastreux de la ville de ses pères. Avant d'agir, il jeûne, prie, intercède pour le peuple. Puis il demande au roi la permission de retourner à Jérusalem. Et une fois sur place, il examine en silence les lieux détruits. Il n'impose pas de solution venue d'en haut. Il convoque les familles, confie à chacune un tronçon de mur à reconstruire, écoute les craintes, coordonne les efforts, fait face aux oppositions. Le récit montre comment la ville renaît non pas grâce à l'initiative d'une seule personne, mais grâce à la responsabilité partagée de tout le peuple. Prêtres, artisans, chefs de famille, femmes et jeunes. C'est une œuvre qui a Dieu au centre et qui rétablit les liens avant même de poser les pierres. L'ancienne Jérusalem retrouve ainsi un langage commun, non pas celui de l'uniformité, mais celui de la communion. L'harmonie naît lorsque chacun assume son rôle et que tout le peuple reconnaît sa force comme venant du Seigneur.
5: Rendons-nous à présent au Soudan du Sud, où les évêques ont lancé, à l'issue de leur assemblée annuelle à Juba, vendredi 17 juillet, un appel au dialogue à l'approche des élections prévues en décembre. Leurs préoccupations portent sur la non-mise en œuvre complète de l'accord de paix de 2018, l'insécurité généralisée et une crise économique qui continue de frapper durement la population. Dans le communiqué final, les évêques expriment leur vive inquiétude quant au processus censé mener aux élections générales prévues le 22 décembre 2026. Ils craignent que le pays risque une crise constitutionnelle et de transition imminente, que le scrutin ait lieu ou soit reporté. Monseigneur Maurice Mwatia Makumba, archevêque de Kisumu au Kenya, a exhorté les jeunes à résister à la manipulation politique à l'approche des élections générales de 2027. Monseigneur Makumba, qui est également président de la Conférence des évêques catholiques du Kenya, a lancé cet appel lors de l'installation épiscopale de Monseigneur Simon Peter Kamomoe comme évêque de Wote le samedi 18 juillet.
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5: Des dizaines de personnes sont portées disparues et présumées mortes à la suite du chavirement de leur embarcation dans l'état de Jigawa, dans le nord-ouest du Nigeria. Jusqu'à 40 personnes se sont noyées lorsque leur bateau traversait la rivière, a déclaré le porte-parole de la police Chisu Adam à propos de l'accident survenu dimanche, ajoutant que 6 corps ont été retrouvés. Les avocats de l'opposant gabonais, l'ancien premier ministre Alain-Claude Billy Binzé, ont accusé lundi Paris de dérouler le tapis rouge au président Brice Oligui Nguema en visite d'État en France, alertant sur le sort de leurs clients détenus à l'isolement au Gabon. Au moins 8 personnes sont mortes samedi soir à Bujumbura lors d'une bousculade survenue à la fin du rassemblement d'un prédicateur évangéliste burundais, Chris Ndikumana, très populaire en Afrique francophone. 8 fidèles sont morts et 9 ont été blessés selon la police burundaise. Les électeurs de Saint-Thomé et Principe archipel d'Afrique centrale, souvent cités comme un modèle de démocratie du continent, ont voté dimanche pour élire leur président.
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5: Quel dialogue peut s'établir entre la sagesse de l'Antiquité et les traditions africaines? L'abbé Paulin Gakli, prêtre du diocèse de Lokossa au Bénin, est notre invité du jour. Il présente les principales conclusions de sa recherche doctorale consacrée aux écrits de Sénèque et montre de quelle manière les maximes du philosophe romain entrent en résonance avec le patrimoine sapientiel africain. Il commence par souligner la contribution majeure qu'apporte son travail qui consiste en la redécouverte du goût des sources, de la lecture et de la réflexion dans un monde dominé par l'immédiateté. On l'écoute.
10: La contribution scientifique majeure est d'abord cette théorie que j'ai élaborée dans ce 4e chapitre-là, le dernier de mon travail, qui s'appelle la philokalia fonction, l'amour pour les sources. Et c'est une théorie qui part donc de la créativité citationnelle, avoir une certaine créativité pour pouvoir d'abord être en contact avec les citations, les sélectionner, les domestiquer, les digérer pour pouvoir les transmettre. Et cela a comme méthodologie ou bien méthode scientifique la démarche heuristique. C'est vrai que beaucoup de chercheurs connaissent désormais cette démarche-là heuristique qui consiste à ne pas citer pour citer. D'ailleurs, il y a Bourdieu qui dit « Le sacerdoce ordinaire cite et récite, mais le sacerdoce, disons, vrai, suscite et ressuscite. » Alors, l'objectif d'une citation, c'est de ressusciter les gens. De sorte que cette citation puisse devenir une source-ressource. Donc, faire en sorte que nos citations imprègnent les gens pour pouvoir les ressusciter.
11: Et c'est la plus grande contribution, on peut dire.
10: Cette contribution scientifique, c'est la majeure, donc la plus grande. Elle a été, disons, précédée d'autres contributions. Par exemple, la première nouveauté dans ce travail, c'est que je suis le premier à étendre cette étude-là des citations ou bien des sentences sur tout le volume. C'est 125 lettres. Et une autre nouveauté, c'est que j'ai pris en compte tous les divers types de citations, que ce soit un aphorisme, apophthegme, une maxime, un proverbe, un dicton, j'ai tout embrassé. Et la quatrième originalité là, c'est que, étant africain, j'ai voulu établir un lien entre ce que dit Sénèque et notre patrimoine, disons, sapientiel africain. Par exemple, quand je lis une sentence ou bien une citation de Sénèque, cela surgit en moi, en même temps un proverbe, ça fait appel à un proverbe africain. J'ai mis aussi cette touche-là dans mon travail.
11: Vous consacrez une importante part à l'analyse du style de Sénèque, de son art scribendi, tant dans sa prose que dans son théâtre. Comment, M. l'abbé, l'usage des sentences s'articule-t-il avec ce que vous appelez sa pédagogie de la guérison de l'âme?
10: Sénèque est vraiment un pédagogue au point où il y a Guillemin, Anne-Marie Guillemin, qui l'appelle le directeur des âmes. Parce que ce qui importe, comme le dit Aristote aussi, c'est la psychogé, non? L'action qui porte sur la psyché, donc la cure de l'âme. Et en tant que stoïcien, Sénèque avait déjà sa pédagogie qui est de conduire le proficiens, donc l'apprenant, à devenir mature. Il considère même cet apprenant comme opus, non, comme un ouvrage. La Bible aussi le dit, nous sommes comme l'argile dans les mains du potier. Alors, sa pédagogie ou bien sa méthodologie, c'est quoi? C'est qu'il part de l'admonition, non, qui est de donner l'enseignement, mais pas à la manière antique où on doit réciter pour réciter, c'est-à-dire apprendre de mémoire ces sentences-là. Non. Après l'admonition, il y a aussi la méditation. Il faut méditer ce qu'on a appris et le digérer. Il fait cette belle métaphore-là de la digestion en comparant même ce métabolisme au butinage du nectar par les abeilles pour en faire le miel. Il le dit clairement dans les lettres 84 et 94 et je crois que c'est sa pédagogie.
5: L'abbé Paulin Gakli, prêtre du diocèse de Lokossa au Bénin, interrogé par Jean-Paul Kamba.
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5: Chers amis, c'est la fin de ce programme que Marie-Josée Mwando-Boisboileau a eu le plaisir de vous présenter. Au revoir et à très bientôt à l'écoute de nos prochaines éditions. Laudetur Jésus Christus.

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3: Mon Seigneur et mon Dieu, je crois de tout mon cœur que tu es ici, que tu me vois, que tu m'entends. Je t'adore, à genoux devant toi. Je te demande le pardon de mes péchés et ton aide pour faire de mon mieux ces moments de prière. Marie, ma Mère Immaculée, Saint Joseph, Saint Jean, et mon ange gardien, intercédez pour moi. Et nous voici arrivés au cœur de la Semaine Sainte. Et c'est Saint Jean qui nous y introduit avec un portique magnifique. Saint Jean qui choisissait très bien ses mots, et encore plus dans les moments clés. Eh bien, au début du chapitre 13, et c'est le début de l'évangile de la messe de ce soir, de la messe in cena Domini, de la scène du Seigneur, Saint Jean écrit, inspiré aussi bien sûr par l'Esprit Saint, qui lui aussi, et encore plus, est un grand poète. Il écrit, « Avant la fête de la Pâque, sachant que l'heure était venue pour lui de passer de ce monde à son Père, Jésus, ayant aimé les siens qui étaient dans le monde, les aima jusqu'au bout. » Et après ces paroles, il nous plonge déjà à Saint Jean, « immédiat res », comme on dit, au milieu des choses, au milieu de la Sainte Cène. Il ne nous raconte pas, comme l'ont fait les autres évangélistes, les préparatifs. Il sait que nous sommes déjà au courant par les autres évangélistes. Il ne nous raconte pas non plus le moment où Jésus a institué l'Eucharistie. Pareil. C'est pas que dans l'évangile de Saint Jean, Jésus ne parle pas de l'Eucharistie, il en parle bel et bien dans le chapitre 6, dans le chapitre du pain de vie. Eh bien, après ces portiques si beaux, si profonds, Saint Jean, par contre, nous met directement au milieu de cette scène qui a vraiment pris par surprise les apôtres. C'est lorsque Jésus se met par terre à laver ses pieds. Et l'évangile de la messe s'arrête là. On ne va pas plus loin. Eh bien, avant d'y entrer, laisse-moi quand même compléter la carte de la route, parce que comme ça, tu auras une meilleure vision d'ensemble. Alors tu vois, ce soir, on s'arrête là, au lavant des pieds, et demain, on reprendra le récit au chapitre 18 de Saint Jean, avec Gethsémanie et toute la passion de Jésus, jusqu'à sa mise au tombeau. Mais tu te demanderas peut-être, qu'est-ce qui se passe entre les chapitres 13 et les 18? On saute tout ça? Eh bien, là, il y a le long dialogue que Jésus a eu avec ses apôtres pendant ses derniers repas. Jésus est ému et il ouvre son cœur. Et puis, il y a celle qu'on appelle la prière sacerdotale de Jésus, où il parle à haute voix à son Père. Il fait sa prière à haute voix. Eh bien, tout ça, comme aussi le discours du pain de vie ou celui du bon pasteur, toutes ces belles pages de l'évangile de Saint Jean, l'Église les garde avec beaucoup de sagesse pour après, pour le temps de Pâques. Parce que c'est seulement après que les apôtres ont commencé à comprendre. Et nous aussi. Eh bien, avec ça, tu as la carte de la route. Après quoi, on peut revenir maintenant à l'Évangile. Je risque de rester à ces paroles magnifiques, mais ce sera déjà beaucoup. Jésus, ayant aimé les siens qui étaient dans le monde, les aima jusqu'au bout. Jésus, tu nous as aimés jusqu'au bout. Et en fait, tu nous aimes toujours jusqu'au bout. C'est pas que tu nous as aimés il y a 20 siècles, en donnant ta vie comme ça, en général, pour toute l'humanité. Non, Jésus, tu es en train de tout donner pour moi, pour lui, pour elle, pour chacun de nous. Tu es en train de tout donner ici et maintenant. En fait, le temps verbal avec lequel Saint Jean écrit que tu nous as aimés jusqu'au bout, c'est un temps très particulier, l'aoriste, qui est une sorte de passé ouvert comme pour indiquer des choses qui sont encore en cours. Alors Jésus ne nous a pas aimés comme ça en général il y a 20 siècles. Jésus est en train de nous aimer, toi et moi, ici et maintenant. Et la preuve, c'est pas la seule, mais c'est la plus grande, c'est l'Eucharistie. Tu sais, il y a une prière eucharistique qui est moins connue, parce qu'elle n'apparaît pas souvent dans nos messes. Peut-être, aïe aïe, parce qu'elle est plus longue. Et parfois, tandis que nous, les prêtres, nous prolongeons nos homélies en mettant à preuve le fidèle, c'est-à-dire en mettant à preuve leur fidélité, leur foi. Ensuite, lorsqu'il s'agit d'entrer dans la prière de Jésus, dans la prière eucharistique, nous allons peut-être trop souvent vers les formules les plus brèves. De sorte que parfois, il ne semble qu'exister la prière eucharistique deuxième, la plus courte. Et pourtant, quelle beauté dans la prière eucharistique quatrième, qui entre autres reprend précisément ces paroles de Saint Jean. Et elle les reprend juste avant la consécration du pain et du vin. Comme il avait aimé les siens qui étaient dans le monde, il les aima jusqu'au bout. Pendant le repas qu'il partageait avec eux, il prit les pains, il dit la bénédiction, le rompit et les donna à ses disciples en disant. Et à nouveau, ça, il faut l'écouter, il faut le comprendre, pas juste comme quelque chose qui s'est passé il y a 20 siècles, mais comme quelque chose qui est en train de se passer. Jésus est en train de prendre les pains, de les rompre et de les donner à ses disciples, à nous, en disant « Prenez et mangez ». Il n'y a pas d'amour plus grand que de donner sa vie pour ses amis, dit Jésus, pendant ces moments si intenses au Cénacle. Si tu as regardé « Le cercle de neige », ce film qui reste depuis des mois et des mois au top 10 des films les plus regardés de Netflix, et c'est une production à eux, comme quoi ils font aussi des belles choses. Eh bien, l'un des moments les plus beaux et les plus touchants du film, il y a cette phrase qui passe des mains en main dans un bout de papier. Il était comme le testament de l'un des jeunes accidentés qui vient de mourir pendant la nuit. J'ai vu des gens sur Internet qui sont très touchés par cette phrase, mais qui ne savent pas, ne soupçonnent pas qu'en fait, elle vient des lèvres de Jésus. L'un des survivants l'a raconté dans ses mémoires. Il l'a raconté à propos du fait que, pour survivre, ils avaient dû manger les corps des défunts. Il écrit l'attitude, qui s'est ensuite transformée en détermination, est née d'un sentiment d'énorme respect et de grand amour l'un pour l'autre. Si je meurs, je veux que tu prennes mon corps pour que je puisse continuer à vivre. Comme le disait Saint Jean, il n'y a pas de plus grand amour que de donner sa vie pour un ami. Mais en réalité, ce n'est pas nous qui l'avons décidé. Nous n'avons fait qu'accomplir le devoir que nous avions envers la vie. Eh bien, l'Eucharistie, c'est plus encore. Parce que Jésus peut davantage et il veut davantage. Jésus aime jusqu'au bout. Et le bout, pour toi, Jésus, le bout, c'est tellement au-delà de ce que je puisse imaginer. Le bout, c'est toi-même. Le bout, c'est tout un Dieu dans lequel je peux me perdre heureusement. Le ciel, ce sera cela, me perdre heureusement en toi. Et par là, retrouver tout ce que j'ai aimé sur cette terre. Tout ce que j'ai aimé, mais purifié de vanité, d'égoïsme, d'orgueil, de jalousie, de ressentiment. Dans l'Eucharistie, Jésus, tu ne nous donnes pas ton corps mort, tu nous donnes bien plus. Tu nous donnes ton corps vivant, ton corps ressuscité. Tu te donnes dans toute ta joie de vivre. Tu te donnes dans ton humanité, qui est aussi notre humanité, que tu as embrassée pour toujours. Tu ne t'es pas débarrassé de notre humanité comme si c'était un cauchemar. Non, tu l'as prise et tu ne la lâches plus. Tu es en train de la transformer en ce que tu as rêvé pour elle. Et Jésus, je veux rêver avec toi. Je veux rêver en sachant que ce n'est pas un rêve qui serait beau, mais un rêve qui sera beau. J'aimerais, Jésus, te recevoir avec cette foi. Et avec la pureté, l'humilité et la dévotion, avec laquelle ta mère, ma mère Marie, t'a reçu. Avec l'esprit et la ferveur des saints. La ferveur du bienheureux Carlo Acutis, du Padre Pio, du curé d'Ars, de Saint Charles de Foucault, de Mère Teresa, de Saint José Maria, de la Petite et de la Grande Thérèse, de Saint Jean, et de toute une foule que seulement tu connais, nom par nom. Toute une foule de rêveurs. Des rêveurs qui avaient les pieds bien sur terre,

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1: Amis auditeurs, bienvenue à votre émission préférée, la Bible sur les ondes. Nous sommes en train de découvrir le livre de l'Apocalypse sur la révélation des choses incroyables qui doivent se passer dans les derniers temps. Dans notre émission précédente, nous avons parlé des deux témoins que Dieu va susciter. Ceux-ci vont pleurer à cause des péchés du peuple et annoncer la colère de Dieu. Ils seront tués, mais Dieu va les ressusciter le troisième jour. Nous avons aussi entendu parler de la septième trompette qui annonce la fin des grandes épreuves et le commencement du règne du Christ. Aujourd'hui, nous suivons d'autres descriptions des derniers temps qui font allusion à deux bêtes qui luttent contre Dieu. Écoutez.
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2: Ensuite, je vois une bête qui sort de la mer. Elle a 10 cornes et 7 têtes. Sur chaque corne, il y a une couronne. Et sur chaque tête, il y a un nom qui insulte Dieu. La bête que je vois ressemble à un léopard. Ses pattes sont comme celles d'un ours et sa gueule est comme celle d'un lion. À cette bête, le dragon donne sa puissance, son siège de roi et un très grand pouvoir. L'une des têtes de la bête semble blessée à mort, mais maintenant sa blessure est guérie. Alors, toute la terre admire cela et elle suit la bête. Tout le monde adore le dragon parce qu'il a donné le pouvoir à la bête. Ils adorent aussi la bête en disant
3: « Qui est comme la bête? Qui peut lutter contre elle ?»
2: La bête reçoit l'autorisation de dire des paroles pleines d'orgueil et des insultes contre Dieu. Elle reçoit le pouvoir d'agir pendant 42 mois. La bête se met à insulter Dieu. Elle insulte le nom de Dieu, le lieu où il habite et aussi les habitants du ciel. Elle a le droit de faire la guerre à ceux qui appartiennent à Dieu et de les vaincre. Elle reçoit le pouvoir sur toutes les tribus, sur tous les peuples, sur des gens de toutes langues et sur tous les pays. Tous les habitants de la terre vont l'adorer, sauf ceux qui ont leur nom écrit dans le livre de vie, depuis la création du monde. Ce livre appartient à l'agneau offert en sacrifice.
4: Celui qui a des oreilles doit bien écouter.
2: Si quelqu'un doit être prisonnier, il sera fait prisonnier. Si quelqu'un doit mourir par les armes, il mourra par les armes. Pour ceux qui appartiennent à Dieu, c'est le moment d'être patient et de croire.
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5: L'apôtre Jean nous parle maintenant de la bête qui monte de la mer. C'est à travers cette bête que Satan combattra la dernière génération de croyants. Jean la décrit en disant « Elle a 10 cornes et 7 têtes. Sur chaque corne, il y a une couronne et sur chaque tête, il y a un nom qui insulte Dieu. Quelle est cette bête mystérieuse qui sort de la mer? Pour beaucoup, cette bête représente l'Empire romain, cette grande puissance au temps de Jean. L'Empire romain s'étendait sur plusieurs territoires dans le monde. Les gens de cet empire louaient leur empereur au lieu de louer Dieu. Ces empereurs tuaient ceux qui croyaient en Jésus-Christ. Pour certains, la bête représente l'Empire et chacune des têtes de cette bête correspond à différents empereurs. En effet, Jean dit que sur chaque tête, il y a un nom qui insulte Dieu. Quand l'apôtre voit cette terrible bête, il ne sait comment la décrire.

0: Alors, il dit qu'elle ressemble à un léopard, à un ours et puis à un dragon. Tous ces animaux sont des bêtes féroces qui viennent pour détruire. Cette bête représente les forces du mal, c'est-à-dire Satan et ses agents qui, à toute époque, s'opposent à Christ et à son Église. Cette bête sera adorée par les gens du monde entier et il sera impossible de la tuer. N'oublions pas que c'est Dieu lui-même qui donne le temps à cette bête d'exercer son pouvoir. Mais le Seigneur ne laissera pas la bête dépasser les limites qu'il lui a fixées. De plus, ceux qui croient en Christ et qui refusent d'adorer cette bête seront sauvés. Ce message est difficile à comprendre. Cependant, retenons que le Seigneur anéantira pour toujours le pouvoir de Satan. Lorsque nous voyons le mal surgir auprès de nous, n'oublions pas que le Seigneur a tout pouvoir.
1: Amis auditeurs, écoutons la description de la seconde bête.
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3: Ensuite, je vois une autre bête qui sort de la terre. Elle a deux cornes comme celles d'un agneau, mais elle parle comme un dragon. Elle a tout le pouvoir de la bête qui est sortie de la mer, et elle se sert de ce pouvoir devant la bête de la mer. La bête de la mer a été blessée à mort, mais elle a été guérie. La bête qui vient de la terre oblige la terre et ses habitants à adorer la bête de la mer. La bête de la terre fait des choses extraordinaires. Devant tout le monde, elle fait même descendre sur la terre un feu qui vient du ciel. Ainsi, elle trompe les habitants de la terre. En effet, elle a reçu le pouvoir d'accomplir ces choses extraordinaires devant la bête de la mer. Elle demande aux habitants de la terre de faire une statue de la bête de la mer. Une lance avait blessé cette bête-là, mais elle est bien vivante. La bête de la terre reçoit le pouvoir de donner la vie à la statue de cette bête. Alors, cette statue peut même parler. Elle peut aussi tuer tous ceux qui ne veulent pas l'adorer. Elle oblige tout le monde, petits et grands, riches et pauvres, personnes libres et esclaves, à recevoir une marque sur la main droite ou sur le front. Si quelqu'un veut acheter ou vendre quelque chose, il doit porter une marque. Cette marque, c'est le nom de la bête ou le chiffre qui représente son nom. C'est le moment de montrer de la sagesse. Celui qui est intelligent peut comprendre le chiffre de la bête parce qu'il représente le nom d'un homme. Son chiffre est 666.
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0: Dans cette vision, une autre bête sort de la terre. C'est un autre agent de Satan. Sa mission principale consiste à tromper les habitants de la terre et à les égarer loin de Dieu. La bête de la mer est mortellement blessée, mais ensuite, elle est guérie. Alors, la bête de la terre oblige les habitants du monde à adorer la première bête sortie de la mer. La bête de la terre fait toutes sortes de miracles. Même elle fait descendre le feu du ciel. Voyez-vous, pour égarer les habitants de la terre, la seconde bête va opérer des signes extraordinaires et de faux miracles. Cela nous montre que tous les signes et miracles ne viennent pas forcément de Dieu. Les agents de Satan peuvent aussi produire des miracles. C'est pourquoi nous ne devons pas courir après les signes et les miracles, mais rester attachés à Christ. Ces choses sont écrites pour nous mettre en garde contre les faux signes et les faux miracles. Cette bête met à mort tous ceux qui ne veulent pas faire ce qu'elle dit. Elle force les gens à adorer de faux dieux. Elle oblige tout le monde, petit et grand, pauvre et riche, homme libre et esclave, à recevoir une marque sur la main droite ou sur le front. Sans ce signe, les gens ne pourront rien acheter ou vendre. Cette bête aura aussi un signe représenté par le chiffre 666. Personne ne sait le sens exact de ce chiffre. Quoi qu'il en soit, la Bible enseigne que dans les derniers temps, il y aura une opposition très forte entre les forces de Dieu et les forces du mal. Ceux qui refusent d'adorer la bête seront automatiquement mis à mort. Et les ennemis de Dieu vont même utiliser des pressions économiques pour obliger les gens à abandonner la foi et à servir le diable. Personne ne peut comprendre tous ces symboles, mais une chose est claire. Il y a deux camps et deux armées. Il y a ceux qui combattent pour Satan et ceux qui restent fidèles à Dieu. Dans quel camp te trouves-tu?
1: Ami auditeur, à l'issue de cette scène horrible, surgit une scène de joie. Écoutez.
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3: Je regarde encore. Je vois l'agneau debout sur la montagne de Sion. Avec lui, il y a 144 000 personnes. Le nom de l'agneau et le nom de son père sont écrits sur leur front. J'entends une voix qui vient du ciel. On dirait le bruit des vagues de la mer ou le bruit d'un grand coup de tonnerre. La voix que j'entends ressemble au son des harpes quand des musiciens en jouent. Ces milliers de personnes chantent un chant nouveau devant le siège de roi, devant les quatre êtres vivants et devant les anciens. Personne ne peut apprendre ce chant, sauf les 144 000 qui viennent de la terre. Ils ont été rachetés très cher. Eux, ils n'ont pas sali leur corps avec des prostituées. Ils sont restés purs. Eux, ils suivent l'agneau partout où il va. Ils ont été rachetés très cher parmi les êtres humains. Ainsi, ils sont offerts les premiers à Dieu et à l'agneau. Jamais ils n'ont ouvert la bouche pour mentir. Ils sont sans défaut.
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0: La scène change. On ne parle plus de bêtes féroces qui obligent les gens à adorer les faux dieux. Là, Jean voit l'agneau de Dieu debout sur la montagne de Sion. C'est Jésus-Christ, l'agneau sacrifié pour nos péchés et victorieux sur toutes les forces du mal. Ceux qui l'entourent portent son nom sur leur front et ils chantent un nouveau chant, un chant de victoire, car Christ les a rachetés. Ces gens, malgré les menaces de la bête, chantent les louanges de Dieu. Ils sont restés fidèles et obéissants au Seigneur.
1: Chers amis, nous sommes à la fin de notre émission de ce jour. Vous venez d'entendre les chapitres 13 et 14 de l'Apocalypse. Soyez avec nous demain pour entendre d'autres messages sur ce livre fascinant. Au revoir et à très bientôt.
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0: Pour votre salut, il est 14h.

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0: Merci d'être à l'écoute de l'émission Foi et Culture. Foi et Culture va parler de l'importance et du rôle du nom dans la religion et dans la vie. Pour traiter de cette question, j'ai avec moi
1: l'abbé Olivier Nakanabo,
2: le frère Lucien Kouadio
0: et Joseph Pierre-Amond Abi,

0: L'importance d'un nom, quel qu'il soit, n'est jamais un acte gratuit. L'attribution du nom n'est jamais un acte gratuit. Toutes les sociétés dénomment les individus à partir de leurs préoccupations. Souvent, ces préoccupations se retrouvent dans des sociétés pourtant éloignées les unes des autres. Les préoccupations qui donnent lieu à l'attribution d'un nom sont relatives à Dieu, à la mort, aux activités quotidiennes, la joie, la richesse, les vertus comme la beauté, la sagesse, etc. La disparition des prénoms donc traditionnels nous ferait perdre un grand acquis de notre patrimoine culturel. Mais il faut dire aussi qu'avec l'avènement du christianisme, un certain nombre de questions se posent. Est-ce qu'il y a incompatibilité entre le maintien des noms traditionnels et la conversion au christianisme? Les noms consacrant des génies, des lieux d'adoration idolâtres, sont-ils compatibles avec la foi chrétienne? Ou doit-on changer de nom? Le nom traduit-il une allégeance à des divinités? Quelle en serait la conséquence sur notre vie? Peut-on s'appeler Bosson, Kakatika, Komoué, porter le nom du génie d'une rivière sans conséquence spirituelle? Ce sont là autant d'aspects liés à l'importance du nom dont nous allons débattre. Pour introduire notre sujet, comme d'habitude, nous allons écouter un passage de l'Évangile relatif à l'attribution du nom de Jean le Baptiste lors de sa présentation au temple par ses parents. Nous allons donc écouter un passage de l'Évangile de Luc au chapitre 1, les versets 59 à 64. Ce passage, donc, l'abbé Olivier va nous le lire et ensuite il nous fera le commentaire introductif à nos échanges de ce soir.
1: Lecture de l'Évangile de Jésus-Christ selon saint Luc, au chapitre 1er, versets 59 à 64. Le huitième jour, ils vinrent pour la circoncision de l'enfant. Ils voulaient le nommer Zacharie comme son père. Mais sa mère déclara « Non, il s'appellera Jean ». On lui répondit « Personne dans la famille ne porte ce nom-là ». On demanda par signe à son père comment il voulait l'appeler. Il se fit donner une tablette sur laquelle il écrivit « Son nom est Jean ». Et tout le monde en fut étonné. À l'instant même, sa bouche s'ouvrit, sa langue se délia. Il parlait et il bénissait Dieu. Acclamons la parole de Dieu.
2: Louange à toi, Seigneur.
1: Auditeurs et auditrices, dans ce court passage de l'Évangile que nous venons d'entendre, nous voyons comment Jean-Baptiste, le précurseur, a reçu son nom. En effet, dans la coutume juive, l'on avait pour habitude, lors de la circoncision pour l'enfant garçon, de donner le nom de soit son père ou de son grand-père. C'était cette habitude-là qui prévalait. Et voilà qu'autour de Jean-Baptiste, parce que son père, souvenez-vous, n'avait pas cru à ce que l'ange lui avait dit lorsqu'il était dans le temple en train d'offrir les offrandes au Seigneur. Il n'avait pas cru. Et l'ange lui a dit, écoute, tu seras muet jusqu'à ce que se réalise cette prophétie que tu viens d'entendre. Et c'est ainsi qu'il a perdu l'usage de la parole. Sa femme, quoique stérile, quoique fort avancée en âge, va effectivement procréer. Elle met au monde un enfant et alors on demande à la mère, eh bien, quel nom « veux-tu qu'on donne à l'enfant ?» Et elle répond « Jean ». Et on lui dit « Mais écoute, dans le lignage de ton mari, personne ne s'appelle Jean. Il faut donner peut-être le nom du papa. » Et c'est d'ailleurs ce qu'eux, ils voulaient faire, les membres de la famille. Et la femme dit « Non, il va s'appeler Jean. » Alors on demande au père par signe « Bon, quel nom il propose ?» Et Zacharie écrit « Son nom est Jean ». Alors, tout le monde est étonné, se dit, mais qu'est-ce qui se passe? Comment est-ce qu'ils choisissent un nom qui n'a pas cours dans leur famille? Eh bien, il faut savoir que dans la Bible, en général, lorsque le Seigneur veut donner une mission à quelqu'un, il lui donne un nom correspondant aussi à cette mission en général. Et dans le cadre de Jean le Baptiste, le nom Jean d'abord signifie quoi en réalité? Le nom Jean signifie tout simplement « l'Éternel fait grâce ». Dieu fait grâce. Souvenez-vous qu'Élisabeth ne pouvait pas enfanter. Et que grâce au Seigneur, par pure miséricorde, par pure bonté, par pure grâce, Élisabeth, quoique ayant atteint depuis longtemps l'âge de la ménopause, va concevoir un fils et procréer. Dieu fait grâce. Et alors, pour le distinguer des autres gens, on a ajouté le Baptiste, parce que Jean, sa mission principale sera de prêcher un message de conversion et de donner un baptême de conversion. Et dans le Jourdain, il baptisait, d'où son nom Jean le Baptiste. Jean le Baptiste, donc, on le saura, de la bouche de Jésus lui-même, est le plus grand des enfants de l'homme. Parce que, dit Jésus, il est venu préparer le chemin du précurseur. Et dans l'humilité, Jean-Baptiste a fait son travail, son œuvre. Aujourd'hui également, nous sommes appelés à travers les prénoms chrétiens que nous portons aussi à imiter nos devanciers dans la foi afin de leur ressembler et de pouvoir parvenir aussi un jour au ciel. Alors voilà un petit commentaire que je voulais faire sur ce bref passage où nous voyons comment Jean a reçu son nom, je dirais par intervention divine, parce que c'est l'ange qui a dit à Élisabeth, voilà le nom que l'enfant doit porter. Donc c'est un nom programme, un nom qui dit aussi ce que l'enfant va faire plus tard. L'Éternel a fait grâce, et cette grâce-là n'est pas seulement pour la famille de Zacharie, mais pour le monde entier, parce qu'il va préparer la venue du Sauveur pour nous tous.
0: Merci, mon père. Alors, à la lumière de ce passage de l'Écriture que vous venez de commenter,
1: oui.
0: Est-ce qu'on peut dire que le nom donné à l'enfant doit avoir une signification obligatoirement, et ce, dans toutes les cultures, ou bien y a-t-il d'autres raisons, comme par exemple un effet de mode, on donne un nom parce que ça...
1: Oui, oui, ça me rappelle parce que je faisais la première étape dans un village là. Et puis, on me sort un nom bizarre. J'ai dit, mais tiens, je ne connais pas ce nom, je n'ai jamais entendu prononcer ce nom-là. J'ai dit, mais attends, est-ce que le papa est là? Oh, et le papa était là. J'ai dit, mais attends, d'où tu as tiré ce prénom que tu as donné à ton enfant? Il me dit, ah, mon père, écoute, c'était quand on était plus jeunes. Il y avait un joueur brésilien qui jouait très bien au football. Alors bon, le nom me plaisait, j'ai donné à mon enfant, tout simplement.
3: Voilà.
1: Bon, vous voyez, donc ça peut être un effet de mode, comme vous dites, qu'un père donne tel prénom à son fils. Mais en général, c'est dans la tradition de prendre le nom soit du papa ou du grand-papa, de sorte que ce soit un nom patronymique, comme on dit, un nom de famille. Et dans les noms de famille, il se trouve aussi que par moment, on peut prendre le nom d'un ami ou bien de quelqu'un qui nous a aidé, sauvé. On peut prendre son nom de famille pour le donner à un de nos enfants. Donc, vous pouvez trouver dans la même famille des enfants nés du même père, de la même mère, qui ont des noms patronymiques différents. Ça existe. Mais je pense qu'au niveau du droit civil, il est dit que l'enfant doit porter le nom du père. Maintenant, quant au prénom, il y a déjà le prénom au niveau culturel qu'on donne, au niveau de l'ethnie. Il y a déjà un prénom même qu'on donne. Mais quand on doit se faire baptiser, il y a aussi un autre prénom qu'on demande de choisir. Ou bien si c'est déjà fait depuis l'enfance, eh bien, on considère que c'est un acquis, un prénom donc chrétien.
0: Alors, il y a des prénoms...
1: Oui.
0: Que l'on attribue sans trop connaître, par exemple, l'origine ou la signification. Tout à l'heure, Lucien me disait que Hélène, ça veut dire...
3: La blanche.
0: La blanche. Et nous avons beaucoup de nos sœurs africaines bien noires,
1: oui,
0: qui s'appellent donc Hélène, et ce qui voudrait dire la blanche. J'ai entendu dire aussi que le prénom Samba, qu'on trouve fréquemment en Afrique de l'Ouest, eh bien, signifie « deuxième fils ». Alors, il y a ainsi donc des noms, des prénoms qui sont devenus des prénoms communs,
1: oui,
0: et dont on a perdu véritablement l'origine. Il y a, par exemple, Benjamin, qui est tiré de l'hébreu,
1: oui,
0: et donc qui signifie « le fils du Sud ». Mais dans le langage commun maintenant, français, le Benjamin, c'est
3: le dernier né.
0: Et donc, voilà, on a ainsi des prénoms qui, au fil du temps, changent de signification aussi. Il y a aussi qu'on trouve beaucoup de prénoms en termes de numérotation. Lorsque les enfants ont le même nom que leurs parents, on dit junior ou bien numéro 1, numéro 2, etc. Alors, je me tourne vers toi, Lucien, pour aborder la fonction sociale du prénom. Alors, le prénom, quelle est sa vocation sociale? Est-ce qu'on peut appeler quelqu'un par son prénom d'emblée, ou quand on appelle quelqu'un par son prénom, qu'est-ce que cela suppose?
3: Bien, effectivement, le prénom a une fonction sociale, j'allais dire dans toutes les cultures. Fonction d'identification, fonction d'appartenance. Quand je parle d'appartenance, permet de déterminer le rapport qu'il y a entre les individus. Par exemple, on n'appellerait pas quelqu'un directement par son prénom si tu n'es pas habitué à la personne. Et le prénom, dans certaines cultures, je vais aller un peu dans la culture bété et Guéré, il y a des noms, des prénoms, prénoms que tout le monde connaît, par lequel on désigne un individu. Mais il y a des prénoms qui sont des noms secrets.
0: Masqués.
3: Oui.
0: On va y revenir. Oui, seuls les initiés dans certaines circonstances.
3: Voilà.
0: On va évoquer ces aspects-là.
3: Et donc, le prénom permet donc aussi de déterminer le rapport amical entre les individus qui l'utilisent. Et comme je l'ai dit, c'est aussi un signe d'appartenance. Et voilà, comme on y arrive, ça permet de déterminer aussi la situation sociale de l'individu, ou bien son rang, ou les circonstances dans lesquelles la personne est née.
0: D'accord. Alors, il y a dans la société, quand on veut s'adresser à quelqu'un, on dit monsieur un tel, ou bien il y a des titres aussi, professeur, maître, etc., qui sont des formules de politesse que l'on avance avant le nom ou le prénom. Mais est-ce qu'on peut donner n'importe quel prénom à son enfant?
3: Aujourd'hui, nous assistons à beaucoup de fantaisies. Quand je dis beaucoup de fantaisies, les gens sortent des normes. Un nom, si je me base sur la société traditionnelle, le nom est toujours porteur de sens. On peut donner un nom prémonitoire à un enfant. On peut donner un nom pour conjurer un mauvais sort. Ou on peut donner un nom, selon les cultures comme la culture Akan, par rapport au jour de naissance de l'enfant. Donc le nom donné n'est pas fait n'importe comment. On peut voir, je donne un exemple, le nom Brou, ça veut dire dixième enfant, le dixième enfant de la même mère. Mais quelqu'un peut donner le nom Brou à son premier fils. Mais comment se fait? Dans la culture, on peut donner le nom d'un parent ou d'un ancêtre à son enfant. Mais en donnant ce nom, ça prend une autre signification aussi. Ça veut dire que c'est ce parent-là que je retrouve en cet enfant. Et donc, on ne donne pas n'importe comment. Et aujourd'hui, dans la société, on donne des prénoms, quelquefois aux enfants, sans savoir ce que ce prénom-là signifie.
0: Et c'est prenant des conséquences dans la tradition?
3: Oui, c'est prenant des conséquences, parce que c'est porteur de sens et porteur d'une certaine puissance.
0: D'accord. Quand on va aborder ces questions-là, tu vas bien nous expliquer cela.
3: Okay.
0: Alors, l'abbé,
1: oui.
0: Peut-on donner n'importe quel prénom à son enfant en Côte d'Ivoire?
1: Bon, au regard de la loi, on ne peut pas donner n'importe quel prénom, parce qu'il y a des prénoms, si vous les donnez, ce sera refusé même par l'agent de la mairie. Parce que je vous dis chien ou je sais pas. Bon, quand même, il y a des noms, ça ne passe pas.
0: Oui.
1: Ça ne passe pas et c'est de bonne guerre d'ailleurs. Par contre, il y a le nom de certaines célébrités, bon, que les gens adoptent quand même, que ça passe au niveau civil. Mais pour nous chrétiens, ce qui est le plus important, c'est de bien voir, réfléchir aussi, et de donner des prénoms qui reflètent notre foi en Jésus et aussi notre foi en un devancier qui a su plaire au Seigneur, qui a su faire sa volonté, dont on connaît un tant soit peu la vie. Ou quelquefois, il se trouve que la personne est née, par exemple, le 22 mai. Le 22 mai, nous célébrons Sainte Rita. Bon, c'est une fille, on lui donne le nom carrément de Sainte Rita. Elle est née en ce jour-là, on lui donne ce prénom. Bon, et on fait tout quand même pour connaître un peu la vie de Sainte Rita. Et lorsque notre enfant va grandir, de lui parler un peu de la vie de cette sainte-là, qu'elle essaie de l'imiter. Ce serait vraiment très intéressant que nos frères et sœurs prennent des prénoms qui sont porteurs de sens, porteurs de modèles également pour leurs fils comme pour eux-mêmes.

0: Seigneur, écris mon nom. Je me tourne vers toi, Lucien. Mm-hmm. Cette musique, ce cantique n'est pas tellement approprié pour ce qui te concerne. Mais nous faisons avec, parce que nous sommes une radio catholique. On n'a pas pu trouver un chant traditionnel pour t'introduire. Alors, pour l'Africain, dans la religion traditionnelle, dans nos coutumes, qu'est-ce que le nom?
1: Alors, d'abord, le nom, c'est un élément d'identification.
0: Oui.
1: Ça permet de distinguer la personne par rapport aux autres du groupe, la personne par rapport aux autres de la famille, et quelquefois, la personne par rapport, j'allais dire, à sa place dans la société même. Plusieurs circonstances expliquent le nom. C'est pourquoi l'Africain, pour choisir un nom pour son enfant, tient compte de plusieurs éléments.
0: Lesquels?
1: Bon, il y a des sociétés, par exemple, où avant de choisir le nom, il y a toutes des cérémonies à faire, des consultations pour demander, pour chercher à savoir. L'enfant ne serait pas venu avec son propre nom avant de chercher à voir si on peut lui donner un autre nom. Parce que dans la vie du négro-africain, la vie que nous vivons actuellement a un rapport étroit avec la vie de l'au-delà. Donc, un enfant qui naît peut être un parent parti qui revient. Donc, il faudrait savoir quelle mission il vient accomplir. C'est pourquoi je parlais tout à l'heure de prénom prémonitoire. Il est destiné à quelque chose. Bien. Maintenant, d'autres circonstances aussi peuvent expliquer
0: Le nom.
1: Le nom. Ça peut être les événements de la vie qui peuvent permettre de donner tel nom.
0: Parce que l'enfant est venu dans telle circonstance.
1: Voilà, dans telle circonstance. Telle époque. Voilà. Ça peut être au moment de la couche.
0: Oui.
1: S'il est venu par siège ou non, il y a un nom
0: que l'on va donner.
1: Ou bien s'il est né chemin faisant, par exemple la mère s'en va au champ et en cours de route, le travail la surprend et l'enfant naît là, on va lui donner un autre nom. Par exemple dans le groupe Baoulé, on l'appelle les Atumbré. Ce sont ceux qui sont nés en chemin.
0: Ah,
1: voilà.
0: D'accord.
1: Tout Atumbré.
0: Alors, est-ce que Dieu a un nom?
1: Oui.
0: On nomme
1: je,
0: Dieu.
1: Enfin, on nomme pas Dieu, mais il y a un terme pour désigner Dieu.
0: Oui.
1: Voilà. Il y a un terme pour désigner Dieu. Chez le Baoulé,
0: oui.
1: C'est Nyamien. D'autres diraient, je parle de les Bété diraient Lago.
2: Allah.
1: Les Malinké. Le Sénoufo dira Kolocholo.
0: Mais il y a aussi, on dit aussi celui qu'on ne nomme pas.
1: Bon, en Baoulé, je ne connais pas ce terme-là.
0: Ah, d'accord.
1: On l'appelle l'éternel. Le mot anangama, ça veut dire celui qui n'a pas de fin. Voilà.
0: N'a pas d'origine, n'a pas de fin. D'accord. Alors, à quel moment on attribue le nom? Dès la naissance ou...
1: Généralement, aujourd'hui, dès la naissance, les parents ont prévu, on sait si l'enfant sera de sexe masculin ou féminin. Mais autrefois...
0: Avant la naissance?
1: Oui, avant la naissance, puisqu'il y a l'échographie.
0: Non, mais on est en tradition, là. Lucien, où tu as
3: dit? Je dis aujourd'hui.
0: Non, mais aujourd'hui, dans nos villages, il n'y a pas d'échographie,
3: oui,
0: Lucien.
3: D'accord, ok. Donc, je reviens à ma place.
0: Voilà.
3: Et donc,
1: on ne nomme pas immédiatement un enfant dès qu'il naît.
0: Oui.
1: Parce qu'on ne sait pas, comme on le dit, s'il est venu pour rester ou s'il retourne. Ce qui fait qu'on verra que rares sont les familles, j'allais dire, qui préparent la naissance où tout le trousseau est prêt des mois ou des semaines avant l'arrivée de l'enfant. Généralement, l'enfant naît aujourd'hui et c'est à ce moment qu'on va chercher le nécessaire pour pouvoir l'accueillir.
0: Il y a une espèce de superstition.
1: Voilà.
0: On ne sait pas si l'enfant va vivre.
1: Voilà. Et le terme qu'ils utilisent, c'est s'il va rester.
0: S'il va rester.
1: Ou retourner. Et dans les familles où ces genres de situations arrivent souvent, quand l'enfant naît et qu'il meurt à bas âge, on se dit, c'est le même enfant qui vient et qui repart. Donc celui-là, on sait qui c'est. Les noms comme Asiené, Asiené, c'est Asiené, ça veut dire la viande de la terre. Lui, il est la viande de la terre, il vient pour retourner dans le ventre de la terre. Donc on ne compte pas sur lui. Et on donne ces genres de noms pour choquer un peu. Je ne sais pas si c'est la mort ou le bébé, mais pour choquer de sorte que le bébé puisse rester.
0: C'est ça, voilà. pour un peu conjurer le mauvais sort.
1: C'est ça.
0: D'accord, donc on attend d'être sûr que l'enfant va survivre pour penser à
1: lui donner
0: un nom,
1: un prénom.
0: Qui va l'intégrer dans la société.
1: Voilà.
0: Alors, je l'ai dit tout à l'heure, mais je voudrais qu'on revienne là-dessus. Y a-t-il une circonstance particulière à la faveur de laquelle on donne le nom et on officialise ce nom-là, comme par exemple il y a une cérémonie de baptême ou d'introduction dans la société.
1: Ce qu'on peut appeler la cérémonie d'introduction dans la société, c'est la cérémonie qui se passe dans la plupart des sociétés 2 semaines après la naissance.
0: Oui.
1: La première semaine après la naissance, la mère peut sortir pour mener ses activités dans la cour. Jusque-là, elle était assistée. Et la deuxième semaine, tous les membres du cercle familial se réunissent très tôt le matin avec de la boisson, fait des libations, et des incantations, comme c'est le cas dans toutes circonstances, en toutes cérémonies. Et puis maintenant, on fait sortir l'enfant. Et de là, on lui donne donc un nom. Et c'est ce nom-là que cet enfant va porter, même si avant, on savait que cet enfant s'appellerait tant, mais ce nom ne lui est pas encore attribué. Et c'est à partir de ce moment-là que ça se fait.
0: D'accord, ça devient officiel.
1: Voilà, ça devient officiel à partir de ce moment.
0: Alors, qui donne le nom et comment le choisit-on?
1: Le nom est généralement donné par le père.
0: Par le père.
1: Par le père. Et il y a des noms qui sont donnés selon le jour de naissance. Alors, quelqu'un qui est né un lundi, si c'est un garçon, c'est Kwasi. Une femme, Akisi. Mardi, si c'est un garçon, c'est Kwadio. Une femme, Adjoa. Mercredi, garçon, Konan. Femme, Amla. Jeudi, garçon, Kwaku. Femme, Ao. Vendredi, garçon, Yao. La femme, c'est Aya. Samedi, le garçon, c'est Kofi. La femme, c'est Afoué. Le dimanche, le garçon, c'est Kwame. La femme, c'est Amoué. Maintenant, il y a d'autres circonstances selon l'ordre de naissance.
0: Oui.
1: Le troisième enfant du même sexe et de la même mère, le troisième, c'est Nguessan. Que l'enfant soit homme, garçon ou bien femme. Quatrième du même sexe, de la même mère, que ce soit un garçon ou une fille, c'est Ndri. Si les trois premiers sont du même sexe et que le quatrième est d'un autre sexe, que le troisième est d'un autre sexe.
0: Alors, si les trois premiers.
1: Les deux premiers sont garçons.
0: Okay.
1: Le troisième est de sexe différent. On l'appelle Kindo.
0: Kindo.
1: Oui, oui. Ah. Le neuvième enfant de la même famille, quel que soit le genre, que le genre soit mélangé ou non, neuvième, on l'appelle Ngoran. Dixième, c'est Brou. Onzième, Loukou.
0: Là, c'est une numérotation.
1: Voilà, effectivement.
0: Ngoran, Brou.
1: Voilà. Brou veut dire dix. Voilà. Loukou, c'est Brunikou. Voilà, 11. Et ainsi de suite. Voilà.
0: Alors, donc souvent, au fond, on n'a pas le choix. Si quelqu'un est né un mardi et qu'il est le troisième enfant de sa mère, il vient après deux filles.
1: Kindo.
0: Kindo.
1: Ou bien mardi, Adjoa. On peut l'appeler Adjoa ou Kindo.
0: Ah, mais si je croyais que les deux allaient s'imposer.
1: Non, les deux ne vont pas. Ça ne s'impose pas. Oui, les deux ne s'imposent pas.
0: D'accord. Voilà. Donc, on choisit l'un,
1: voilà.
0: L'un ou l'autre.
1: Et il y a des noms aussi,
0: oui.
1: Comme les jumeaux,
0: oui.
1: Qu'on appelle Nda, que ce soit des filles ou des garçons.
0: Mm-hmm.
1: Et il y a un autre, il y a un adage qui dit, le jumeau, lui, il surprend, mais celui qui vient après les jumeaux, il ne surprend pas. On sait déjà comment il va s'appeler. Alors, donc, celui qui vient après les jumeaux, voilà, Amani.
0: Amani.
1: Voilà.
0: D'accord. Donc, Amani, c'est celui qui vient après les jumeaux. Alors, d'où vient cette pratique de donner le nom d'un ancêtre, d'un parent à son enfant? au lieu de lui donner le nom de son père ou sa mère, parfois même on donne le nom d'un ami, comme l'évoquait l'abbé, bienfaiteur de la famille.
1: Oui, oui. Généralement, lorsqu'on donne le nom d'un ami ou d'un bienfaiteur, c'est un souvenir en reconnaissance de l'acte posé par ce dernier. Mais lorsque c'est le nom de quelqu'un de la famille ou d'un grand-parent, quelquefois c'est parce que le comportement de cet enfant s'apparente au comportement de ce grand-parent. Alors, généralement, dans nos sociétés, je veux parler principalement de la société à Caen que je connais le mieux, un jumeau qui naît, et souvent le 9e et le 10e, on dit que c'est un enfant qui vient avec une force déjà surnaturelle en elle. Et donc, quand c'est comme ça, il faut lui permettre de pouvoir manifester cette force-là. Et quand il vient, il y a ce qu'on appelle, si je veux utiliser littéralement les mots utilisés, déposer. Déposer le jumeau ou bien déposer ce 9e-là. Donc, il y a des cérémonies qui sont faites. Il y a des éléments qui sont taillés ou confectionnés qui représentent une divinité. Et ces éléments, on les adore. Et donc, nous savons que la parole a de la puissance. La parole proférée contient une certaine puissance, que ce soit du côté de Dieu ou que ce soit du côté des forces, des divinités traditionnelles, occultes, des forces occultes, la parole a de la puissance. Et donc, en fonction de ces actes posés, il y a une certaine puissance qui vient se greffer sur ces éléments-là qui sont choisis, adorés pour la circonstance. Et ces enfants rentrent, j'allais dire, dans cette atmosphère déjà créée. Et ils sont capables de beaucoup d'actes, de beaucoup de choses qui sont extraordinaires. J'étais dernièrement au village. Bon, ça date de longtemps. C'est depuis les vacances. Il y a une mère qui se plaignait tout le temps. Elle disait qu'elle avait mal au ventre. Et on lui dit, ce sont ces jumeaux-là qui ont mis des pailles dans son ventre, parce qu'elle leur aurait refusé quelque chose. Et donc, pour que ça se calme, il fallait faire telle ou telle cérémonie.
0: Donc,
1: c'est considéré que ces êtres-là, ces individus-là, sont dotés d'un pouvoir extraordinaire.
0: C'est-à-dire qu'ils viennent, ils naissent avec
1: des pouvoirs,
0: voilà. Et on crée un environnement qui permet
1: d'éclore
0: ces pouvoirs. En taillant des statues, en dressant des autels, en invoquant des divinités qui vont donc accompagner ces enfants-là, s'ils sont des jumeaux ou ce 9e, dans sa croissance au plan spirituel et en développant des pouvoirs.
1: Voilà.
0: Oui, mais tu as eu à dire qu'ils naissent avec un pouvoir inné.
1: Oui, c'est ce que j'ai dit, c'est la vision de la société.
0: Voilà. Mais ce pouvoir-là, il est en eux, même s'il n'y a pas d'adoration, de cérémonie particulière. Du fait qu'ils soient jumeaux, ils ont déjà une puissance en eux quand ils naissent, ou bien c'est...

0: va créer et voilà. Non pas développer.
1: Voilà,
2: voilà. Je pense que c'est un rectificatif à faire dans le sens où nous naissons, mais selon certaines conditions. Vous savez tous qu'aujourd'hui, la science l'a démontré, la médecine l'a démontré également. Une femme qui est enceinte, pour le plein épanouissement de l'enfant, il y a un certain nombre de choses qu'elle ne doit pas faire. Si, par exemple, elle
0: se met... ne doit pas lui faire.
2: Oui, bien entendu. Oui, qu'elle ne doit pas subir. Par exemple, si tout le temps, il y a des palabres, il y a des tensions à la maison. Si monsieur bat madame pendant qu'elle est enceinte, si elle-même s'adonne à l'alcool, au tabagisme pendant qu'elle est enceinte, il y aura des conséquences inévitable sur l'enfant qui va naître.
0: Tout à fait, oui.
2: Donc, quand un enfant naît, parfois, il y en a qui naissent bien vigoureux, bien forts. Par contre, d'autres naissent tout chétifs, déjà malades, déjà renfermés ou ouverts. Bon, c'est déjà tributaire du fait de la gestion de la grossesse de l'enfant. Et donc, nous naissons, je dirais, avec ce que nos parents auront fait. Donc, forcément, il y aura des conséquences sur l'enfant qui naîtra. Donc, de ce point de vue, c'est vrai qu'on peut, pour celui qui ne le sait pas, penser qu'il y a des forces spéciales dont l'enfant serait tributaire. Alors qu'en réalité, il y a eu des blessures intérieures, je dirais, qui ont aussi miné l'enfant en même temps que sa mère, qui l'ont rendu déjà révolté quand il est né, déjà bandit, prédisposé à. Aujourd'hui, la science, les enfants, par exemple, qui vont en prison très tôt, on a pu faire des enquêtes et découvrir que, souvent, ils ont été soit élevés seuls, souvent, ils sont dans des milieux où le papa est souvent absent, où il y a déjà la violence, etc., où il y a beaucoup d'angoisse également. Bon, tout cela nous permet aujourd'hui de comprendre qu'il ne s'agit pas forcément de forces occultes, des forces de la nature. Parce que souvent, nous, Africains, quand on ne comprend pas l'origine de quelque chose, on a tôt fait de dire que c'est des esprits, c'est des forces occultes qui agissent. Or, parfois, c'est le comportement ordinaire même des hommes là qui agissent et qui influent sur l'enfant.
0: Merci, Abbé, pour cette précision. Alors, souvent, dans nos traditions, on a coutume d'ajouter un nom intercalaire pour préciser le sexe ou bien, par exemple... on parle de loup.
1: Loup, oui.
0: Ou bien de...
1: Le gourou, voilà. Bi pour l'homme.
0: Voilà, loup pour la femme. On retrouve ça aussi chez les Aïe ou les Baoulé. Alors, est-ce que tu peux nous en dire quelques mots? Il y a aussi d'autres qui ajoutent, qui donnent leur nom à l'enfant et montrent que c'est bien leur enfant, disant... Kofi wa Kofi.
1: Oui.
0: Alors, si Kofi wa Kofi a un enfant qu'il nomme Kofi.
1: Non, ce ne sera pas Kofi wa Kofi wa Kofi, mais c'est Kofi wa Kofi aussi.
0: Ah, c'est Kofi wa Kofi aussi, d'accord. Alors, je pensais qu'on pourrait allonger la chaîne.
1: Oui, là, ce sont des dispositions culturelles.
0: Hein. Oui.
1: Ce sont des dispositions culturelles. Chez le gourou, par exemple, lorsque tu vois Irie Bitrasié, le bi, ça veut dire enfant deux. C'est un homme. Le loup qu'on rencontre veut dire que c'est fille deux. Donc là, c'est une disposition culturelle commune à tous. C'est pas, j'allais dire, une invention.
0: Non,
1: c'est
0: mais ça fait
1: culturel.
0: Et qui rentre dans le nom.
1: Oui, puisque, qui rentre dans
0: le
1: nom.
0: La personne va s'appeler.
1: Voilà.
0: D'accord.
2: Parfois, c'est géographique aussi. En disant tel nom, on reconnaît que c'est telle région, telle zone, parfois.
0: Ça devient un identifiant.
1: Oui, oui. Voilà. Mais ce qui n'est pas commun qu'on retrouve quelquefois chez le Baoulé, c'est concernant, par exemple, je venais de dire que le troisième enfant de même sexe, c'est Nguessan, que ce soit femme ou garçon. Mais tu vas trouver des familles où le Nguessan là s'appelle Nguessan Bla. Ça veut dire Nguessan femme. Voilà, Nguessan Bla.
0: Alors, tu évoquais le nom caché, les noms de guerre, par exemple.
1: Oui,
0: Il y a cette particularité, effectivement, que l'on attribue souvent un nom que l'on ne prononce pas devant tout le monde et que seuls quelques initiés connaissent. Alors, d'où cela vient et pourquoi?
1: Justement, comme on vient de dire, le nom revêt une certaine puissance, un certain secret. Le nom, c'est toute la personne elle-même. Il y a le nom qu'on peut appeler quelqu'un, il y a le nom qui ne peut être utilisé que par des personnes de la famille. Alors, les noms de guerre sont des noms qu'on attribue

0: et qui ont un rapport avec une certaine puissance relative, comme le nom le dit, à la guerre. Des secrets peuvent être percés, découverts. On peut se servir du nom de quelqu'un pour l'attaquer, pour l'avoir mystiquement. Et donc, ces noms sont secrets. Mais ce n'est pas seulement des noms de guerre. Il y a des noms qui ne sont pas des noms de guerre, mais ces noms ne sont pas prononcés n'importe comment de peur que certains s'en servent pour atteindre mystiquement la personne concernée. Donc, ces noms aussi ne sont pas appelés par tout le monde. Il y a des sociétés où des gens peuvent avoir 3 à 4 noms. Il y a le petit nom, il y a le nom secret, il y a le nom par lequel tout le monde peut l'appeler, et il y a un surnom par lequel on peut être désigné aussi. Voilà. Donc, en ce qui concerne les noms.
1: Alors, ces noms qu'on donne, mais qu'on cache en quelque sorte, eh bien, figure-toi que ce n'est pas une pratique qui est propre seulement à nos traditions africaines.
0: Ah oui.
1: Nous avons découvert un peu dans nos recherches que, par exemple, en Mongolie, eh bien, il y a une pratique qui consiste aussi à donner des noms que l'on ne va pas évoquer, tout simplement parce que ces noms-là sont des noms qui transportent une certaine puissance. Alors moi, je pose la question, est-ce qu'il y a vraiment une puissance dans le nom?
0: Oui, effectivement. Parce que ce soit... lorsqu'on essaie de voir pratiquement toutes les cultures, on se rend compte que les gens, pour pouvoir atteindre mystiquement quelqu'un, ou ils se servent de quelque chose qui a appartenu à l'individu, ou bien ils se servent du nom. Ça veut dire que le nom, même le nom le plus banal, a un rôle dans la vie de l'individu. Donc le nom a une puissance, le nom a une importance, le nom représente une porte par laquelle on peut recevoir de bonnes choses comme de mauvaises choses.
1: Alors, est-ce qu'on peut changer son nom?
0: Traditionnellement, je n'en ai pas encore rencontré, mais selon la façon de vivre de l'individu dans la société, la communauté, je dis communauté, ses amis ou quelqu'un d'autre peut lui donner un surnom qui, à la longue, peut devenir son nom, peut être plus utilisé que le nom usuel.
1: D'accord.
0: Voilà.
1: Alors, tout à l'heure, tu disais qu'il y a une puissance dans le nom et qu'on peut passer par le nom aussi pour attaquer de manière occulte une personne. Alors, et tu avais évoqué aussi le cas de nom que l'on donne pour conjurer le mauvais sort. Donc, si par exemple, c'est quelqu'un, enfin, cette famille-là perd ses enfants à la naissance.
0: On peut l'appeler Asiené.
1: C'est ça.
0: Ou dans le groupe Akan, tu peux attendre un nom, une femme qui s'appelle par exemple Sunungu. Je dirais Sunungu. Ou bien des noms comme. Puisqu'on est à Yamoussoukro.
1: C'est ça.
0: Des noms comme Oufoué. Ce sont des noms qui étaient très courants dans la société. Mais le mot en lui-même, traditionnellement, veut dire l'ordure, la poubelle. Voilà. Et très souvent, ce sont des enfants, soit qui sont souvent malades, ou ceux qui on compte pas, on se dit qu'ils n'ont pas longue vie.
1: C'est à eux. Si
0: voilà, c'est ça. C'est à eux on donne ces noms pour conjurer le mauvais sort et pouvoir donner vie à chose. Donc, c'est pour les soustraire des forces de l'influence du malais.
1: Tu vois, toujours en Mongolie, il y a une pratique qui consiste donc à mal nommer son enfant, c'est-à-dire à lui donner n'importe quel nom, un nom
0: qui choque.
1: Qui choque, voilà, merci, de façon à dissuader les esprits malfaisants de nuire à cet enfant ou de l'enlever, c'est-à-dire de le tuer.
0: Et c'est quel type de dénomination on peut lui donner?
1: Voilà, il y a un exemple ici. Un petit garçon peut très bien se nommer vilaine fille, littéralement.
0: Ah oui, non, on ne va pas s'attendre à un homme, voilà. Vraiment.
1: Alors, dernière question. Est-ce que véritablement le nom conditionne la destinée de l'enfant?
0: Le nom, oui, le nom généralement conditionne. Le nom conditionne parce que, j'ai dit tout à l'heure que pour donner un nom, oui, on tient compte de certains phénomènes de la vie. Mm-hmm. Alors, je prends un exemple bien précis. Vous avez déjà entendu parler du nom Alou.
1: Oui, oui.
0: Le mot Alou, chez le Baoulé par exemple, ça désigne, j'allais dire, le sanguinaire, celui qui n'a pas peur des grandes œuvres, qui n'a pas peur du sang. Mm-hmm. Alors, généralement, les enfants à qui on donne ce nom, généralement, ces gens sont conduits vers là.
1: Mmh.
0: Et on dit, voilà, pour tempérer leur ardeur, on leur porte des bracelets, je ne sais pas en quel métal, en quelle matière c'est fait, des bracelets noirs, blancs autour du bras. Tous ceux qui portent ceci sont considérés comme des gens qui sont
1: violents,
0: qui n'ont pas peur de, qui n'ont pas peur du sang.
1: Oui.
0: Et donc c'est pour tempérer un peu leur ardeur, pour citer cet exemple.
1: Voilà, donc le nom peut conditionner effectivement le comportement et l'avenir.
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Un incident survenu à l'usine de production d'eau potable le lundi 20 juillet 2026 entraîne une perturbation du service. 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Les équipes sont mobilisées pour le rétablissement de la desserte dans les meilleurs délais. La SEDECI s'excuse pour les désagréments.

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0: Pour votre salut, il est 15h.

0: Au nom du Père et du Fils et du Saint-Esprit. Amen. Amen. Notre Père qui es aux cieux, que ton nom soit sanctifié, que ton règne vienne, que ta volonté soit faite sur la terre comme au ciel.
1: Donne-nous aujourd'hui notre pain de ce jour. Pardonne-nous nos offenses, comme nous pardonnons aussi à ceux qui nous ont offensés. Et ne nous laisse pas entrer en tentation, mais délivre-nous du mal.
0: Je vous salue, Marie, pleine de grâce. Le Seigneur est avec vous. Vous êtes bénie entre toutes les femmes, et Jésus, le fruit de vos entrailles, est béni.
2: Sainte Marie, Mère de Dieu, priez pour nous pauvres pécheurs, maintenant et à l'heure de notre mort. Amen.
0: Je crois en Dieu, le Père Tout-Puissant, Créateur du ciel et de la terre, et en Jésus-Christ, son Fils unique, notre Seigneur, qui a été conçu du Saint-Esprit, est né de la Vierge Marie, a souffert sous Ponce Pilate, a été crucifié, est mort, a été enseveli, est descendu aux enfers, le troisième jour est ressuscité des morts, est monté aux cieux, est assis à la droite de Dieu le Père Tout-Puissant, d'où il viendra juger les vivants et les morts.
2: Je crois en l'Esprit Saint, à la Sainte Église catholique, à la communion des saints, à la rémission des péchés, à la résurrection de la chair, à la vie éternelle. Amen.
3: Père éternel, je t'offre le corps et le sang, l'âme et la divinité de ton Fils bien-aimé, notre Seigneur Jésus-Christ.
4: En réparation de nos péchés et de ceux du monde entier.
3: Par sa douloureuse passion,
4: sois miséricordieux pour nous et pour le monde entier.
3: Par sa douloureuse passion,
4: sois miséricordieux pour nous et pour le monde entier.
3: Par sa douloureuse passion,
4: sois miséricordieux pour nous et pour le monde entier.
3: Par sa douloureuse passion,
4: sois miséricordieux pour nous et pour le monde entier.
3: Par sa douloureuse passion,
4: sois miséricordieux pour nous et pour le monde entier.
3: Par sa douloureuse passion,
4: sois miséricordieux pour nous et pour le monde entier.
3: Par sa douloureuse passion,
4: sois miséricordieux pour nous et pour le monde entier.
3: Par sa douloureuse passion,
4: sois miséricordieux pour nous et pour le monde entier.
3: Par sa douloureuse passion,
4: sois miséricordieux pour nous et pour le monde entier.
3: Par sa douloureuse passion,
4: sois miséricordieux pour nous et pour le monde entier.

0: Père éternel, je t'offre le corps et le sang, l'âme et la divinité de ton Fils bien-aimé, notre Seigneur Jésus-Christ.
1: En réparation de nos péchés et de ceux du monde entier.
0: Par sa douloureuse passion,
1: sois miséricordieux pour nous et pour le monde entier.
0: Par sa douloureuse passion,
1: sois miséricordieux pour nous et pour le monde entier.
0: Par sa douloureuse passion,
1: sois miséricordieux pour nous et pour le monde entier.
0: Par sa douloureuse passion,
1: sois miséricordieux pour nous et pour le monde entier.
0: Par sa douloureuse passion,
1: sois miséricordieux pour nous et pour le monde entier.
0: Par sa douloureuse passion,
1: sois miséricordieux pour nous et pour le monde entier.
0: Par sa douloureuse passion,
1: sois miséricordieux pour nous et pour le monde entier.
0: Par sa douloureuse passion,
1: sois miséricordieux pour nous et pour le monde entier.
0: Par sa douloureuse passion,
1: sois miséricordieux pour nous et pour le monde entier.
0: Par sa douloureuse passion,
1: sois miséricordieux pour nous et pour le monde entier.

0: Père éternel, je t'offre le corps et le sang, l'âme et la divinité de ton Fils bien-aimé, notre Seigneur Jésus-Christ.
1: En réparation de nos péchés et de ceux du monde entier.
0: Par sa douloureuse passion,
1: sois miséricordieux pour nous et pour le monde entier.
0: Par sa douloureuse passion,
1: sois miséricordieux pour nous et pour le monde entier.
0: Par sa douloureuse passion,
1: sois miséricordieux pour nous et pour le monde entier.
0: Par sa douloureuse passion,
1: sois miséricordieux pour nous et pour le monde entier.
0: Par sa douloureuse passion,
1: sois miséricordieux pour nous et pour le monde entier.
0: Par sa douloureuse passion,
1: sois miséricordieux pour nous et pour le monde entier.
0: Par sa douloureuse passion,
1: sois miséricordieux pour nous et pour le monde entier.
0: Par sa douloureuse passion,
1: sois miséricordieux pour nous et pour le monde entier.
0: Par sa douloureuse passion,
1: sois miséricordieux pour nous et pour le monde entier.
0: Par sa douloureuse passion,
1: sois miséricordieux pour nous et pour le monde entier.

0: Père éternel, je t'offre le corps et le sang, l'âme et la divinité de ton Fils bien-aimé, notre Seigneur Jésus-Christ.
1: En réparation de nos péchés et de ceux du monde entier.
0: Par sa douloureuse passion,
1: sois miséricordieux pour nous et pour le monde entier.
0: Par sa douloureuse passion,
1: sois miséricordieux pour nous et pour le monde entier.
0: Par sa douloureuse passion,
1: sois miséricordieux pour nous et pour le monde entier.
0: Par sa douloureuse passion,
1: sois miséricordieux pour nous et pour le monde entier.
0: Par sa douloureuse passion,
1: sois miséricordieux pour nous et pour le monde entier.
0: Par sa douloureuse passion,
1: sois miséricordieux pour nous et pour le monde entier.
0: Par sa douloureuse passion,
1: sois miséricordieux pour nous et pour le monde entier.
0: Par sa douloureuse passion,
1: sois miséricordieux pour nous et pour le monde entier.
0: Par sa douloureuse passion,
1: sois miséricordieux pour nous et pour le monde entier.
0: Par sa douloureuse passion,

0: Père éternel, je t'offre le corps et le sang, l'âme et la divinité de ton Fils bien-aimé, notre Seigneur Jésus-Christ.
1: En réparation de nos péchés et de ceux du monde entier.
0: Par sa douloureuse passion,
1: sois miséricordieux pour nous et pour le monde entier.
0: Par sa douloureuse passion,
1: sois miséricordieux pour nous et pour le monde entier.
0: Par sa douloureuse passion,
1: sois miséricordieux pour nous et pour le monde entier.
0: Par sa douloureuse passion,
1: sois miséricordieux pour nous et pour le monde entier.
0: Par sa douloureuse passion,
1: sois miséricordieux pour nous et pour le monde entier.
0: Par sa douloureuse passion,
1: sois miséricordieux pour nous et pour le monde entier.
0: Par sa douloureuse passion,
1: sois miséricordieux pour nous et pour le monde entier.
0: Par sa douloureuse passion,
1: sois miséricordieux pour nous et pour le monde entier.
0: Par sa douloureuse passion,
1: sois miséricordieux pour nous et pour le monde entier.
0: Par sa douloureuse passion,
1: sois miséricordieux pour nous et pour le monde entier.
2: Dieu saint, saint fort, saint immortel,
3: aie pitié de nous et du monde entier.
2: Dieu saint, saint fort, saint immortel,
3: aie pitié de nous et du monde entier.
2: Dieu saint, saint fort, saint immortel,
3: aie pitié de nous et du monde entier.
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2: Que demande l'Église lorsqu'elle prie en disant « Que ton règne vienne »
3: L'Église implore la venue finale du royaume de Dieu par le retour du Christ dans sa gloire. Mais l'Église prie aussi pour que le règne de Dieu grandisse dès aujourd'hui par la sanctification des hommes dans l'esprit et grâce à leurs efforts au service de la justice et de la paix selon les béatitudes. Cette demande est le cri de l'esprit et de l'épouse. Viens Seigneur Jésus. Apocalypse chapitre 22, verset 20.
2: Pourquoi demander que ta volonté soit faite sur la terre comme au ciel?
3: La volonté de notre Père est que tous les hommes soient sauvés. C'est pourquoi Jésus est venu pour accomplir parfaitement la volonté salvifique du Père. Nous prions Dieu, le Père, d'unir notre volonté à celle de son Fils, à l'exemple de la Vierge très sainte et des saints. Nous demandons que son dessein d'amour bienveillant se réalise pleinement sur la terre comme c'est déjà le cas au ciel. C'est par la prière que nous pouvons discerner la volonté de Dieu et obtenir la constance pour l'accomplir.
2: Quel est le sens de la demande? Donne-nous aujourd'hui notre pain de ce jour.
3: En demandant à Dieu, avec l'abandon confiant des fils, la nourriture de tous les jours nécessaire à tous pour leur subsistance, nous reconnaissons combien Dieu notre Père est bon au-delà de toute bonté. Nous demandons aussi la grâce de savoir agir pour que la justice et le partage permettent à ceux qui possèdent en abondance de venir en aide aux besoins des autres.
2: Quel est le sens spécifique de cette demande pour le chrétien?
3: Puisque l'homme ne vit pas seulement de pain, mais de toute parole qui sort de la bouche de Dieu, Matthieu chapitre 4, verset 4, cette demande concerne également la fin de la parole de Dieu et du corps du Christ reçu dans l'Eucharistie, ainsi que la fin de l'Esprit Saint. Nous demandons cela avec une confiance absolue pour aujourd'hui, l'aujourd'hui de Dieu, et cela nous est donné surtout dans l'Eucharistie, avant-goût du banquet du royaume qui vient.
2: Pourquoi disons-nous? Pardonne-nous nos offenses, comme nous pardonnons aussi à ceux qui nous ont offensés.
3: En demandant à Dieu notre Père de nous pardonner, nous nous reconnaissons pécheurs devant lui. Mais nous confessons en même temps sa miséricorde parce que en son Fils et par les sacrements, nous recevons la rédemption et la rémission de nos péchés. Notre demande ne sera cependant exaucée qu'à condition que de notre côté, nous ayons d'abord pardonné.
2: Comment le pardon est-il possible?
3: La miséricorde ne pénètre notre cœur que si nous savons nous aussi pardonner, même à nos ennemis. Désormais, même si pour l'homme, il semble impossible de satisfaire à cette exigence, le cœur qui s'offre à l'Esprit Saint peut, comme le Christ, aimer jusqu'à l'extrême de l'amour, transformer la blessure en compassion et l'offense en intercession. Le pardon participe de la miséricorde de Dieu et est un des sommets de la prière chrétienne.
2: Que veut dire « Ne nous soumets pas à la tentation » ?
3: Nous demandons à Dieu notre Père de ne pas nous laisser seuls au pouvoir de la tentation. Nous demandons à l'Esprit de savoir discerner, d'une part, entre l'épreuve qui nous fait grandir dans le bien et la tentation qui mène au péché et à la mort, et d'autre part, entre être tenté et consentir à la tentation. Cette demande nous unit à Jésus, qui a vaincu la tentation par sa prière. Elle sollicite la grâce de la vigilance et de la persévérance finale.
2: Pourquoi finissons-nous en demandant « Délivre-nous du mal » ?
3: Le mal désigne la personne de Satan qui s'oppose à Dieu et qui est le séducteur de toute la terre. Apocalypse, chapitre 12, verset 9. La victoire sur le diable a déjà été acquise par le Christ. Mais nous prions afin que la famille humaine soit libérée de Satan et de ses œuvres. Nous demandons aussi le don précieux de la paix et la grâce d'attendre avec persévérance la venue du Christ qui nous libérera définitivement du malin.
2: Que signifie l'amen de la fée?
3: Puis la prière achevée, tu dis amen, contresignant par cet amen qui signifie que cela se fasse, ce que contient la prière que Dieu nous a enseignée. Saint Cyrille de Jérusalem.
4: À l'exemple de Jésus, modèle parfait du priant, le chrétien est appelé lui aussi à dialoguer avec Dieu dans la prière, dont une des expressions privilégiées est le Notre Père, prière qui nous a été enseignée par Jésus lui-même.

semeur est sorti pour semer, nous raconte Jésus dans la parabole de l'évangile de Matthieu chapitre 13, versets 1 à 9. 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

Au nom du Père, du Fils et du Saint-Esprit. Père céleste, nous te disons infiniment merci. Tu as voulu qu'en ce moment précis, nous soyons en ta présence. Père, nous te demandons de venir présider cette rencontre pour que gloire te soit rendue. Toi qui es Père, Fils et Esprit Saint. Amen. Auditeurs, auditrices de la 104.8 FM Radio Maria Côte d'Ivoire, à la découverte de nos chorales et de nos cœurs du diocèse de Yamoussoukro, nous sommes aujourd'hui dans une des localités qui, elle aussi, participe au développement du diocèse de Yamoussoukro. Avant tout propos, nous allons prendre du plaisir à écouter la chorale pour laquelle nous sommes là et les choses sérieuses vont démarrer.

0: Oui, l'ouvrier mérite son salaire. Mais pour que l'ouvrier puisse obtenir son salaire, il lui faut travailler convenablement comme son patron le lui recommande. Et faire l'œuvre de Dieu, on tire toujours profit. Mais avant de pouvoir tirer profit, il faut vivre, il faut travailler comme Dieu nous le recommande. C'est ce que le chant nous dit. Chef, présentez-vous à nos auditeurs.
1: Bonsoir, de chorale Saint-Pierre de Didayaokro, Issou Pemwe.
0: Il dit qu'il se nomme Kwaku Yao Uberson et qu'il est le maître de chœur de la chorale de Didayaokro. Didayaokro appartient à quelle paroisse?
1: Didayaokro au paroisse Saint-Jean-Paul de Tumode Inou.
0: Didayaokro appartient à la paroisse Saint-Jean-Paul II de Tumode. Maestro Uberson, pourquoi vous avez choisi Saint-Pierre comme votre saint patron?
1: Je suis venu à Saint-Pierre, je suis venu à Pierre, je suis venu à Pierre, je suis venu à Pierre, je suis venu à Pierre, je suis venu à Pierre, je suis venu à Pierre, je suis venu à Pierre, je suis venu à Pierre, je suis venu à Pierre, je suis venu à Pierre, je suis venu à Pierre.
0: Mais votre chapelle, la chapelle même de Didayaokro, comment se nomme-t-elle?
1: Saint-Joseph de Didayaokro.
0: Saint-Joseph de Didayaokro. La chorale se nomme Saint-Pierre et la chapelle se nomme Saint-Joseph. Merci, maestro. Auditeur, le maître de chœur disait tantôt que la chorale se nomme Saint-Pierre. Et ils ont choisi Saint-Pierre comme leur saint patron parce que Jésus a dit à Pierre, « Tu es pierre, et sur cette pierre, je bâtirai mon église. » Et il a renchéri pour dire que, avant de prendre les rênes de cette chorale, la communauté, la chorale même en quelque sorte, n'était pas en bon état. Il n'y avait pas d'avancement. Mais depuis qu'ils ont pris les choses en main, depuis qu'ils ont donné, qu'ils ont dédié cette chorale à Saint-Pierre, qui tient les clés du royaume des cieux, la communauté avance. Et la chorale même a commencé à se retrouver. Et vous êtes là, ça fait combien d'années? Depuis 13 ans, mais depuis qu'il a les rênes des sept chorales, il y a 10 ans de cela. Maestro, quelle est la force de votre chorale? Saint-Pierre, quelle est sa force? Oui, la force de la chorale, c'est Saint-Pierre. Et le roc, ce roc-là, rien ne peut contre lui. Et c'est en cela que c'est leur charisme qui est là. Ils sont comme le roc, à l'image de leur saint patron. C'est ce qu'il disait tantôt. Maestro, vous faites quel type de chorale?
1: Et
0: font la chorale en langue. Vous faites la chorale en langue, auditeur, auditrice. Ils font la chorale en langue. Ils font la chorale en langue. Et il dit que leur chorale est comme du roc. Nous ne cesserons point de vous prononcer cette phrase. C'est vous qui nous avez envoyés en mission. Et là où sera bonne la grâce, nous ne pourrons pas vous faire faux bon. C'est en cela que depuis là, depuis notre position, depuis aussi votre position, prêtez oreille attentive parce que Maestro Uberson et la chorale Saint-Pierre vont vous envoyer un cantique qui va vous faire du bien.

0: Le verset tant connu, tant aimé de tout chrétien, Matthieu 7, verset 7. C'est ce que la chorale vient d'exécuter. Maestro, tu as combien de choristes?
1: Et tu y a blanc ici.
0: En somme, vous êtes 14 choristes. De 26, vous êtes à 14 actuellement. Je vois des bébés, je vois des jeunes gens, je vois des mémés. C'est une chorale adulte, chorale des jeunes, chorale des enfants. Donc c'est un mélange.
1: Un mélange.
0: Ok, maestro. Babé Flossé.
2: Le premier qui savait que j'aimais.
0: Monsieur Kwakunge Saint-Germain. Pourquoi tu m'as dit ça? Adi Asongani.
2: Tu es chef chrétien.
0: Chef chrétien. Au maître de cœur, oui. Au soin Iberson. Il m'a au courant, il y a fouet brouillé. Il y a tingé courant. Au tibou à face.
2: Au tibou à quoi au fond, les sangs ont les mains de. Et ni catéchis. Maître de cœur, il faut que tu aies dit du manio. C'est la fin de manière à toi de gagner à toi à finir.
0: Baba, à son yézé.
3: Le frère Kwakunge
0: Augustin. Kwakundri Augustin. Ngoju ma diwa sa adi ason nanu.
3: Anti catechis.
0: Ba so ngoju no ngo so ibeson no ti medeke.
3: Oti medeke vraiment odi juma. 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
0: C'est le chef chrétien et le catéchiste qui sont en train de vanter les mérites de leur maître de cœur, un maître de cœur exemplaire, un maître de cœur assidu. Depuis qu'il a les rênes de cette chorale, tout bouge à leur, en leur faveur. Maestro, si je viens à toi, je débarque un matin, puis je dis, maestro, fais un choix entre une messe et un concert religieux. Je descends un matin, je dis, bon, fais un choix entre une messe et un concert religieux. Tu prends lequel?
1: Bon, donc, à ce que je vais faire, je vais faire un peu de temps. Je vais faire un peu
0: de temps. Tu choisis la messe. Saint Augustin déclare: bien chanter, c'est prier deux fois. Chanter la messe. Si tu chantes bien la messe, tu as bien prié. Si tu chantes aussi le concert religieux, tu as bien prié. Ben, c'est ton point de vue. Merci, maestro. Maintenant, je viens encore à toi. Il y a aujourd'hui des tendances dans l'église. On a trop de vieux chants. Nous voulons de nouveaux chants. Et il y a une autre catégorie qui dit, non, non, nous restons sur notre position initiale. C'est-à-dire que les vieux chants. Quel est toi ton point de vue?
1: Ok.
0: Le maître de cœur dit qu'il préfère chanter plus les messes. Il dit encore qu'il est pour les deux. Car ceux qui ont commencé, à chaque instant, ils doivent aussi rendre compte aux nouveaux venus. Donc, il faut faire les deux pour que, des deux côtés, chacun se retrouve dans les champs. C'est ce que le maître de cœur vient de nous dire. Sien iniemo, amboble, betiki, amalabiro, nametouamebo. Nametouamebo. Ametouamebo. 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Issoamato. 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Maître, si je viens à toi et puis je demande, vous chantez dans combien de langues?
1: Donc,
0: vous faites une chorale en langue. Merci, maestro Uberson. Quels sont vos moments quand vous retrouvez la chorale Saint-Pierre se retrouve?
1: Ok.
0: Vous répétez mardi soir et samedi soir. Dès que vous retrouvez net, répétition. C'est ça, non?
1: Ok.
0: Vous faites quoi alors?
1: Kayjua et Duma Esre. Kayesre, okuyesu bo repetition bo. Kayuyo, okuyesre, okuyesu ko.
0: La Bible déclare que la fin de toute chose vaut mieux que son commencement. Vous priez avant de commencer. Quand vous avez fini, vous priez. Auditeur, la chorale Saint-Pierre de Dida Yaokro prie beaucoup. Elle prie beaucoup. Ne zappez pas. La prière vient à vous.

0: en compagnie de Jésus, je ne crains rien. C'est ce que le chant dit. Maestro, la chorale se nomme Saint-Pierre. Jésus a pour maman Marie. J'ai pour habitude de dire un saint appelle un autre. Est-ce que la chorale Saint-Pierre a une affinité avec la Vierge Marie?
1: Il y a un enfant qui est mon mari, qui est né dans. Afin, il y a un enfant qui est fait, qui est fait, qui est fait, qui est fait, qui est fait, qui est fait, qui est fait, qui est fait. Mais quand il va bien, il nous est fait, qui est fait, qui est fait, qui est fait.
0: Ok. Le maître de cœur dit que la mère de Jésus est la mère de tout le monde. Ils ne font rien sans la Vierge Marie. Et ils prient beaucoup avec la Vierge Marie. Il va sans dire que vous visitez beaucoup Ravia.
1: Bon, quand il y a eu l'école, ça nous est fait.
0: Je demande si c'est toute la chorale. Vous avez une fois décidé comme ça de vous retrouver à Ravia, qui est l'un des dieux saints dédiés à la Vierge Marie. Et pourquoi? Vous portez un précieux nom qui est Saint-Pierre, l'apôtre à qui Jésus a tendu les clés, la clé du moins.
1: Bon,
0: à cause des nombreux empêchements, la chorale Saint-Pierre a du mal à se retrouver à Ravia. À son sein. Obama répétition. 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
2: Te ke o.
0: A son sein.
2: Ouais, on be flé mi Jafri Thérèse.
0: Maman Thérèse. Maman Tété.
2: Yo. Na lo ni a so le. O pa inzo. Ko o fa le me de ke ni le, on ya de kon ali. Ikula te kula oba.
0: Ok, donc c'est une partie de ces choristes qui sont en train de vanter les mérites de Maestro Hubert Sonne. Maestro, ça fait 10 ans que tu as cette chorale. Quels sont vos projets?
1: Donc, à ce moment-là, il y a des gens qui ont fait que les gens qui ont fait que les gens qui ont fait que les gens qui ont fait que les gens qui ont fait que les gens qui ont chorale Saint-Pierre de Dida Yaokro Ambram à Swamimbo. Vraiment, oui, il fait. Et puis,
0: Maestro Iberson et la chorale Saint-Pierre ont de grands projets. Se faire connaître à de grands événements, les événements tels que les mariages, les anniversaires, les grandes messes, les solennités. Ils souhaiteraient que si l'opportunité se présente à eux, ils ne manqueront pas de sauter là-dessus. Et ils envisagent aussi entrer en studio parce que ils veulent aussi porter sa voix, mettre sa voix à la disposition du Seigneur. Ils veulent aussi que le diocèse l'entende. Ils veulent aussi que toute la Côte d'Ivoire l'écoute. Maître, avec ses grandes ambitions, quand tu viens les dimanches, les chants que tu donnes, on est là, depuis là tu chantes. Qu'est-ce que tu veux transmettre au peuple de Dieu?
1: Non, tout le monde, il y a des gens qui ont fait ça. Afin, il y a des gens qui ont fait ça. Il y a des gens qui ont fait ça. Et puis, il y a des gens qui ont fait ça. Il y a des gens qui ont fait ça. Vraiment, Par contre, vraiment, au rumeur, on y en a, y a mes gamins sont courageux, y en a mes gamins sont courageux, y en a mes gamins sont courageux, y en a mes gamins sont courageux, y en a mes gamins sont courageux, y
0: Maestro Huberson dit qu'il ne chante pas pour sa gloire, mais il chante pour la gloire de l'Éternel. Je dirais qu'il porte l'Évangile en chantant. Et dans ses chants, il veut toucher les âmes égarées pour qu'elles viennent dans la maison du Seigneur. Voilà. Tu veux chanter pour que les âmes égarées reviennent à la maison du Seigneur. Auditeur, il va encore nous faire véhiculer un beau cantique.

0: Maman Marie, ici-bas, nous souffrons. Nous te demandons d'intercéder auprès de ton fils Jésus-Christ pour qu'il nous vienne au secours. C'est ce que le chant nous dit. Maestro, toute chose a une fin. Toute chose a une fin. Nous avons commencé. Mais nous allons nous dire au revoir. Mais avant de se dire au revoir, maestro, quels sont les critères pour intégrer votre chorale? C'est-à-dire que j'arrive un matin, je peux venir chanter dans ta chorale demain?
1: Non,
0: il n'y a pas de critères pour chanter dans ta chorale.
1: Ok.
0: Le maître nous dit qu'il n'y a pas de critère pour intégrer sa chorale. Le seul critère, c'est le volontariat ou même la foi. C'est ce qu'il nous dit. Maître, nous voulons le contact de votre chorale.
1: Mbe nusu
0: 05
1: Mbe nasu
0: 04
1: Ancien ngwa
0: 69
1: ngwa ancien
0: 96
1: 100 ancien
0: 36. Ça, c'est le numéro du maître de la chorale. Il y a encore un deuxième numéro.
1: Mbe nso
0: 07
1: Mbe mokwe
0: 08
1: Mbe nu
0: 05
1: na ngwa
0: 49
1: nu mokwe
0: 58. Ce sont les lignes de la chorale Saint-Pierre de Dida Yaokro. Maître, nous sommes arrivés. Tu nous as gratifié avec un très beau cantique. Nous demandons à partir. Accompagne-nous avec un très beau cantique.

0: Nous allons nous dire au revoir. À votre service, votre humble serviteur, Pedro Kwasi. Gardez l'écoute. À la prochaine.
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2: Un incident survenu à l'usine de production d'eau potable le lundi 20 juillet 2026 entraîne une perturbation du service. 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Les équipes sont mobilisées pour le rétablissement de la desserte dans les meilleurs délais. La SEDECI s'excuse pour les désagréments.

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0: Pour votre salut, il est 16h.
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3: Ce chapelet est parmi les aspects qui marquent la spécificité des apparitions de Kibéo. 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
5: Chers auditeurs et auditrices de Radio Maria Rwanda, Burundi, Burkina Faso, Centrafrique, République démocratique du Congo, Côte d'Ivoire, République du Congo, Cameroun, Voix de la paix en Guinée-Conakry, Gabon, Centrafrique, Madagascar, Togo, France et Suisse romande, bonsoir. Nous allons réciter le chapelet de cette douleur de la Vierge Marie à partir du sanctuaire Notre-Dame de Douleur de Kibéo. La Vierge Marie est apparue à Kibéo dans la journée du 28 novembre 1981 jusqu'au 28 novembre 1989. L'Église a retenu comme authentique les trois voyantes, Alphonsine Mumureke, Nathalie Mukamazimaka et Marie-Claire Mukangango. Elle s'est manifestée à elle sous le vocable de mère du Verbe, ce qui est synonyme de mère de Dieu, comme elle l'a expliqué elle-même lors de son apparition à Nathalie. Ce titre de mère du Verbe, comme elle s'est présentée à Alphonsine lors de la première apparition en novembre 1981, nous dit qu'elle n'est pas venue pour ses affaires personnelles, mais pour la mission du Verbe de Dieu. La mère du Verbe ne veut pas que ses enfants sombrent dans des joies vides de sens. C'est pourquoi, dans ce monde qui souffre à cause de sa rébellion contre Dieu, elle est aussi à Paris, ici, à Kibéo, pour nous ramener tous à la parole de vie. La mère du Verbe est affligée parce que Dieu est offensé. Les péchés, dit-elle, se multiplient sans cesse et les hommes endurcis dans leur cœur allaient se précipiter dans les gouffres. Ainsi, dit-elle à Nathalie, une des trois voyantes de Kibéo, ce qui me fait mal, c'est que moi je veux vous libérer d'un gouffre pour que vous n'y tombez pas, mais vous refusez. Je suis venue à vous pour vous communiquer un message qui vous rappelle ce que vous avez oublié, mais vous, vous refusez de l'accueillir. À Kibéo, la mère du Verbe a proposé de méditer ses grandes douleurs et la passion de son fils Jésus-Christ par le chapelet de cette douleur rappelée et enseignée à Kibéo. Ce chapelet est une arme efficace pour combattre le diable et susciter ainsi le repentir. Dans ce chapelet, par l'intercession de la mère du Verbe, Prions pour la paix dans le monde.
6: Au nom du Père, du Fils et du Saint-Esprit.
5: Amen.
6: Mon Dieu, je t'offre ce chapelet de cette douleur pour ta sainte gloire et pour honorer ta sainte mère, en méditant et en partageant sa douleur avec elle. Je t'en supplie, donne-moi de regretter les péchés que j'ai commis. Aide-moi à être doux et humble comme je le dois, afin de pouvoir obtenir toutes les indulgences qu'il contient. L'acte de contrition de péché. Seigneur, j'ai un très grand regret de t'avoir offensé, parce que tu es infiniment bon, infiniment aimable, et que le péché te déplaît. Je prends la ferme résolution, avec le secours de ta sainte grâce, de ne plus t'offenser et de faire pénitence.
5: Amen.
6: Je vous salue Marie, pleine de grâce, le Seigneur est avec vous. Vous êtes bénie entre toutes les femmes, et Jésus, le fruit de vos entrailles, est béni.
7: Sainte Marie, Mère de Dieu, priez pour nos pauvres pécheurs, maintenant et à l'heure de notre mort. Amen.
6: Je vous salue Marie, pleine de grâce, le Seigneur est avec vous. Vous êtes bénie entre toutes les femmes, et Jésus, le fruit de vos entrailles, est béni.
7: Sainte Marie, Mère de Dieu, priez pour nos pauvres pécheurs, maintenant et à l'heure de notre mort. Amen.
6: Je vous salue, Marie, pleine de grâce, le Seigneur est avec vous. Vous êtes bénie entre toutes les femmes, et Jésus, le fruit de vos entrailles, est béni.
7: Sainte Marie, Mère de Dieu, priez pour nos pauvres pécheurs, maintenant et à l'heure de notre mort. Amen.
6: Mère de miséricorde,
7: rappelle-nous tous les jours la passion de Jésus.
8: La première douleur de la Vierge Marie. Le vieillard Siméon annonce à la Vierge Marie qu'un glaive de douleur transpercera son cœur. La parole est de Dieu. Il vint donc au temple, poussé par l'esprit, et quand les parents apportaient le petit enfant Jésus pour accomplir les prescriptions de la loi à son égard, il le reçut dans ses bras et bénit Dieu. Siméon le bénit et dit à Marie sa mère, « Vois, cet enfant doit amener la chute et le relèvement d'un grand nombre en Israël. » Il doit être un signe en but à la contradiction. Et toi-même, une épée te transpercera l'âme, afin que se révèlent les pensées intimes d'un grand nombre.
5: Pour notre méditation, Marie avait respecté les prescriptions de la loi de purification. Même si cette loi ne la concernait pas directement, étant donné qu'elle a été conçue sans péché, elle est venue au temple, non pas pour se purifier, mais pour offrir à Dieu l'office qu'elle avait reçu de la part de Dieu. Oh, de quelle manière elle a offert à Dieu, avec un grand amour et publiquement, c'est lui qu'elle n'a jamais cessé de lui offrir dans le temple de son cœur. Elle offrait un sacrifice sans et sans tâche. Après qu'il eut fini d'offrir à Dieu son fils Jésus, le vieux Siméon a prophétisé à son sujet, en lui disant qu'une épée transpercerait son âme, ce qui veut dire qu'elle verra son fils souffrir.
6: Prions. Notre Dieu, toi qui nous as aimés tant, confiants et humbles, nous te prions. Nous te demandons de nous préserver du découragement. Beaucoup ont peur du rendez-vous. Donne-nous, Seigneur, un cœur fort comme celui de la Vierge Marie, pour que nous te consacrions notre vie par l'amour. Que notre union à Jésus-Christ nous soit un chemin propice pour parvenir jusqu'à toi, roi de rois. Ô Mère du Verbe, qui nous aime, toi qui as beaucoup souffert, obtiens-nous la grâce de pouvoir accepter et supporter les souffrances que nous rencontrons dans notre vie de chaque jour et que par son intercession, nous cessions de te faire souffrir. Amen.
8: Notre Père qui es aux cieux, que ton nom soit sanctifié, que ton règne vienne, que ta volonté soit faite sur la terre comme au ciel.
6: Donne-nous aujourd'hui notre pain de ce jour, pardonne-nous nos offenses, comme nous pardonnons aussi à ceux qui nous ont offensés.
9: et ne nous laisse pas entrer en tentation, mais délivre-nous du mal.
8: Je vous salue Marie, pleine de grâce, le Seigneur est avec vous. Vous êtes bénie entre toutes les femmes, et Jésus, le fruit de vos entrailles, est béni.
9: Sainte Marie, Mère de Dieu, priez pour nos pauvres pécheurs, maintenant et à l'heure de notre mort. Amen.
8: Je vous salue Marie, pleine de grâce, le Seigneur est avec vous. Vous êtes bénie entre toutes les femmes, et Jésus, le fruit de vos entrailles, est béni.
9: Sainte Marie, Mère de Dieu, priez pour nos pauvres pécheurs, maintenant et à l'heure de notre mort. Amen.
8: Je vous salue, Marie, pleine de grâce, le Seigneur est avec vous. Vous êtes bénie entre toutes les femmes, et Jésus, le fruit de vos entrailles, est béni.
9: Sainte Marie, Mère de Dieu, priez pour nos pauvres pécheurs, maintenant et à l'heure de notre mort. Amen.
8: Je vous salue, Marie, pleine de grâce, le Seigneur est avec vous. Vous êtes bénie entre toutes les femmes, et Jésus, le fruit de vos entrailles, est béni.
9: Sainte Marie, Mère de Dieu, priez pour nos pauvres pécheurs, maintenant et à l'heure de notre mort. Amen.
8: Je vous salue Marie, pleine de grâce, et le Seigneur est avec vous. Vous êtes bénie entre toutes les femmes, et Jésus, le fruit de vos entrailles, est béni.
9: Sainte Marie, Mère de Dieu, priez pour nos pauvres pécheurs, maintenant et à l'heure de notre mort. Amen.
8: Je vous salue Marie, pleine de grâce, et le Seigneur est avec vous. Vous êtes bénie entre toutes les femmes, et Jésus, le fruit de vos entrailles, est béni.
9: Sainte Marie, Mère de Dieu, priez pour nos pauvres pécheurs, maintenant et à l'heure de notre mort. Amen.
8: Je vous salue, Marie, pleine de grâce, le Seigneur est avec vous. Vous êtes bénie entre toutes les femmes, et Jésus, le fruit de vos entrailles, est béni.
9: Sainte Marie, Mère de Dieu, priez pour nos pauvres pécheurs, maintenant et à l'heure de notre mort. Amen.
8: Mère de miséricorde,
9: rappelle-nous tous les jours la passion de Jésus.
5: Deuxième douleur de la Vierge Marie, la fuite en Égypte, la parole de Dieu. L'ange du Seigneur apparaît en songe à Joseph et lui dit: lève-toi, prends avec toi l'enfant et sa mère et fuis en Égypte et restez-y jusqu'à ce que je te le dise. Car Hérode va rechercher l'enfant pour le faire périr. Il se leva, prit avec lui l'enfant et sa mère de nuit et se retira en Égypte. Et il resta là jusqu'à la mort d'Hérode. Pour que s'accomplisse cet oracle prophétique du Seigneur d'Égypte, j'ai appelé mon fils.
6: Pour notre méditation, Marie cherche ce qu'il faut prendre pour fuir avec Joseph et l'enfant Jésus. D'un amour maternel incommensurable, il veut protéger l'enfant. Quelle douleur ils ont éprouvé en voyant leur enfant qu'il aimait tant pour chasser pour des ennemis si cruels. Ce nouveau-né, de qui est-il victime? De quoi est-il victime? D'Hérode que la soif du pouvoir avait aveuglé? Hérode, victime de cette jalousie, il est prêt à tuer. Heureusement, les parents sont avertis et prennent fuite en Égypte. Un enfant innocent, forcé à l'exil, une souffrance pour lui et ses parents.
8: Prions. Vierge Marie, Mère que nous aimons, toi qui as souffert en emportant l'enfant Jésus en exil, donne-nous aussi d'accepter la volonté de Dieu, que nous accueillions de bon cœur toutes les souffrances qui nous arrivent comme la volonté de Dieu. Comme tu nous en as donné l'exemple, quand tu as fui avec Jésus, ne sachant pas où aller, te confier à Dieu seul. Aide-nous à être des exemples pour les autres et apprends-nous à être courageux quand le monde nous rejette ou nous persécute. Aide-nous à protéger la vie de Jésus qui habite en nos cœurs, puisque la jalousie du diable fait tout pour nous séparer de lui. Mère très tendre, nous t'offrons tous les réfugiés d'aujourd'hui. Garde-les du désespoir, afin qu'ils comprennent que le Tout-Puissant les accompagne partout où ils sont. Amen.
10: Notre Père qui es aux cieux, que ton nom soit sanctifié, que ton règne vienne, que ta volonté soit faite sur la terre comme au ciel.
9: Donne-nous aujourd'hui notre pain de ce jour. Pardonne-nous nos offenses, comme nous pardonnons aussi à ceux qui nous ont offensés. Et ne nous laisse pas entrer en tentation, mais délivre-nous du mal.
10: Je vous salue Marie, pleine de grâce, le Seigneur est avec vous. Vous êtes bénie entre toutes les femmes, et Jésus, le fruit de vos entrailles, est béni.
9: Sainte Marie, Mère de Dieu, priez pour nos pauvres pécheurs, maintenant et à l'heure de notre mort. Amen.
10: Je vous salue Marie, pleine de grâce, le Seigneur est avec vous. Vous êtes bénie entre toutes les femmes, et Jésus, le fruit de vos entrailles, est béni.
9: Sainte Marie, Mère de Dieu, priez pour nous pauvres pécheurs, maintenant et à l'heure de notre mort. Amen.
10: Je vous salue Marie, pleine de grâce, le Seigneur est avec vous. Vous êtes bénie entre toutes les femmes, et Jésus, le fruit de vos entrailles, est béni.
9: Sainte Marie, Mère de Dieu, priez pour nous pauvres pécheurs, maintenant et à l'heure de notre mort. Amen.
10: Je vous salue Marie, pleine de grâce, le Seigneur est avec vous. Vous êtes bénie entre toutes les femmes, et Jésus, le fruit de vos entrailles, est béni.
9: Sainte Marie, Mère de Dieu, priez pour nous pauvres pécheurs, maintenant et à l'heure de notre mort. Amen.
10: Je vous salue Marie, pleine de grâce, le Seigneur est avec vous. Vous êtes bénie entre toutes les femmes, et Jésus, le fruit de vos entrailles, est béni.
9: Sainte Marie, Mère de Dieu, priez pour nous pauvres pécheurs, maintenant et à l'heure de notre mort. Amen.
10: Je vous salue Marie, pleine de grâce, le Seigneur est avec vous. Vous êtes bénie entre toutes les femmes, et Jésus, le fruit de vos entrailles, est béni.
9: Sainte Marie, Mère de Dieu, priez pour nos pauvres pécheurs, maintenant et à l'heure de notre mort. Amen.
10: Je vous salue Marie, pleine de grâce, le Seigneur est avec vous. Vous êtes bénie entre toutes les femmes, Jésus, le fruit de vos entrailles, est béni.
9: Sainte Marie, Mère de Dieu, priez pour nos pauvres pécheurs, maintenant et à l'heure de notre mort. Amen.
10: Je vous salue Marie, pleine de grâce, le Seigneur est avec vous. Vous êtes bénie entre toutes les femmes, Jésus, le fruit de vos entrailles, est béni.
9: Sainte Marie, Mère de Dieu, priez pour nos pauvres pécheurs, maintenant et à l'heure de notre mort. Amen.
10: Mère de miséricorde,
9: rappelle-nous tous les jours la passion de Jésus. La troisième douleur de la Vierge Marie. La douleur du cœur de Marie au temps de la disparition de Jésus. La parole de Dieu. À la fin de la fête, comme il s'en retournait, le jeune Jésus restant à Jérusalem à l'insu de ses parents. Pensa qu'il était dans le convoi de pèlerins, ils firent une journée de chemin avant de le chercher parmi leurs parents et connaissances. Ne retrouva pas. Ils retournèrent à Jérusalem en continuant à le chercher. C'est au bout de 3 jours qu'ils le trouvèrent dans le temple, assis au milieu des docteurs de la loi. Il les écoutait et les posait des questions, et tous ceux qui l'attendaient s'extasiaient sur son intelligence et sur ses réponses. En le voyant, ce parent fut le frappé d'étonnement, et sa mère lui dit, « Mon enfant, pourquoi nous as-tu fait cela? Vois comme ton père et moi, nous avons souffert en te cherchant. » Il leur dit, comment se fait-il que vous m'ayez cherché? Ne saviez-vous pas qu'il me faut être chez mon père? Mais ils ne comprirent pas ce qu'il leur disait.
8: Pour notre méditation, Jésus est le Fils unique de Dieu et il est aussi le Fils unique de Marie. Elle aimait son Fils d'un amour sans pareil et ne vivait que pour lui. Elle était triste de ne pas le voir et, brava toute fatigue du voyage, elle et Joseph devaient retourner à Jérusalem pour le chercher. La douleur que Marie a ressentie en perdant son fils devrait nous apprendre à ressentir cette douleur et de vivre loin de Jésus. Ne nous lassons pas de chercher Dieu dans la simplicité du cœur.
10: Prions. Vierge Marie, notre Mère,
5: Toi qui as souffert à cause de la disparition du Fils de Dieu, obtiens-nous la grâce de rechercher incessamment Dieu. Et comme tu as souffert de ne pas le trouver, donne-nous aussi de ressentir son manque et la patience que tu as eue pour que nous soyons capables de vaincre tout ce qui nous égare de Dieu.
6: Notre Père qui es aux cieux, que ton nom soit sanctifié, que ton règne vienne, que ta volonté soit faite sur la terre comme au ciel.
4: Donne-nous aujourd'hui notre pain de ce jour.
6: Pardonne-nous nos offenses, comme nous pardonnons aussi à ceux qui nous ont offensés. Et ne nous laisse pas entrer en tentation, mais délivre-nous du mal. Je vous salue Marie, pleine de grâce, le Seigneur est avec vous. Vous êtes bénie entre toutes les femmes, et Jésus, le fruit de vos entrailles, est béni.
4: Sainte Marie, Mère de Dieu, priez pour nos pauvres pécheurs,
6: maintenant et à l'heure de notre mort.
4: Amen.
6: Je vous salue, Marie, pleine de grâce. Le Seigneur est avec vous. Vous êtes bénie entre toutes les femmes, et Jésus, le fruit de vos entrailles, est béni.
4: Sainte Marie, Mère de Dieu, priez pour nos pauvres pécheurs, maintenant et à l'heure de notre mort. Amen.
6: Je vous salue, Marie, pleine de grâce. Le Seigneur est avec vous. Vous êtes bénie entre toutes les femmes, et Jésus, le fruit de vos entrailles, est béni.
4: Sainte Marie, Mère de Dieu, priez pour nos pauvres pécheurs,
6: maintenant et à l'heure de notre mort. Amen. Je vous salue, Marie, pleine de grâce, le Seigneur est avec vous. Vous êtes bénie entre toutes les femmes, et Jésus, le fruit de vos entrailles, est béni.
4: Sainte Marie, Mère de Dieu, priez pour nos pauvres pécheurs, maintenant et à l'heure de notre mort. Amen.
6: Je vous salue Marie, pleine de grâce, le Seigneur est avec vous. Vous êtes bénie entre toutes les femmes, et Jésus, le fruit de vos entrailles, est béni.
4: Sainte Marie, Mère de Dieu, priez pour nos pauvres pécheurs, maintenant et à l'heure de notre mort. Amen.
6: Je vous salue Marie, pleine de grâce, le Seigneur est avec vous. Vous êtes bénie entre toutes les femmes, et Jésus, le fruit de vos entrailles, est béni.
4: Sainte Marie, Mère de Dieu, priez pour nos pauvres pécheurs, maintenant et à l'heure de notre mort. Amen.
6: Je vous salue Marie, pleine de grâce, le Seigneur est avec vous. Vous êtes bénie entre toutes les femmes, et Jésus, le fruit de vos entrailles, est béni.
4: Sainte Marie, Mère de Dieu, priez pour nos pauvres pécheurs, maintenant et à l'heure de notre mort. Amen.
6: Mère de miséricorde,
4: rappelle-nous tous les jours la passion de Jésus.
8: Quatrième douleur de la Vierge Marie. La Vierge Marie raconte Jésus qui porte la croix. La parole est de Dieu. Une grande masse du peuple le suivait, ainsi que des femmes qui se frappaient la poitrine et se lamentaient sur lui. Mais se tourna vers elle, Jésus dit, « Fille de Jérusalem, ne pleurez pas sur moi, pleurez plutôt sur vous-même et sur vos enfants. Car voici venir des jours où l'on dira, « Heureuses les femmes stériles, les entrailles qui n'ont pas enfanté et les seins qui n'ont pas nourri. » Alors, on se mettra à dire aux montagnes, tombez sur nous, et aux collines, couvrez-nous. Car si l'on traite ainsi le bois vert, qu'adviendra-t-il du sec?
5: Pour notre méditation, la Vierge Marie aimait beaucoup son fils Jésus, tout d'abord comme son fils unique, et puis comme le fils du Très-Haut. Cet amour dont elle l'aimait tant a provoqué en elle beaucoup de peine quand elle l'a rencontré pour ta sacra. Comme nous le dit l'Évangile selon Saint Luc, il y avait aussi d'autres femmes qui l'accompagnaient et qui se lamentaient sur lui. Celles qui ne savaient pas le secret de ce fils de Marie se lamentent. Nous pouvons alors comprendre la grande souffrance de celle à qui ce secret a été révélé par l'ange. Celles qui ne l'ont pas mis au monde, celles qui ne l'ont jamais pris pour s'enfuir et vivre avec lui à l'étranger, c'est la monde. Nous pouvons alors réaliser comment est bouleversé le cœur de celle qui a vécu tout cela avec lui.
6: Prions. Mère du Verbe, toi qui as tellement souffert, Toi qui fais tout pour que ceux qui viennent chez toi pour y chercher refuge ne soient pas déçus. Console le maire qui ont été gravement blessés, envoya leurs enfants à y pour chasser ou tuer. Console le maire qui sont affligés par l'immense chagrin provoqué par le fait de perdre leurs enfants, victimes d'un jugement indu. Console les enfants accusés injustement et qui portent les lourdes croix de la vie alors qu'ils sont encore très jeunes. Apprends-nous à accepter tout ce qui nous fait souffrir, que nous en ayons un grand amour et une totale patience, sachant que nous sommes avec toi tout le temps. De là, nous glorifierons Dieu en tout et partout, lui qui t'a offerte à nous. Aide-nous, nous nous confions en toi.
8: Notre Père qui es aux cieux, que ton nom soit sanctifié, que ton règne vienne, que ta volonté soit faite sur la terre comme au ciel.
9: Donne-nous aujourd'hui notre pain de ce jour. Pardonne-nous nos offenses, comme nous pardonnons aussi à ceux qui nous ont offensés. Et ne nous laisse pas entrer en tentation, mais délivre-nous du mal.
8: Je vous salue Marie, pleine de grâce, le Seigneur est avec vous. Vous êtes bénie entre toutes les femmes, et Jésus, le fruit de vos entrailles, est béni.
9: Sainte Marie, Mère de Dieu, priez pour nous pauvres pécheurs, maintenant et à l'heure de notre mort. Amen.
8: Je vous salue Marie, pleine de grâce, le Seigneur est avec vous. Vous êtes bénie entre toutes les femmes, et Jésus, le fruit de vos entrailles, est béni.
9: Sainte Marie, Mère de Dieu, priez pour nous pauvres pécheurs, maintenant et à l'heure de notre mort. Amen.
8: Je vous salue Marie, pleine de grâce, le Seigneur est avec vous. Vous êtes bénie entre toutes les femmes, et Jésus, le fruit de vos entrailles, est béni.
9: Sainte Marie, Mère de Dieu, priez pour nous pauvres pécheurs, maintenant et à l'heure de notre mort. Amen.
8: Je vous salue Marie, pleine de grâce, le Seigneur est avec vous. Vous êtes bénie entre toutes les femmes, et Jésus, le fruit de vos entrailles, est béni.
9: Sainte Marie, Mère de Dieu, priez pour nous pauvres pécheurs, maintenant et à l'heure de notre mort. Amen.
8: Je vous salue Marie, pleine de grâce, le Seigneur est avec vous. Vous êtes bénie entre toutes les femmes, et Jésus, le fruit de vos entrailles, est béni.
9: Sainte Marie, Mère de Dieu, priez pour nous pauvres pécheurs, maintenant et à l'heure de notre mort. Amen.
8: Je vous salue Marie, pleine de grâce, le Seigneur est avec vous. Vous êtes bénie entre toutes les femmes, et Jésus, le fruit de vos entrailles, est béni.
9: Sainte Marie, Mère de Dieu, priez pour nous pauvres pécheurs, maintenant et à l'heure de notre mort. Amen.
8: Je vous salue, Marie, pleine de grâce, le Seigneur est avec vous. Vous êtes bénie entre toutes les femmes, et Jésus, le fruit de vos entrailles, est béni.
9: Sainte Marie, Mère de Dieu, priez pour nous pauvres pécheurs, maintenant et à l'heure de notre mort. Amen.
8: Mère de miséricorde,
9: rappelle-nous tous les jours la passion de Jésus.
5: La cinquième douleur de la Vierge Marie. La Vierge Marie au pied de la croix de Jésus. La parole de Dieu. Or, près de la croix de Jésus, se tenait sa mère et la sœur de sa mère, Marie, femme de Cléophas et Marie-Madeleine. Jésus voya sa mère et près d'elle le disciple qu'il aimait dit à sa mère, « Femme, voici ton fils. » Puis il dit au disciple, « Voici ta mère. » Et à partir de cette heure-là, le disciple l'a pris chez lui.
6: Pour notre méditation, la Vierge Marie a gravi avec Jésus la montagne du Calvaire, porta dans son cœur la croix, que son fils portait sur les épaules. Tout en marchant, elle observait comment son fils chancelait sous la croix. On refrappait pour qu'il presse le pas. Lorsque Jésus fut crucifié, la Vierge Marie a énormément souffert dans son cœur, comme si elle avait elle-même été clouée sur la croix. Jésus, passant ainsi 6 heures dans une grande souffrance, d'autant plus qu'il voyait sa mère si affligée debout près de la croix.
11: prions. Mère du Verbe, notre Mère, toi qui nous aimais tant, reine des martyrs, obtiens-nous ce courage que tu as eu dans des termes moments pénibles, quand ton fils mourait sur la croix. Mère de toute bonté, toi qui as supporté toutes ces souffrances, toi qui as accepté d'être notre mère, nous te supplions, donne-nous de ne plus te faire souffrir et de faire toujours ce que tu attends de nous. Par ta puissante intercession, nous serons capables de grands sacrifices et glorifier Dieu par nos croix de chaque jour et contribuer au salut de nos frères et sœurs.
5: Notre Père qui es aux cieux, que ton nom soit sanctifié, que ton règne vienne, que ta volonté soit faite sur la terre comme au ciel.
9: Donne-nous aujourd'hui notre pain de ce jour. Pardonne-nous nos offenses, comme nous pardonnons aussi à ceux qui nous ont offensés. Et ne nous laisse pas entrer en tentation, mais délivre-nous du mal.
5: Je vous salue Marie, pleine de grâce, le Seigneur est avec vous. Vous êtes bénie entre toutes les femmes, et Jésus, le fruit de vos entrailles, est béni.
9: Sainte Marie, Mère de Dieu, priez pour nous pauvres pécheurs, maintenant et à l'heure de notre mort. Amen.
5: Je vous salue Marie, pleine de grâce, le Seigneur est avec vous. Vous êtes bénie entre toutes les femmes, et Jésus, le fruit de vos entrailles, est béni.
9: Sainte Marie, Mère de Dieu, priez pour nous pauvres pécheurs, maintenant et à l'heure de notre mort. Amen.
5: Je vous salue Marie, pleine de grâce, le Seigneur est avec vous. Vous êtes bénie entre toutes les femmes, et Jésus, le fruit de vos entrailles, est béni.
9: Sainte Marie, Mère de Dieu, priez pour nous pauvres pécheurs, maintenant et à l'heure de notre mort. Amen.
5: Je vous salue Marie, pleine de grâce, le Seigneur est avec vous. Vous êtes bénie entre toutes les femmes, et Jésus, le fruit de vos entrailles, est béni.
9: Sainte Marie, Mère de Dieu, priez pour nous pauvres pécheurs, maintenant et à l'heure de notre mort. Amen.
5: Je vous salue Marie, pleine de grâce, le Seigneur est avec vous. Vous êtes bénie entre toutes les femmes, et Jésus, le fruit de vos entrailles, est béni.
9: Sainte Marie, Mère de Dieu, priez pour nous pauvres pécheurs, maintenant et à l'heure de notre mort. Amen.
5: Je vous salue Marie, pleine de grâce, le Seigneur est avec vous. Vous êtes bénie entre toutes les femmes, et Jésus, le fruit de vos entrailles, est béni.
9: Sainte Marie, Mère de Dieu, priez pour nous pauvres pécheurs, maintenant et à l'heure de notre mort. Amen.
5: Je vous salue Marie, pleine de grâce, le Seigneur est avec vous. Vous êtes bénie entre toutes les femmes, et Jésus, le fruit de vos entrailles, est béni.
9: Sainte Marie, Mère de Dieu, priez pour nos pauvres pécheurs, maintenant et à l'heure de notre mort. Amen.
5: Mère de miséricorde,
9: rappelez-nous tous les jours la passion de Jésus, la sixième douleur de la Vierge Marie. La Vierge Marie reçoit le corps de Jésus dans ses bras. La parole de Dieu appelle ces événements Joseph d'Arimathie, qui était disciple de Jésus, mais en secret par peur de Juifs, demanda à Pilate de pouvoir enlever le corps de Jésus. Pilate le permit. Ils verrent donc et enlevèrent son corps. Nicodème, celui qui précédemment était venu de nuit trouver Jésus, vint aussi, apporta un mélange de myrrhe et d'aloès d'environ 100 livres. Ils prirent donc le corps de Jésus et le lièrent de linge avec les aromates, scellant le mode de sépulture en usage chez les Juifs.
11: Pour notre méditation, contemplez Jésus cloué sur la croix jusqu'à ce qu'il meure. Regardez aussi sa mère qui reçoit son corps dans ses bras. Qui donc pourrait comprendre la tristesse qui a rempli son cœur de mère? Jésus, son fils unique, est mort comme un criminel. Marie éprouve beaucoup de peine, mais elle offre son corps pour la gloire de Dieu. Nous qui sommes encore en chemin sur cette terre, apprenons par notre mère la Vierge Marie de ne jamais nous attacher aux choses qui passent. Tout ce que nous sommes capables d'offrir pour l'honneur de Dieu fructifie en bonheur éternel.
8: Prions. Marie, Mère du Verbe incarné, obtiens-nous auprès de ton Fils la grâce d'une foi toujours croissante. Marie, Mère de douleur, obtiens-nous auprès de ton Fils la grâce de la persévérance. Mère est très bonne et très généreuse.

0: Ne nous abandonne jamais malgré tous les maux qui ont été infligés à ton Fils. Obtiens-nous la grâce de te plaire en faisant tout ce que tu nous demandes. Amen.
1: Notre Père Jésus-Christ, que ton nom soit sanctifié, que ton règne vienne, que ta volonté soit faite sur la terre comme au ciel.
2: Donne-nous aujourd'hui notre pain de ce jour. Pardonne-nous nos offenses, comme nous pardonnons aussi à ceux qui nous ont offensés. Et ne nous laisse pas entrer en tentation, mais délivre-nous du mal.
1: Je vous salue Marie, pleine de grâce, le Seigneur est avec vous. Vous êtes bénie entre toutes les femmes, et Jésus, le fruit de vos entrailles, est béni.
2: Sainte Marie, Mère de Dieu, priez pour nous pauvres pécheurs, maintenant et à l'heure de notre mort. Amen.
1: Je vous salue Marie, pleine de grâce, le Seigneur est avec vous. Vous êtes bénie entre toutes les femmes, et Jésus, le fruit de vos entrailles, est béni.
2: Sainte Marie, Mère de Dieu, priez pour nous pauvres pécheurs, maintenant et à l'heure de notre mort. Amen.
1: Je vous salue Marie, pleine de grâce, le Seigneur est avec vous. Vous êtes bénie entre toutes les femmes, et Jésus, le fruit de vos entrailles, est béni.
2: Sainte Marie, Mère de Dieu, priez pour nous pauvres pécheurs, maintenant et à l'heure de notre mort. Amen.
1: Je vous salue Marie, pleine de grâce, le Seigneur est avec vous. Vous êtes bénie entre toutes les femmes, et Jésus, le fruit de vos entrailles, est béni.
2: Sainte Marie, Mère de Dieu, priez pour nous pauvres pécheurs, maintenant et à l'heure de notre mort. Amen.
1: Je vous salue, Marie, pleine de grâce, le Seigneur est avec vous. Vous êtes bénie entre toutes les femmes, et Jésus, le fruit de vos entrailles, est béni.
2: Sainte Marie, Mère de Dieu, priez pour nous pauvres pécheurs, maintenant et à l'heure de notre mort. Amen.
1: Je vous salue, Marie, pleine de grâce, le Seigneur est avec vous. Vous êtes bénie entre toutes les femmes, et Jésus, le fruit de vos entrailles, est béni.
2: Sainte Marie, Mère de Dieu, priez pour nous pauvres pécheurs, maintenant et à l'heure de notre mort. Amen.
1: Je vous salue, Marie, pleine de grâce, le Seigneur est avec vous. Vous êtes bénie entre toutes les femmes, et Jésus, le fruit de vos entrailles, est béni.
2: Sainte Marie, Mère de Dieu, priez pour nous pauvres pécheurs, maintenant et à l'heure de notre mort. Amen.
1: Mère de miséricorde,
2: rappelle-nous tous les jours la passion de Jésus.
3: Septième douleur de la Vierge Marie. La Vierge Marie met le corps de Jésus au tombeau. La parole de Dieu. Or, il y avait un jardin au lieu où il avait été crucifié, et dans son jardin un tombeau neuf, dans lequel personne n'avait encore été mis. À cause de la préparation des Juifs, comme le tombeau était proche, c'est là qu'ils déposèrent Jésus.
0: Pour notre méditation, la Vierge Marie a accompagné son fils Jésus tout au long de son chemin de croix. Les gens de peine de foi croyait que tout était fini, car, pensait-il, il en était terminé avec celui auquel ils avaient donné leur confiance. Marie accompagne le corps sacré de son fils lors de sa sépulture, puis elle regarde comment on ferme le tombeau avec une grosse pierre. Pour cette sainte mère, cependant, tout n'était pas terminé. Marie nous apprend à garder confiance jusqu'à la fin. Dans les épreuves de la vie, l'espérance de la Vierge Marie nous encourage, comme si elle nous soufflait tout bas. Tenez ferme et soyez assurés que tout changera, car moi-même je n'ai point désespéré en ce vendredi saint.
4: Prions. Mère du Verbe, toi qui as énormément souffert, nous recourons à toi en tant que notre refuge pour que tu intercèdes pour nous, pour l'Église dans toutes les épreuves qu'elle traverse en ces temps-ci. Obtiens-nous, ô fidèle de ton Fils, de tenir dans les épreuves et dans les persécutions. Nous nous confions à toi, notre Mère. Veille sur nous tous les jours pour que nous cessions de te déplaire et de te faire souffrir. Nous voulons te consoler et te faire oublier la souffrance que tu as dû vivre à cause de la mort de ton fils. Nous faisons recours à toi. Protège-nous et soutiens-nous.

0: Toujours. Mère de miséricorde, veille sur les prêtres en ces temps difficiles que le monde traverse. Mère de toute bonté, protège ce que de multiples épreuves tendent à enfermer dans l'isolement ou provoquent la rébellion contre Dieu et le désordre moral. Donne-leur, Jésus, la lumière du monde.
1: Notre Père qui es aux cieux, que ton nom soit sanctifié, que ton règne vienne, que ta volonté soit faite sur la terre comme au ciel.
2: Donne-nous aujourd'hui notre pain de ce jour. Pardonne-nous nos offenses, comme nous pardonnons aussi à ceux qui nous ont offensés. Et ne nous laisse pas entrer en tentation, mais délivre-nous du mal.
1: Je vous salue Marie, pleine de grâce, le Seigneur est avec vous. Vous êtes bénie entre toutes les femmes, et Jésus, le fruit de vos entrailles, est béni.
2: Sainte Marie, Mère de Dieu, priez pour nos pauvres péchés, maintenant et à l'heure de notre mort. Amen.
1: Je vous salue Marie, pleine de grâce, le Seigneur est avec vous. Vous êtes bénie entre toutes les femmes, et Jésus, le fruit de vos entrailles, est béni.
2: Sainte Marie, Mère de Dieu, priez pour nos pauvres péchés, maintenant et à l'heure de notre mort. Amen.
1: Je vous salue Marie, pleine de grâce, le Seigneur est avec vous. Vous êtes bénie entre toutes les femmes, et Jésus, le fruit de vos entrailles, est béni.
2: Sainte Marie, Mère de Dieu, priez pour nos pauvres péchés, maintenant et à l'heure de notre mort. Amen.
1: Je vous salue Marie, pleine de grâce, le Seigneur est avec vous. Vous êtes bénie entre toutes les femmes, et Jésus, le fruit de vos entrailles, est béni.
2: Sainte Marie, Mère de Dieu, priez pour nos pauvres pécheurs, maintenant et à l'heure de notre mort. Amen.
1: Je vous salue Marie, pleine de grâce, le Seigneur est avec vous. Vous êtes bénie entre toutes les femmes, et Jésus, le fruit de vos entrailles, est béni.
2: Sainte Marie, Mère de Dieu, priez pour nos pauvres pécheurs, maintenant et à l'heure de notre mort. Amen.
1: Je vous salue Marie, pleine de grâce, le Seigneur est avec vous. Vous êtes bénie entre toutes les femmes, et Jésus, le fruit de vos entrailles, est béni.
2: Sainte Marie, Mère de Dieu, priez pour nos pauvres pécheurs, maintenant et à l'heure de notre mort. Amen.
1: Je vous salue Marie, pleine de grâce, le Seigneur est avec vous. Vous êtes bénie entre toutes les femmes, et Jésus, le fruit de vos entrailles, est béni.
2: Sainte Marie, Mère de Dieu, priez pour nos pauvres pécheurs, maintenant et à l'heure de notre mort. Amen.
1: Mère de miséricorde,
2: rappelle-nous tous les jours la passion de Jésus. Ô Marie, reine de martyrs,
3: ton âme a été submergée dans un océan de douleur par la force de l'armée que tu as versée dans ce moment de terrible souffrance. Nous te supplions d'obtenir pour nous et pour le péché du monde entier une vraie conversion.
4: Cœur profondément douloureux et immaculé de la Vierge Marie,
5: priez pour nous qui avons recours à vous.
4: Cœur profondément douloureux et immaculé de la Vierge Marie,
5: priez pour nous qui avons recours à vous.
4: Cœur profondément douloureux et immaculé de la Vierge Marie,
5: priez pour nous qui avons recours à vous.
4: Seigneur, prends pitié.
5: Seigneur, prends pitié.
4: Ô Christ, prends pitié.
5: Ô Christ, prends pitié.
4: Seigneur, prends pitié.
5: Seigneur, prends pitié.
4: Père du ciel qui est Dieu,
5: prends pitié de nous.
4: Fils rédempteur du monde qui est Dieu,
5: prends pitié de nous.
4: Esprit Saint qui est Dieu,
5: prends pitié de nous.
4: Sainte Trinité qui est un seul Dieu,
5: prends pitié de nous.
4: Sainte Marie,
5: prie pour nous.
4: Sainte Mère de Dieu,
5: prie pour nous.
4: Sainte Vierge des Vierges,
5: prie pour nous.
4: Mère du Crucifié,
5: prie pour nous.
4: Mère de douleur,
5: prie pour nous.
4: Mère désolée,
5: prie pour nous.
4: Mère en larmes,
5: prie pour nous.
4: Mère abandonnée,
5: prie pour nous.
4: Mère privée de son fils,
5: prie pour nous.
4: Mère au cœur transpercé par le paix,
5: prie pour nous.
4: Mère usée par les privations,
5: prie pour nous.
4: Mère comble d'affliction,
5: prie pour nous.
4: Mère crucifiée dans ton cœur,
5: prie pour nous.
4: Mère très affligée,
5: prie pour nous.
4: Mère comble de souffrance,
5: prie pour nous.
4: Miroir de patience, croyance.
3: Prie pour nous.
4: Exemple de pénitence.
3: Prie pour nous.
4: Rocher de constance.
3: Prie pour nous.
4: Ancre de confiance.
3: Prie pour nous.
4: Réconfort des abandonnés.
3: Prie pour nous.
4: Défense des opprimés.
3: Prie pour nous.
4: Refuge des incrédules.
3: Prie pour nous.
4: Remède pour les malades.
3: Prie pour nous.
4: Force de faibles.
3: Prie pour nous.
4: Port de naufragés.
3: Prie pour nous.
4: Guide dans les tempêtes.
3: Prie pour nous.
4: Espoir de misérables.
3: Prie pour nous.
4: Terreur des ennemis.
3: Prie pour nous.
4: Trésor des fidèles.
3: Prie pour nous.
4: Aide des prophètes.
3: Prie pour nous.
4: Soutien des apôtres.
3: Prie pour nous.
4: Couronne de martyrs.
3: Prie pour nous.
4: Étoile des confesseurs.
3: Prie pour nous.
4: Perle des vierges.
3: Prie pour nous.
4: Consolation de veuves.
3: Prie pour nous.
4: Mère des orphelins.
3: Prie pour nous.
4: Agneau de Dieu qui enlève le péché du monde.
3: Écoute-nous, Seigneur.
4: Agneau de Dieu qui enlève le péché du monde.
3: Pardonne-nous, Seigneur.
4: Agneau de Dieu qui enlève le péché du monde.
3: Exauce-nous, Seigneur.
4: Priez pour nous, Sainte Mère de Dieu.
3: Afin que nous soyons rendus dignes des promesses du Christ.
4: Prions. Seigneur, daigne nous accorder à nous tes serviteurs de jouir toujours de la santé de l'âme et du corps. Et par la glorieuse intercession de la bienheureuse Marie, toujours vierge, délivre-nous des tristesses de la vie présente et donne-nous d'avoir part aux joies éternelles. Par Jésus le Christ, notre Seigneur.
3: Amen.
4: Le Seigneur soit avec vous.
3: Et avec votre esprit.
4: Que le Dieu Tout-Puissant vous bénisse, le Père, le Fils et le Saint-Esprit.
3: Amen.
4: Bénissons le Seigneur.
3: Nous rendons grâce à Dieu.
6: C'était le chapelet des sept douleurs de Marie à partir du sanctuaire marial de Quibéraud.
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0: Pour votre salut, il est 17h.
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3: Que la paix du Seigneur soit avec chacun de vous. Bonjour chers auditeurs et chères auditrices de la 104.8 FM et merci de votre écoute. C'est avec une grande joie que nous recevons aujourd'hui un grand homme de Dieu qui nous fait l'honneur de sa présence. Mais avant de découvrir ensemble le thème de notre entretien, nous lui donnons la parole afin qu'il puisse se présenter à vous. Berger, merci d'être avec nous. Présentez-vous à nos auditeurs.
4: Alors, je suis très heureux de me retrouver au milieu de vous, mon cher le frère Pierre-Marie Boabré-Tchessa, donc responsable de la communauté catholique Mère du Divin Amour ici à Yamsoukro. C'est vrai que actuellement je suis en Martinique, mais là je suis de passage et j'ai fait une pause pour prier avec les frères de Yamsoukro et passer vous saluer. Voilà, je suis là pour vous dire que je suis là.
3: D'accord, voilà. Bon retour parmi nous d'abord.
4: Merci aussi pour vos prières. Et puis, comme je le dis, je passe aussi pour saluer Radio Maria au-delà de ce dont nous allons parler ce matin.
3: Alors, c'est quoi la bonne nouvelle aujourd'hui?
4: La bonne nouvelle, c'est que d'abord, je suis content de retrouver Yamsoukro. Ça m'a manqué un peu. Ah. Je suis aussi content de retrouver Radio Maria. Et comme je ne peux pas venir à Yamsoukro sans faire ce que j'ai l'habitude de faire, la communauté catholique Mère du Divin Amour lance un gros programme qu'on a dénommé spécial Jéricho de Victoire.
3: Ah bon? Alors, présentez-nous d'abord brièvement spécial Jéricho de Victoire.
4: Alors, nous le savons déjà dans l'Écriture, quand on parle de Jéricho, on se souvient au temps de Josué. Voilà, et je crois que dans la marche du peuple vers sa destinée prophétique, la marche du peuple vers la saisie de sa grâce ou pour entrer en possession de sa terre, Dieu a demandé au peuple d'Israël donc de mener une marche, mais en termes de louange, pendant 7 jours, pour voir les murs justement de Jéricho tomber. Donc nous voulons rester dans cette dynamique-là, et c'est pourquoi au niveau de la communauté ici à Yamsoukro, depuis le 20, donc du 20 au 26, nous lançons ce gros programme dénommé Jéricho, qu'on appelle aussi Jéricho des Victoires, mais qui en fait, ce sera 7 jours de prière, pour la délivrance, la libération et la restauration de nos familles. D'accord. Voilà un peu brièvement ce que c'est que le Jéricho, si on veut dire Jéricho 2026.
3: Alors, quels sont les objectifs de ces 7 jours de prière et de louange?
4: Alors, ça se voit déjà dans ce que je viens de dire, c'est d'abord 7 jours de prière, mais 7 jours de louange, 2 objectifs, libération et restauration. D'accord. Et justement, dans ce sens-là, nous avons retenu un thème très capital. Je vous ai donné le pouvoir de marcher sur les serpents, les scorpions et sur toute la puissance de l'ennemi. Donc, le thème que nous tirons de Luc chapitre 10, verset 19. Et donc, c'est autour de ce thème-là que nous voulons amener le peuple de Dieu, tous ceux qui feront le déplacement, à faire l'expérience de la libération et de la restauration qui émane, bien évidemment, de notre Seigneur Jésus-Christ.
3: Merci beaucoup, Provincial. Où se tiendra cette activité?
4: Alors, c'est le même lieu, donc à l'espace Saint-Joseph, donc 6 au quartier 220 logements, juste après la visitation, on dit souvent Carrefour d'Aï, mais c'est le lieu habituel de nos rencontres, à l'espace Saint-Joseph le Charpentier, et je rappelle la date, c'est du lundi 20 au dimanche 26, tous les soirs, de 17h30 à 20h30, 21h.
3: D'accord. Comme tout bon événement, il y a un programme. Est-ce qu'on peut l'avoir?
4: Oui, c'est le programme habituel, seulement que vers la fin du Jéricho, il y a, comme on le dit, un bonus. Sinon, c'est tous les soirs, donc d'abord de 17h30 à 20h30, 21h. Et à l'intérieur, nous avons le chapelet, nous avons la louange, nous avons les enseignements et puis les grands temps d'intercession pour nos familles. Donc voilà un peu. Alors, ce qu'il faut dire en parlant justement du programme, c'est que justement le Jéricho que nous faisons, il est à double facette. Il y a le Jéricho normal, donc la prière qui se tiendra du lundi au dimanche. Mais à l'intérieur de ce programme, il y a un autre programme qui est une retraite d'impact et d'excellence. Donc, qui se tiendra du vendredi 24, donc où les uns et les autres seront amenés à entrer à partir de 17h, jusqu'au dimanche à 10h. Ça, c'est pour la retraite. Le Jéricho en lui-même, il s'étend du lundi au dimanche, donc tous les soirs. Donc, l'apothéose de Jéricho, ce sera le dimanche soir, mais comme je le dis, à l'intérieur, puisque nous sommes en train de parler des programmes, à l'intérieur de Jéricho, il y a une retraite spéciale qu'on a dénommée retraite d'impact et d'excellence. Et comme je le dis, peut-être on en parlera, mais il y a une particularité aussi pour cette retraite, puisqu'il y a quand même une contribution pour vivre cette retraite-là.
3: Provincial, quelle est la particularité de cette retraite?
4: La retraite, sa particularité, c'est que en dehors de l'aspect délivrance, en dehors de l'aspect restauration, nous avons voulu amener le peuple de Dieu à prendre conscience de la dynamique de l'excellence et de l'impact. Donc c'est pourquoi nous parlons de cette retraite comme une retraite d'impact et d'excellence. Et le thème de cette retraite, lève-toi et brille. Alors, l'autre élément qu'il faut ajouter justement pour cette retraite-là, c'est qu'il y a une contribution. Voilà. D'accord. Donc, en retraite fermée, c'est 5 000 francs. En retraite ouverte aussi, c'est 5 000 francs. Bon, beaucoup m'ont posé la question de savoir si ce n'était pas une erreur. Moi, c'est une formule à chacun, voilà, de faire avec son rythme. Mais quelle que soit la formule, c'est 5 000 francs. Ça permettra aussi, voilà, de tenir les questions donc d'hébergement, les questions de nourriture. Et nous avons voulu faire dans ce prix-là pour permettre quand même à une personne de participer à une retraite fermée. En général, comme on le sait, les retraites fermées, c'est très lourd. Hein? C'est très lourd. Oui. Mais là, on a gardé cette formule-là pour permettre aux uns et aux autres de vivre la retraite. Je rappelle que la retraite, c'est du vendredi 24 à partir de 17h au dimanche 26 à 10h. Donc, tous ceux qui doivent la faire en retraite fermée sont invités justement, voilà, à se retrouver donc à l'espace Saint-Joseph, au quartier 200 logements, donc maison de la communauté Mère Divine Amour, pour entrer dans la dynamique de la retraite. En rappelant le thème, lève-toi et brille, tiré de Ésaïe 60, verset 1.
3: Quels sont les prédicateurs conviés à cette retraite?
4: Alors, dans l'expression du Jéricho jusqu'à la retraite, je suis le prédicateur unique.
3: D'accord.
4: Voilà. Seulement qu'il y a des frères et sœurs qui feront des exhortations, mais je reste le prédicateur unique, que ce soit pour le Jéricho ou pour l'animation de la retraite, je suis le prédicateur, donc votre serviteur, le frère Pierre-Marie Boisbré.
3: Alors, provincial, quels sont les contacts pour nos auditeurs qui souhaiteraient s'inscrire ou avoir plus d'informations?
4: Alors, que ce soit pour le Jéricho ou bien pour la retraite, les contacts restent les mêmes. Donc, je donne quelques contacts. Le 0707 88 20 13, je reprends, 0707 88 20 13, 07 08 08 21 75, 07 08 08 21 75 et le 07 09 25 23 33, 07 09 25 23 33. Nos auditeurs donc peuvent appeler à ces numéros-là pour participer au Jéricho en leur rappelant qu'il a déjà commencé donc depuis le 20 et qu'il s'achève le 26. Et pour la retraite aussi, ils pourront appeler urgemment pour pouvoir s'inscrire.
3: Alors, Berger, que souhaitez-vous que les fidèles retiennent ou vivent à l'issue de ce temps de prière placé sous le thème « Je vous ai donné le pouvoir de marcher sur les serpents, les scorpions et sur toute la puissance de l'ennemi ».
4: Alors là, déjà, on est dans la période des vacances,
3: oui.
4: Déjà pour les élèves et étudiants, mais pour certaines personnes aussi. Donc, c'est une période où il faudra s'occuper. Ce sera l'occasion pour les uns et les autres qui cherchent d'abord des espaces de ressourcement ou de communion avec le Seigneur donc de se présenter à cet espace de Jéricho pour vivre ce temps. Je le dis aussi, dans l'année, il faut toujours faire l'effort de participer à une retraite. Si depuis le mois de janvier, il y a quelqu'un ou quelqu'une qui n'a pas pu faire une retraite, je pense que cette retraite-là est la bienvenue. Et d'ailleurs, comme elle n'est pas chère, ce sera l'occasion pour cette personne de vivre cette retraite. Mais je rappelle que le Jéricho est ouvert à tout le monde. Ce n'est pas payant pour le Jéricho, c'est ouvert à tout le monde, donc toutes les familles. Et ce n'est même pas limité aux catholiques. C'est ouvert à tout le monde, que tu sois musulman, protestant, évangélique, catholique, c'est ouvert à tout le monde. Mon grand souhait alors, que le peuple de Dieu s'approprie ces temps-là et les vive pleinement pour la seule gloire de Dieu et leur joie et même leur salut, si on peut le dire comme ça. Voilà.
3: D'accord, merci beaucoup.
4: Merci à vous.
3: Un dernier message pour nos auditeurs.
4: J'ai été très heureux de vous retrouver. Merci pour votre disponibilité. Je prie que le Seigneur vous fortifie. Et à nos auditeurs, nous les attendons donc à nos espaces. Et je suis convaincu que c'est une semaine de grâce et de bénédiction. Que Dieu nous bénisse.
3: Amen. Alors, merci beaucoup au Provincial pour ce moment de partage et cette invitation. Chers auditeurs et chères auditrices, ne manquez pas ce spécial Jéricho de victoire, 7 jours de prière, de louange et d'enseignement prévu du 20 au 26 juillet 2026 de 17h30 à 20h30. Mais au cours de Jéricho, il y aura également une retraite d'impact et d'excellence au prix de 5000 francs CFA en ouvert comme en fermé, qui se tiendra du 24 juillet à 17h30 au 26 juillet 2026 à 10h à l'espace Saint-Joseph le Charpentier de Yamoussoukro. Venez nombreux expérimenter la puissance de Dieu et recevoir les grâces qu'il a préparées pour chacun de ses enfants. Que Dieu vous bénisse et à très bientôt sur la 104.8 FM.
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0: le Seigneur connaît ceux qui lui appartiennent. De Timothée 2, verset 19.
1: Frère Robert Manawa de la communauté catholique Mère du Divin Amour nous propose un enseignement sur le thème « Les noces de Cana ». Bonne écoute radiophonique et que le Seigneur nous bénisse.

Je suis très heureux de partager ce moment avec vous et surtout ce texte merveilleux. Alors, vraiment que Dieu bénisse ces instants et je voudrais prier. Seigneur notre Dieu, merci déjà pour l'occasion qui m'est donnée. Je m'en remets à toi, te faisant confiance, confiance au Saint-Esprit, sachant qu'il est présent à moi, présent dans ce studio, présent aussi pour toucher les cœurs. Saint-Esprit, je t'abandonne tout mon être. Inspire-moi ce qui est bien, ce qui édifie et ce qui honore le Seigneur pour la gloire de Jésus. Amen. Trois jours après, il y eut des noces à Cana en Galilée. La mère de Jésus était là. Jésus fut aussi invité aux noces ainsi que ses disciples. Comme le vin venait à manquer, la mère de Jésus lui dit, « Ils n'ont pas de vin. » Jésus lui dit, « Femme, qu'y a-t-il entre toi et moi? Mon heure n'est pas encore venue. » Sa mère dit au serviteur, « Faites tout ce qu'il vous dira. » Il y avait là six jarres de pierre destinées aux purifications des Juifs et contenant chacune deux ou trois mesures. Jésus leur dit, « Remplissez d'eau ces jarres. » Et ils les remplirent jusqu'en haut. « Puisez maintenant, leur dit-il, et portez-en l'organisateur du repas. » Et ils lui emportèrent. L'organisateur du repas goûta l'eau changée en vin. Il ne savait pas d'où venait ce vin, tandis que les serviteurs qui avaient puisé l'eau le savaient. Il appela l'époux et lui dit, « Tout homme sert d'abord le bon vin, puis le moins bon après qu'on s'est enivré. Toi, tu as gardé le bon vin jusqu'à présent. » Tel fut à Cana, en Galilée, le commencement des miracles que fit Jésus. Il manifesta sa gloire. Et ses disciples crurent en lui. Après cela, il descendit à Capernaum avec sa mère, ses frères et ses disciples, et ils n'y demeurèrent que peu de jours. Et nous bénissons le Seigneur pour ce texte. Et dans ce texte, il y a des éléments que je voudrais partager avec vous qui m'ont véritablement aidé dans ma méditation, que je désire vous faire partager. Le verset 2 dit, « Jésus fut invité aux noces de Cana, ainsi que ses disciples. » Comme le vin venait à manquer, la mère de Jésus lui dit, « Ils n'ont pas de vin. » Et l'un des premiers éléments, c'est cela, l'invitation du Christ à cette fête de la joie, à ce mariage, à ce banquet, à ces noces qui rappellent deux êtres qui s'aiment et qui se rencontrent et Jésus est présent au cœur pour y apporter la joie par sa présence, mais en même temps pour combler les désirs profonds afin que ce nouveau couple et les invités puissent se réjouir de cette merveilleuse grâce, de ce vin nouveau, ce vin de la nouvelle alliance, afin de leur procurer une joie immense, un bonheur que le monde ne peut procurer. Alors, la Vierge Marie, dans ce temps de fête, en bonne mère, elle voit le mouvement de tous les serviteurs, des organisateurs, certainement que les uns et les autres chuchotaient. Et Marie, en bonne mère, découvre qu'il y a quelque chose qui pourrait peut-être gâcher la fête. Alors, elle dit à son fils, « Ils n'ont pas de vin. » Alors Jésus répond, « Qu'y a-t-il entre toi et moi? Mon heure n'est pas encore venue. » Et la mère de Jésus, Marie, dit au serviteur, « Faites tout ce qu'il vous dira. » Et nous pouvons comprendre là que Marie, connaissant déjà le cœur de Dieu, connaissant déjà le cœur de son fils, car Marie, nous voyons l'accueil qu'elle a fait de Jésus lorsqu'elle était en prière dans sa maison et que l'ange lui est apparu. Et l'ange lui donne une parole. « Tu seras la mère du Seigneur. » Et elle accueille cette parole en disant « Qu'il me soit fait selon cette parole. » Et Marie garde Jésus. Elle le porte dans ses entrailles. Elle le chérit, elle l'aime. Et voilà que Jésus naît. Il grandit en présence de Marie, en présence de Joseph. Marie le découvre. Marie l'éduque, l'élève, il grandit. Et Marie encore découvre véritablement le cœur de Jésus, son fils, et véritablement sa mission, puisque dont les prophètes l'avaient déjà annoncé qu'il viendrait le Messie. Alors, à cette fête, Marie, par sa présence maternelle, connaissant le cœur de son fils, va hâter le premier miracle. Va hâter le premier miracle. Sachant déjà l'intention du cœur de son fils, elle déjà anticipe cette réalité, cette grâce merveilleuse. Et elle se tourne vers les serviteurs en disant, « Faites tout ce qu'il vous dira. » Et nous découvrons là en Marie que c'est une femme de foi. C'est une femme de foi. Et Jésus nous donne un enseignement par rapport à la foi. Il dit « Heureux celui qui croit sans avoir vu. » Marie déjà

merveilleuse présence. Elle savait que les bontés de l'Éternel étaient présentes et que le cœur de Jésus devait répondre aux besoins. Alors Marie, en femme de foi, elle encourage les serviteurs à entrer dans ce mouvement et à obéir. Faites tout ce qu'il vous dira. Alors, il y avait là 6 jarres de pierre destinées aux purifications des Juifs et contenant chacune 2 ou 3 mesures. Jésus leur dit, « Remplissez 12 jarres et ils les remplirent jusqu'en haut. Puisez maintenant, leur dit-il, et portez-en à l'organisateur du repas. » Et ils lui emportèrent. Frère, là, il y a un secret, il y a un principe de foi qu'il nous faut découvrir. Il est si facile de dire « Je crois en Dieu ». Mais témoigner de notre foi au travers des actes, c'est là que tout se complique et c'est là que tout se gâche. Jésus était présent, certes, mais il y avait aussi Marie, il y avait aussi les serviteurs. Jésus savait ce dont il était capable de faire, mais il avait besoin d'une part de la contribution de ses serviteurs. Et c'est dans la simplicité des faits. Jésus dit « Remplissez les jarres ». Apparemment, je crois que pour chacun de nous, nous connaissons les maisons, les usines qui fabriquent de la boisson. Nous savons tout ce qu'il y a comme colorant, comme produit. Nous savons que pour fabriquer du vin, il nous faut nous servir déjà du fruit de la vigne. Mais là, on n'était pas dans une vigne. On était dans une maison, dans une cour, dans un espace qui prêtait à cette fête. Il n'y avait pas de vigne. Mais il n'y avait que de l'eau, il n'y avait que des jarres, il n'y avait que des serviteurs. Et sans poser des questions, comme nous le faisons tous les jours. Mais comment cela se fera-t-il? Frère, je tiens à vous dire, en face de la parole de Dieu, il nous faut savoir une chose, le comment appartient à Dieu. Quand Dieu parle, il nous faut accepter. Et ses serviteurs sont le témoignage vivant des personnes qui vont nous aider dans notre méditation à produire aussi des fruits de foi qui fondés sur la parole de Dieu. Jésus leur dit, remplissez d'eau ces jarres. Leur pensée, leur conscience auraient pu leur dire, mais ce n'est pas avec de l'eau qu'on fabrique du vin. Mais ils étaient là en personne soumise, serviteurs soumis, et ils ont rempli les jarres d'eau et ils attendaient la suite. Et la suite, Jésus leur dit de porter ce vin, cette eau, à l'organisateur du repas. Et le miracle a été parfait. Alors, je voulais attirer notre attention sur ce fait. Marie est une femme de foi. Faites tout ce qu'il vous dira. Et frère, ce qui produit en nous la foi, c'est la parole de Dieu. Mais il nous faut savoir que la foi vient lorsque la volonté de Dieu est connue. Et ce qui engendre la foi, c'est la parole de Dieu. Et quand nous lisons la lettre de Paul aux Romains, le chapitre 10, le verset 8, Paul dit, c'est la parole de foi que nous vous avons. Non, son. Marie dit, faites tout ce qu'il vous dira. Ou bien, ce qu'il dit, faites-le. Et c'est ce qu'a dit Jésus, ce qu'a dit la Vierge qui a ouvert leur cœur et leur esprit. Et quand Jésus a parlé, cela les a mis en mouvement. La parole de Dieu n'est pas compliquée. Quand nous lisons le livre aux Hébreux, le chapitre 1, verset 2, il est écrit, Dieu nous a parlé par son Fils dans les temps qui sont les derniers. Et ce qui a été dit par son Fils a été consigné dans les Saintes Écritures, c'est-à-dire la Bible. Et bon nombre de ceux qui l'ont suivi, ils ont parlé poussés par le Saint-Esprit et cela a été consigné aussi dans la Bible. Et si nous sommes des personnes qui, ayant des contacts avec la parole de façon régulière, nous allons comprendre quelque chose. Cela va opérer en nous cette sorte de purification. La purification de notre conscience. La purification de notre sensibilité par rapport aux choses de Dieu, aux choses de l'Esprit de Dieu. La parole de Dieu, lorsque nous la méditons, Dieu, quand il parle, c'est à nous qu'il s'adresse. Mais dans l'alliance que Dieu a établie avec l'homme, dans cette alliance, il y a une part qui revient à Dieu et il y a une autre part qui revient à l'homme. Dieu ne joue jamais sa partie tant que l'homme n'a pas joué la sienne. Si nous voulons voir Dieu à l'œuvre, Dieu aussi nous attend afin que nous jouions notre partition et qu'à cette partition, Dieu puisse se révéler. Jésus dit aux serviteurs, remplissez d'eau ces jarres. Jésus savait ce qu'il ferait, mais dans l'attente de ce que les autres allaient faire. Et lorsqu'ils ont posé l'acte, le résultat,
c'est que la Bible dit

tel fut à Cana en Galilée le commencement des miracles. Frère, notre foi est fondée même sur un miracle, la mort et la résurrection du Christ. Et nous sommes, par la grâce de Dieu, le fruit de son amour, le fruit de sa miséricorde. Lorsque nous méditons la parole, il nous faut faire très très attention. Dieu parle d'une manière ou d'une autre. Il est très facile, si nous sommes attentifs, nous allons voir la main de Dieu dans chaque aspect de notre vie et dans chaque détail de notre vie. Frère, je vous dis la vérité. Quand nous lisons le livre des Proverbes, le chapitre 4e, le verset, à partir du verset 20, Dieu dit, « Mon fils, sois attentif à mes paroles. Tends l'oreille à mes discours. » Figurez-vous, la Vierge Marie s'adresse au serviteur. Elle dit « Faites !» Et ses serviteurs, « Mais celle-là, mais qu'est-ce qu'elle veut nous dire ?» Jésus aussi dit « Remplissez d'eau !» Mais ils disent « Mais celui-là, qu'est-ce qu'il veut nous dire ?» À l'heure, à cette heure, tous les dépôts de boissons sont fermés. On ne peut pas avoir de livraison de boissons. Mais ils s'en sont tenus à ce qu'a dit la Vierge Marie et à ce qu'a dit son fils. Marie, en bonne éducatrice, elle dit aux serviteurs, « Faites !» Et eux aussi se mettent en mouvement. Et qu'est-ce que cela donne? Et cela aussi doit nous interpeller. Dieu dit, « Mon fils, sois attentif à mes paroles et tends l'oreille. » Frère, lorsque nous lisons la parole, il nous faut faire très attention. Dieu donne une parole, si vous voulez, il donne une promesse. Mais à cette promesse est toujours rattachée une condition. Lorsque nous méditons la parole, il nous faut rechercher cette condition qui sera pour nous la clé. Amen. Qui pourra ouvrir la porte afin de permettre à Dieu de jouer sa partition. C'est pourquoi quand nous lisons la Bible, quand Jésus fait une promesse, je tire une comme ça dans l'évangile selon Saint Jean. Le chapitre 14, à partir du verset 12, jusqu'au verset 14. Il dit, « en vérité, je vous le dis, celui qui croit en moi fera, lui aussi les œuvres que moi je fais, et il en fera de plus grandes parce que je m'en vais vers le Père. Et tout ce que vous demanderez en mon nom, je le ferai, afin que le Père soit glorifié dans le Fils. Si vous demandez quelque chose en mon nom, je le ferai. » Il dit, « si vous demandez. » Mais aujourd'hui, beaucoup parmi nous, ne veulent pas prier. C'est les autres qui doivent prier pour eux. On les appelle les chrétiens. Prie pour moi. Eux-mêmes, ils ne prient pas. Alors que la parole de Dieu, elle est claire, elle est tellement simple, elle nous appelle à prier. Et la condition pour recevoir, c'est de demander. Mais dans d'autres textes, nous trouverons que Jésus dira, faites. C'est à nous de le faire afin de pouvoir voir un résultat. Car il nous faut produire les œuvres de la foi. Qui, une foi agissante, mais agissante par l'amour. Et Marie est un modèle, faites tout ce qu'il vous dira. Et nous voyons tous, cela a donné un résultat. Bon nombre parmi nous, nous prions certes, c'est vrai. Mais nous oublions que nous avons un rôle à jouer, c'est de faire ce que Dieu a dit. C'est là que nous trébuchons et c'est là que nous nous heurtons. Et nous nous étonnons de ne pas voir la main de Dieu. Mon frère et ma sœur, arrête-toi un instant. Je sais que tu as adressé un bon nombre de prières. Tu as fait même cette prière, Marie qui défait le nœud. Pose-toi la question. Est-ce que véritablement quelque chose s'est défait dans ta vie? Dieu ne t'a-t-il pas dit de faire quelque chose et toi tu as dit non. Ça, je ne peux pas le faire. C'est l'autre qui doit venir faire ça à ma place. Si tu veux voir la main de Dieu, l'intercession de la Vierge Marie, il faut être à son école et à son écoute. Marie dit, faites tout ce qu'il vous dira. Car c'est par la foi que nous sommes agréables à Dieu. Un jour que je méditais le texte, il y a une femme qui a attiré mon attention quand nous lisons l'évangile selon Saint Jean, le chapitre 15e, le verset 21 à 28. On nous rapporte une femme cananéenne qui venait des contrées, cria à Jésus, « Aie pitié !» Aie pitié de mon Seigneur, fils de David. Ma fille est cruellement tourmentée par le démon. Jésus ne lui répondit pas un mot. Ses disciples s'approchaient et lui demandaient, renvoie-la, car elle crie derrière nous. Jésus répondit, je n'ai été envoyé aux brebis perdues qu'aux brebis perdues de la maison d'Israël.
Mais la dame cananéenne vint se prosterner devant lui en disant, « Seigneur, viens à mon secours. » Il répondit, « Il n'est pas bien de prendre le pain des enfants et de le jeter aux petits chiens. » Et la dame de répondre, « Oui, Seigneur, pourtant les petits chiens mangent les miettes qui tombent de la table de leur maître. » Alors Jésus lui dit, « Oh, va, ta foi est grande. Qu'il te soit fait comme tu le veux. » Et à l'heure même, sa fille fut guérie. Je me suis arrêté un seul instant et j'ai médité. Quand j'ai médité, j'ai dit, il y a quelque chose qui ne va pas certainement chez nous. Cette femme, il ne nous est pas dit que la Vierge Marie était présente là. Or, pour nous qui sommes nés aujourd'hui, par la grâce de notre baptême, la Bible dit que nous sommes enfants de Dieu. Or, quand je médite la lettre de Paul aux Éphésiens, le chapitre 2, à partir du verset 18 jusqu'au verset 19, il dit, c'est par la grâce de Jésus que nous avons accès par un seul esprit, par le même esprit auprès de Dieu qui est Père. Il dit que nous sommes concitoyens des saints, mais membres de la famille de Dieu. Je me suis arrêté et j'ai médité mort. Or, Jésus a eu une mère. Or, si Jésus nous dit l'Écriture qu'il est l'aîné d'une multitude, comme le dit Paul, Romains 8, verset 29, alors si Jésus est l'aîné et que moi, je suis son petit frère ou sa petite sœur, par la grâce de notre baptême, alors je crois que j'ai la même mère que lui. Et si j'ai la même mère que lui, les choses même devaient aller plus vite. Ça doit aller plus vite. Mais que se passe-t-il aujourd'hui, mon frère? Posons-nous la question. Cette femme, Jésus fait son éloge, femme, ta foi est grande. Mais pour nous aujourd'hui, que se passe-t-il? Et quand je médite le test des noces de Cana, on dit qu'ils étaient des serviteurs, alors que nous, nous sommes enfants de Marie. Alors, cela devait être encore plus facile. Alors je réalise qu'il y a peut-être quelque chose en nous que les serviteurs ont démontré, que nous n'avons jamais démontré. C'est que nous ne sommes pas attentifs. Marie a parlé et les serviteurs se sont mis en mouvement. Or, habituellement, c'est nous qui parlons et nous attendons que Dieu se mette en mouvement alors que Dieu attend que nous jouions notre partition. Frère, sœur, réalise un peu que ton miracle, il est là depuis longtemps. Il est tapis à la porte de ton cœur et il t'attend. Laisse encore la Vierge Marie crier encore dans ton cœur. Faites tout ce qu'il vous dira. Reconsidère ta position d'enfant de Dieu. Parce que tu es enfant, il te doit d'être soumis comme les serviteurs ont été soumis. Ils ont obéi sans discuter. Ils se sont servis de l'eau, quelque chose d'insignifiant, et Dieu l'a changé en vin. Dieu, il connaît déjà ton besoin. Il n'est pas étranger à chaque besoin de ta vie. Il n'est pas étranger. Mais c'est nous qui donnons l'impression que nous sommes étrangers. Or, la Bible dit que nous ne sommes plus étrangers aux alliances, ni des gens hors de la maison, mais que nous sommes membres de la famille de Dieu. Frère, sœur, la Vierge Marie est là. Et elle veut crier encore à notre cœur. Elle connaît déjà le besoin. Elle veut se mettre en mouvement. Elle veut redire ce que tu dois faire pour que Jésus intervienne. Tu n'as pas à avoir peur. Tu n'as qu'à te livrer. Tu es membre de la famille de Dieu. Et Marie est déjà présente tout près de toi. Jésus même l'a dit, « Voici, je me tiens à la porte et je frappe. » Et la Bible dit qu'aux noces de Cana, Jésus a été invité. Est-ce que tu l'as réellement invité toi aussi dans ta vie? Les besoins du moment peuvent être les mauvais moments de fête. Jésus veut contribuer, Jésus veut participer. Mais écoute la Vierge Marie te redire dans le fond de ton cœur, « Fais tout ce qu'il te dira. Fais tout ce qu'il te dira. » Mon frère, ma sœur, laisse encore la Vierge Marie parler à ton cœur. Je te dis que le moment est favorable. Si tu écoutes la Vierge, c'est elle qui par sa prière a hâté le premier miracle. J'ai dit, tu seras victime des miracles de Dieu par l'intercession de Marie. Si seulement tu veux réaliser que Marie est déjà là, elle t'attend. Oui, ne fais pas fi de ne pas entendre sa voix. Mais repositionne-toi en tant qu'enfant, en tant que servante, en tant que serviteur de Dieu. Et tu verras qu'en face du besoin, Marie a déjà parlé. Amen.

Frère Robert Manawa de la communauté catholique Mère du Divin Amour vient de nous proposer un enseignement sur le thème « Les noces de Cana ». Merci de nous avoir suivis. Que le Seigneur nous bénisse.

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2: Un nouveau pas s'accomplit cette année. Tous frères et sœurs en mission dans une église synodale à travers les buffets de la fraternité.
0: Pour votre salut, il est 18h.
2: L'ange du Seigneur porte l'annonce à Marie. Je vous salue Marie, pleine de grâce. Le Seigneur est avec vous. Vous êtes bénie entre toutes les femmes. Et Jésus, le fruit de vos entrailles, est béni.
3: Sainte Marie, Mère de Dieu, priez pour nous pauvres pécheurs, maintenant et à l'heure de notre mort. Amen.
2: Voici la servante du Seigneur.
3: Qu'il me soit fait selon ta parole.
2: Je vous salue Marie, pleine de grâce. Le Seigneur est avec vous. Vous êtes bénie entre toutes les femmes. Et Jésus, le fruit de vos entrailles, est béni.
3: Sainte Marie, Mère de Dieu, priez pour nous, pauvres pécheurs, maintenant et à l'heure de notre mort. Amen.
2: Et le Verbe s'est fait chair.
3: Et il a habité parmi nous.
2: Je vous salue, Marie, pleine de grâce. Le Seigneur est avec vous. Vous êtes bénie entre toutes les femmes. Et Jésus, le fruit de vos entrailles, est béni.
3: Sainte Marie, Mère de Dieu, priez pour nous, pauvres pécheurs, maintenant et à l'heure de notre mort. Amen.
2: Priez pour nous, Sainte Mère de Dieu,
3: afin que nous soyons rendus dignes des promesses du Christ.
2: Que ta grâce, Seigneur, se répande dans nos cœurs. Par le message de l'ange, tu nous as fait connaître l'incarnation de ton Fils bien-aimé. Conduis-nous par sa passion et par sa croix jusqu'à la gloire de la résurrection. Par le Christ notre Seigneur.
3: Amen.

0: Et je vis, dans la main de celui qui siège sur le trône était un livre fermé de 7 sceaux. Nul ne pouvait en lire le message. Le livre de Dieu était inaccessible et je me désolai. Mais l'un des anciens me dit, ne pleure pas. Il a remporté la victoire, le lion de la tribu de Juda.
1: Lecture de la première lettre de Saint Jean. Voici comment Dieu a manifesté son amour parmi nous. Dieu a envoyé son Fils unique dans le monde, pour que nous vivions par lui. Voici à quoi se reconnaît l'amour. Ce n'est pas nous qui avons aimé Dieu, c'est lui qui nous a aimés et il a envoyé son Fils qui est la victime offerte pour nos péchés. Mais bien-aimés, puisque Dieu nous a tant aimés, nous devons aussi nous aimer les uns les autres. Dieu, personne ne l'a jamais vu. Mais si nous nous aimons les uns les autres, Dieu demeure en nous et son amour atteint en nous sa perfection. Nous reconnaissons que nous demeurons en lui et lui en nous, à ce qu'il nous donne part à son esprit. Et nous qui avons vu, nous attestons que le Père a envoyé son Fils comme sauveur du monde. Celui qui proclame que Jésus est le Fils de Dieu, Dieu demeure en lui et lui en Dieu. Et nous, nous avons reconnu et nous avons cru que l'amour de Dieu est parmi nous. Dieu est amour, celui qui demeure dans l'amour demeure en Dieu et Dieu en lui.

Toi, la parole qui dialogue avec l'homme, ramène par ta venue l'espérance de la réconciliation.

Toi, la parole révélée dans un enfant, fais-nous dans les plus petits reconnaître ton visage.

Toi, la parole que l'Esprit murmure en nos cœurs, rends-nous attentifs aux appels de nos frères.

Rassemblons nos cœurs en prière pour demander à Dieu que vienne sur la terre comme au ciel son règne de justice et de paix.

0: Prions. Seigneur Jésus, ce soir encore, regarde la foule des hommes fatigués. Toi, le bon pasteur qui donne ta vie pour tes brebis, achemine-les vers la paix de ton royaume, où nous te connaîtrons dans la gloire du Père et la communion de l'Esprit pour les siècles des siècles.
1: Amen.

Un incident survenu à l'usine de production d'eau potable le lundi 20 juillet 2026 entraîne une perturbation du service. Zone impactée, la ville de Yamoussoukro et les villages rattachés. Les équipes sont mobilisées pour le rétablissement de la desserte dans les meilleurs délais. La SEDECI s'excuse pour les désagréments.

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Puissance divine, esprit de sainteté et de force, nous avons besoin de toi. Viens, guide ton peuple, car nous t'attendons. Viens, Saint-Esprit, viens.

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0: Pour votre salut, il est 19h.
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3: Intention pour les bienfaiteurs et donateurs de Radio Maria. Ô Vierge Marie, jette ton regard de compassion sur tes enfants fatigués et affaiblis par la maladie. Par ta puissante intervention, restaure tout leur être, corps et âme. Nous t'en prions.
4: L'ONG Mirasu rend grâce au Seigneur pour tous les bienfaits reçus depuis le début de cette année 2026. Elle prie le Tout-Puissant d'étendre sa divine main sur elle, ses projets, ses étudiants, en formation, en stage et en quête d'emploi, et surtout sa nouvelle rentrée de formation qualifiante prévue le 13 août prochain, afin qu'elle connaisse un succès sans précédent par l'intercession de Notre-Dame de toute grâce. Seben Israël Yao rend grâce au Seigneur pour tous les bienfaits reçus depuis le début de cette année 2026. Il prie le Tout-Puissant d'étendre sa divine main sur l'ONG Mirasu, ses projets, sa famille et surtout sa vie spirituelle par l'intercession de Notre-Dame de toute grâce.
5: Maman Dia Célestine rend grâce à Dieu pour tous ses bienfaits dans sa vie, surtout pour sa guérison. Que Dieu achève ce qu'il a si bien commencé par l'intercession de Notre-Dame, santé des malades.
6: Quadio Ange rend grâce à Dieu pour les 1 an de plus qu'il lui accorde. Elle demande aide, assistance et protection par l'intercession de la Vierge Marie.
7: Une fidèle demande au Seigneur aide, assistance et protection pour sa famille et elle, par l'intercession de Notre-Dame du Perpétuel Secours. Une fidèle confie son neveu Kwasi Yaowil Adams au Seigneur pour aide, assistance, guérison et délivrance par Notre-Dame de la délivrance.
8: Radio Maria confie au Seigneur le Père à Saint-Jean-Claude pour aide, assistance, protection et guérison par l'intercession de Notre-Dame, santé des malades.
7: Aide, assistance et protection du Seigneur pour les dirigeants de l'entreprise, à tout le personnel de geste aussi et à leurs familles ainsi que les installations. Je mets mon espoir dans le Seigneur, je suis sûr de sa parole. Le Seigneur a donné, le Seigneur a repris, que le nom du Seigneur soit béni.
8: La famille Ba prie pour la vie avec Dieu de Vibi Ba et de Ouattara Fatoumata par l'intercession de la Vierge Marie. Prions pour la vie avec Dieu de Kwasi Bertin Touré, Nguesson Aminon Viviane, Touré Adjoa Jonas, Touré Ngoron Ferdinand, Kowe Aminon Madeleine, demandés par leurs enfants.
4: Konon Clémence prie pour la vie avec Dieu de Kofi Konon Jean-Louis, Konon Ménia Nathalie, Aka Ayoma Thérèse, Adie Akosibie, Véronique et tous les défunts de la famille Assouan, Boubou et Toclé, que le Seigneur leur pardonne leurs péchés et les accueille dans sa lumière et la paix.
5: Prions pour la vie avec Dieu de Kwaku Kofi Ambroise, que le Seigneur pardonne ses péchés et le reçoive dans sa maison de paix. Maman Dia Célestine prie pour la vie avec Dieu de Yao Afoué Marie-Yolande, Yobou Gué Hélène, Kwasi Kwaku François, Yao Kofi, Nzi Fatma. Que le Seigneur les accueille dans sa maison de paix.
6: Radio Maria prie pour la vie avec Dieu de Sébastien Kofi Kwame, dit Sébastien. Que le Seigneur le reçoive dans sa félicité céleste.
7: Les enfants de Arthur Ouloté prient pour la vie avec Dieu de Yorobla Agnès, Oulobo Marie et de Ouloté Mathurin. En union avec la famille Ngoran, prions pour la vie avec Dieu de Gérard Ngoran, Maxime Yoboué, Joseph Ngoran, Ernest Conan, Congoué Joséphine, Oka Kwaku, tous leurs parents de faim et les âmes du purgatoire.
4: Madame Miao prie pour la vie avec Dieu de sa sœur Ba Adjoa Clarisse et pour tous les défunts de sa famille maternelle et paternelle, que le Seigneur, le Dieu de miséricorde, leur accorde la paix éternelle.
7: Prions pour la vie avec Dieu de sœur Joséphine Adjoa, Apo, de la congrégation des sœurs Notre-Dame de la paix. Que le Seigneur l'accueille dans sa demeure en compagnie de tous les anges et des saints. Parmi ceux qui se sont endormis dans l'espérance de la résurrection, se comptent les membres de nos familles respectives, les auditeurs, les bienfaiteurs et donateurs de Radio Maria. Seigneur notre Dieu, à cause de ton autre nom qui est miséricorde, par la puissante intercession de la Vierge Marie, accueille-les. Que le Seigneur Jésus-Christ daigne les accueillir et les accepter dans son royaume céleste et de joie sans fin, par le secours de Notre-Dame de Mont-Ligion.
9: Au nom du Père et du Fils et du Saint-Esprit. Amen. Je crois en Dieu, le Père Tout-Puissant. Créateur.

0: Ponce Pilate a été crucifié, est mort, a été enseveli, est descendu aux enfers, le troisième jour est ressuscité des morts, est monté aux cieux, est assis à la droite de Dieu le Père Tout-Puissant, d'où il viendra juger les vivants et les morts. Je crois en l'Esprit Saint, à la Sainte Église catholique, à la communion des saints, à la rémission des péchés, à la résurrection de la chair, à la vie éternelle. Amen.
1: Notre Père qui es aux cieux, que ton nom soit sanctifié, que ton règne vienne, que ta volonté soit faite sur la terre comme au ciel.
0: Donne-nous aujourd'hui notre pain de ce jour. Pardonne-nous nos offenses, comme nous pardonnons aussi à ceux qui nous ont offensés. Et ne nous laisse pas entrer en tentation, mais délivre-nous du mal.
1: Car c'est à toi qu'appartiennent
0: le règne, la puissance et la gloire pour les siècles des siècles. Amen.
1: À l'honneur de Dieu, Trinité, je vous salue Marie, pleine de grâce, le Seigneur est avec vous. Vous êtes bénie entre toutes les femmes et Jésus, le fruit de vos entrailles est béni.
0: Sainte Marie, Mère de Dieu, priez pour nous pauvres pécheurs, maintenant et à l'heure de notre mort. Amen.
1: Je vous salue Marie, pleine de grâce, le Seigneur est avec vous. Vous êtes bénie entre toutes les femmes et Jésus, le fruit de vos entrailles est béni.
0: Sainte Marie, Mère de Dieu, priez pour nous pauvres pécheurs, maintenant et à l'heure de notre mort. Amen.
1: Je vous salue Marie, pleine de grâce, le Seigneur est avec vous. Vous êtes bénie entre toutes les femmes et Jésus, le fruit de vos entrailles.

0: Gloire au Père, au Fils et au Saint-Esprit.
1: Comme il était au commencement, maintenant et toujours, dans les siècles des siècles. Amen.
0: Notre-Dame de toute grâce,
1: priez pour nous.
0: Premier mystère douloureux, l'agonie de Jésus. Fruit du mystère, le regret des péchés. Prions.
2: Notre Père qui es aux cieux, que ton nom soit sanctifié, que ton règne vienne, que ta volonté soit faite sur la terre comme au ciel.
1: Donne-nous aujourd'hui notre pain de ce jour. Pardonne-nous nos offenses, comme nous pardonnons aussi à ceux qui nous ont offensés. Et ne nous laisse pas entrer en tentation, mais délivre-nous du mal.
2: Car c'est à toi qu'appartiennent
1: le règne, la puissance et la gloire, pour les siècles des siècles.
2: Amen. Je vous salue Marie, pleine de grâce. Le Seigneur est avec vous. Vous êtes bénie entre toutes les femmes et Jésus, le fruit de vos entrailles, est béni.
1: Sainte Marie, Mère de Dieu, priez pour nous pauvres pécheurs, maintenant et à l'heure de notre mort. Amen.
2: Je vous salue Marie, pleine de grâce. Le Seigneur est avec vous. Vous êtes bénie entre toutes les femmes et Jésus, le fruit de vos entrailles est béni.
1: Sainte Marie, Mère de Dieu, priez pour nous pauvres pécheurs, maintenant et à l'heure de notre mort. Amen.
2: Je vous salue Marie, pleine de grâce. Le Seigneur est avec vous. Vous êtes bénie entre toutes les femmes et Jésus, le fruit de vos entrailles est béni.
1: Sainte Marie, Mère de Dieu, priez pour nous pauvres pécheurs, maintenant et à l'heure de notre mort. Amen.
2: Je vous salue Marie, pleine de grâce. Le Seigneur est avec vous. Vous êtes bénie entre toutes les femmes et Jésus, le fruit de vos entrailles est béni.
1: Sainte Marie, Mère de Dieu, priez pour nous pauvres pécheurs, maintenant et à l'heure de notre mort. Amen.
2: Je vous salue Marie, pleine de grâce. Le Seigneur est avec vous. Vous êtes bénie entre toutes les femmes et Jésus, le fruit de vos entrailles est béni.
1: Sainte Marie, Mère de Dieu, priez pour nous pauvres pécheurs, maintenant et à l'heure de notre mort. Amen.
2: Je vous salue Marie, pleine de grâce. Le Seigneur est avec vous. Vous êtes bénie entre toutes les femmes et Jésus, le fruit de vos entrailles est béni.
1: Sainte Marie, Mère de Dieu, priez pour nous pauvres pécheurs, maintenant et à l'heure de notre mort. Amen.
2: Je vous salue Marie, pleine de grâce. Le Seigneur est avec vous. Vous êtes bénie entre toutes les femmes et Jésus, le fruit de vos entrailles est béni.
1: Sainte Marie, Mère de Dieu, priez pour nous pauvres pécheurs, maintenant et à l'heure de notre mort. Amen.
2: Je vous salue Marie, pleine de grâce. Le Seigneur est avec vous. Vous êtes bénie entre toutes les femmes et Jésus, le fruit de vos entrailles est béni.
1: Sainte Marie, Mère de Dieu, priez pour nous pauvres pécheurs, maintenant et à l'heure de notre mort. Amen.
2: Je vous salue Marie, pleine de grâce. Le Seigneur est avec vous. Vous êtes bénie entre toutes les femmes et Jésus, le fruit de vos entrailles est béni.
1: Sainte Marie, Mère de Dieu, priez pour nous pauvres pécheurs, maintenant et à l'heure de notre mort. Amen.
2: Je vous salue Marie, pleine de grâce. Le Seigneur est avec vous. Vous êtes bénie entre toutes les femmes et Jésus, le fruit de vos entrailles est béni.
1: Sainte Marie, Mère de Dieu, priez pour nous pauvres pécheurs, maintenant et à l'heure de notre mort. Amen.
2: Que la gloire soit rendue à Dieu le Père, le Fils et le Saint-Esprit.
1: Comme il était au commencement, maintenant et toujours, dans les siècles des siècles. Amen.
2: Notre-Dame de la paix,
1: priez pour nous.
0: Deuxième mystère douloureux, la flagellation. Fruit du mystère, le combat contre le mal.
2: Notre Père qui es aux cieux, que ton nom soit sanctifié, que ton règne vienne, que ta volonté soit faite sur la terre comme au ciel.
1: Donne-nous aujourd'hui notre pain de ce jour. Pardonne-nous nos offenses, comme nous pardonnons aussi à ceux qui nous ont offensés, et ne nous laisse pas entrer en tentation, mais délivre-nous du mal.
2: Car c'est à toi qu'appartiennent
1: le règne, la puissance et la gloire, pour les siècles des siècles.
2: Amen. Je vous salue Marie, pleine de grâce, le Seigneur est avec vous. Vous êtes bénie entre toutes les femmes et Jésus, le fruit de vos entrailles est béni.
1: Sainte Marie, Mère de Dieu, priez pour nous pauvres pécheurs, maintenant et à l'heure de notre mort. Amen.
2: Je vous salue Marie, pleine de grâce. Le Seigneur est avec vous. Vous êtes bénie entre toutes les femmes et Jésus, Le fruit de vos entrailles est béni.
1: Sainte Marie, Mère de Dieu, priez pour nous pauvres pécheurs, maintenant et à l'heure de notre mort. Amen.
2: Je vous salue, Marie, pleine de grâce. Le Seigneur est avec vous. Vous êtes bénie entre toutes les femmes et Jésus. Le fruit de vos entrailles est béni.
1: Sainte Marie, Mère de Dieu, priez pour nous pauvres pécheurs, maintenant et à l'heure de notre mort. Amen.
2: Je vous salue, Marie, pleine de grâce. Le Seigneur est avec vous. Vous êtes bénie entre toutes les femmes et Jésus. Le fruit de vos entrailles est béni.
1: Sainte Marie, Mère de Dieu, priez pour nous pauvres pécheurs, maintenant et à l'heure de notre mort. Amen.
2: Je vous salue, Marie, pleine de grâce. Le Seigneur est avec vous. Vous êtes bénie entre toutes les femmes et Jésus. Le fruit de vos entrailles est béni.
1: Sainte Marie, Mère de Dieu, priez pour nous pauvres pécheurs, maintenant et à l'heure de notre mort. Amen.
2: Je vous salue, Marie, pleine de grâce. Le Seigneur est avec vous. Vous êtes bénie entre toutes les femmes et Jésus. Le fruit de vos entrailles est béni.
1: Sainte Marie, Mère de Dieu, priez pour nous pauvres pécheurs, maintenant et à l'heure de notre mort. Amen.
2: Je vous salue, Marie, pleine de grâce. Le Seigneur est avec vous. Vous êtes bénie entre toutes les femmes et Jésus. Le fruit de vos entrailles est béni.
1: Sainte Marie, Mère de Dieu, priez pour nous pauvres pécheurs, maintenant et à l'heure de notre mort. Amen.
2: Je vous salue, Marie, pleine de grâce. Le Seigneur est avec vous. Vous êtes bénie entre toutes les femmes et Jésus. Le fruit de vos entrailles est béni.
1: Sainte Marie, Mère de Dieu, priez pour nous pauvres pécheurs, maintenant et à l'heure de notre mort. Amen.
2: Je vous salue, Marie, pleine de grâce. Le Seigneur est avec vous. Vous êtes bénie entre toutes les femmes et Jésus. Le fruit de vos entrailles est béni.
1: Sainte Marie, Mère de Dieu, priez pour nous pauvres pécheurs, maintenant et à l'heure de notre mort. Amen.
2: Je vous salue, Marie, pleine de grâce. Le Seigneur est avec vous. Vous êtes bénie entre toutes les femmes et Jésus. Le fruit de vos entrailles est béni.
1: Sainte Marie, Mère de Dieu, priez pour nous pauvres pécheurs, maintenant et à l'heure de notre mort. Amen.
2: Que la gloire soit rendue à Dieu le Père, le Fils et le Saint-Esprit.
1: Comme il était au commencement, maintenant et toujours, dans les siècles des siècles. Amen.
2: Notre-Dame de la paix,
1: priez pour nous.
0: Troisième mystère douloureux, le couronnement d'épines. Fruit du mystère, la force dans les humiliations. Prions.
2: Notre Père qui es aux cieux, que ton nom soit sanctifié, que ton règne vienne, que ta volonté soit faite sur la terre comme au ciel.
1: Donne-nous aujourd'hui notre pain de ce jour. Pardonne-nous nos offenses, comme nous pardonnons aussi à ceux qui nous ont offensés. Et ne nous laisse pas entrer en tentation, mais délivre-nous du mal.
2: Car c'est à toi qu'appartiennent
1: le règne, la puissance et la gloire pour les siècles des siècles. Amen.
2: Je vous salue, Marie, pleine de grâce. Le Seigneur est avec vous. Vous êtes bénie entre toutes les femmes et Jésus. Le fruit de vos entrailles est béni.
1: Sainte Marie, Mère de Dieu, priez pour nous pauvres pécheurs, maintenant et à l'heure de notre mort. Amen.
2: Je vous salue, Marie, pleine de grâce. Le Seigneur est avec vous. Vous êtes bénie entre toutes les femmes et Jésus. Le fruit de vos entrailles est béni.
1: Sainte Marie, Mère de Dieu, priez pour nous pauvres pécheurs, maintenant et à l'heure de notre mort. Amen.
2: Je vous salue, Marie, pleine de grâce. Le Seigneur est avec vous. Vous êtes bénie entre toutes les femmes et Jésus. Le fruit de vos entrailles est béni.
1: Sainte Marie, Mère de Dieu, priez pour nous pauvres pécheurs, maintenant et à l'heure de notre mort. Amen.
2: Je vous salue, Marie, pleine de grâce. Le Seigneur est avec vous. Vous êtes bénie entre toutes les femmes et Jésus. Le fruit de vos entrailles est béni.
1: Sainte Marie, Mère de Dieu, priez pour nous pauvres pécheurs, maintenant et à l'heure de notre mort. Amen.
2: Je vous salue, Marie, pleine de grâce. Le Seigneur est avec vous. Vous êtes bénie entre toutes les femmes et Jésus. Le fruit de vos entrailles est béni.
1: Sainte Marie, Mère de Dieu, priez pour nous pauvres pécheurs, maintenant et à l'heure de notre mort. Amen.
2: Je vous salue, Marie, pleine de grâce. Le Seigneur est avec vous. Vous êtes bénie entre toutes les femmes et Jésus. Le fruit de vos entrailles est béni.
1: Sainte Marie, Mère de Dieu, priez pour nous pauvres pécheurs, maintenant et à l'heure de notre mort. Amen.
2: Je vous salue, Marie, pleine de grâce. Le Seigneur est avec vous. Vous êtes bénie entre toutes les femmes, et Jésus, le fruit de vos entrailles, est béni.
1: Sainte Marie, Mère de Dieu, priez pour nous, pauvres pécheurs, maintenant et à l'heure de notre mort. Amen.
2: Je vous salue, Marie, pleine de grâce. Le Seigneur est avec vous. Vous êtes bénie entre toutes les femmes, et Jésus, le fruit de vos entrailles, est béni.
1: Sainte Marie, Mère de Dieu, priez pour nous, pauvres pécheurs, maintenant et à l'heure de notre mort. Amen.
2: Je vous salue, Marie, pleine de grâce. Le Seigneur est avec vous. Vous êtes bénie entre toutes les femmes, et Jésus, le fruit de vos entrailles, est béni.
1: Sainte Marie, Mère de Dieu, priez pour nous, pauvres pécheurs, maintenant et à l'heure de notre mort. Amen.
2: Je vous salue, Marie, pleine de grâce. Le Seigneur est avec vous. Vous êtes bénie entre toutes les femmes, et Jésus, le fruit de vos entrailles, est béni.
1: Sainte Marie, Mère de Dieu, priez pour nous, pauvres pécheurs, maintenant et à l'heure de notre mort. Amen.
2: Que la gloire soit rendue à Dieu le Père, le Fils et le Saint-Esprit.
1: Comme il était au commencement, maintenant et toujours, dans les siècles des siècles. Amen.
2: Notre-Dame de la paix,
1: priez pour nous.
0: Quatrième mystère douloureux, la montée au calvaire. Fruit du mystère, la pénitence. Prions. Notre Père qui es aux cieux, que ton nom soit sanctifié, que ton règne vienne, que ta volonté soit faite sur la terre comme au ciel.
1: Donne-nous aujourd'hui notre pain de ce jour. Pardonne-nous nos offenses, comme nous pardonnons aussi à ceux qui nous ont offensés. Et ne nous laisse pas entrer en tentation, mais délivre-nous du mal.
0: Car c'est à toi qu'appartiennent
1: le règne, la puissance et la gloire pour les siècles des siècles. Amen.
0: Je vous salue, Marie, pleine de grâce. Le Seigneur est avec vous. Vous êtes bénie entre toutes les femmes, et Jésus, le fruit de vos entrailles, est béni.
1: Sainte Marie, Mère de Dieu, priez pour nous, pauvres pécheurs, maintenant et à l'heure de notre mort. Amen.
0: Je vous salue, Marie, pleine de grâce. Le Seigneur est avec vous. Vous êtes bénie entre toutes les femmes, et Jésus, le fruit de vos entrailles, est béni.
1: Sainte Marie, Mère de Dieu, priez pour nous, pauvres pécheurs, maintenant et à l'heure de notre mort. Amen.
0: Je vous salue, Marie, pleine de grâce. Le Seigneur est avec vous. Vous êtes bénie entre toutes les femmes, et Jésus, le fruit de vos entrailles, est béni.
1: Sainte Marie, Mère de Dieu, priez pour nous, pauvres pécheurs, maintenant et à l'heure de notre mort. Amen.
0: Je vous salue, Marie, pleine de grâce. Le Seigneur est avec vous. Vous êtes bénie entre toutes les femmes, et Jésus, le fruit de vos entrailles, est béni.
1: Sainte Marie, Mère de Dieu, priez pour nous, pauvres pécheurs, maintenant et à l'heure de notre mort. Amen.
0: Je vous salue, Marie, pleine de grâce. Le Seigneur est avec vous. Vous êtes bénie entre toutes les femmes, et Jésus, le fruit de vos entrailles, est béni.
1: Sainte Marie, Mère de Dieu, priez pour nous, pauvres pécheurs, maintenant et à l'heure de notre mort. Amen.
0: Je vous salue, Marie, pleine de grâce. Le Seigneur est avec vous. Vous êtes bénie entre toutes les femmes, et Jésus, le fruit de vos entrailles, est béni.
1: Sainte Marie, Mère de Dieu, priez pour nous, pauvres pécheurs, maintenant et à l'heure de notre mort. Amen.
0: Je vous salue, Marie, pleine de grâce. Le Seigneur est avec vous. Vous êtes bénie entre toutes les femmes, et Jésus, le fruit de vos entrailles, est béni.
1: Sainte Marie, Mère de Dieu, priez pour nous, pauvres pécheurs, maintenant et à l'heure de notre mort. Amen.
0: Je vous salue, Marie, pleine de grâce. Le Seigneur est avec vous. Vous êtes bénie entre toutes les femmes, et Jésus, le fruit

0: Amen.
1: Je vous salue, Marie, pleine de grâce, le Seigneur est avec vous. Vous êtes bénie entre toutes les femmes et Jésus. Le fruit de vos entrailles est béni.
2: Sainte Marie, Mère de Dieu, priez pour nous pauvres pécheurs, maintenant et à l'heure de notre mort. Amen.
1: Je vous salue, Marie, pleine de grâce, le Seigneur est avec vous. Vous êtes bénie entre toutes les femmes et Jésus. Le fruit de vos entrailles est béni.
2: Sainte Marie, Mère de Dieu, priez pour nous pauvres pécheurs, maintenant et à l'heure de notre mort. Amen.
1: Gloire au Père, au Fils et au Saint-Esprit.
2: Comme il était au commencement, maintenant et toujours, dans les siècles des siècles. Amen.
1: Notre Dame de toute grâce,
2: priez pour nous.
1: Cinquième mystère douloureux, la mort de Jésus. Fruit du mystère, le pardon des offenses. Prions.
3: Notre Père qui es aux cieux, que ton nom soit sanctifié, que ton règne vienne. Que ta volonté soit faite sur la terre comme au ciel.
2: Donne-nous aujourd'hui notre pain de ce jour. Pardonne-nous nos offenses, comme nous pardonnons aussi à ceux qui nous ont offensés. Et ne nous laisse pas entrer en tentation. Mais délivre-nous du mal.
3: Car c'est à toi qu'appartiennent
2: le règne, la puissance et la gloire pour les siècles des siècles. Amen.
3: Je vous salue, Marie, pleine de grâce, le Seigneur est avec vous. Vous êtes bénie entre toutes les femmes et Jésus, le fruit de vos entrailles, est béni.
2: Sainte Marie, Mère de Dieu, priez pour nous pauvres pécheurs, maintenant et à l'heure de notre mort. Amen.
3: Je vous salue, Marie, pleine de grâce, le Seigneur est avec vous. Vous êtes bénie entre toutes les femmes, et Jésus, le fruit de vos entrailles, est béni.
2: Sainte Marie, Mère de Dieu, priez pour nous pauvres pécheurs, maintenant et à l'heure de notre mort. Amen.
3: Je vous salue, Marie, pleine de grâce, le Seigneur est avec vous. Vous êtes bénie entre toutes les femmes, et Jésus, le fruit de vos entrailles, est béni.
2: Sainte Marie, Mère de Dieu, priez pour nous pauvres pécheurs, maintenant et à l'heure de notre mort. Amen.
3: Je vous salue, Marie, pleine de grâce, le Seigneur est avec vous. Vous êtes bénie entre toutes les femmes, et Jésus, le fruit de vos entrailles, est béni.
2: Sainte Marie, Mère de Dieu, priez pour nous pauvres pécheurs, maintenant et à l'heure de notre mort. Amen.
3: Je vous salue, Marie, pleine de grâce, le Seigneur est avec vous. Vous êtes bénie entre toutes les femmes, et Jésus, le fruit de vos entrailles, est béni.
2: Sainte Marie, Mère de Dieu, priez pour nous pauvres pécheurs, maintenant et à l'heure de notre mort. Amen.
3: Je vous salue, Marie, pleine de grâce, le Seigneur est avec vous. Vous êtes bénie entre toutes les femmes, et Jésus, le fruit de vos entrailles, est béni.
2: Sainte Marie, Mère de Dieu, priez pour nous pauvres pécheurs, maintenant et à l'heure de notre mort. Amen.
3: Je vous salue, Marie, pleine de grâce, le Seigneur est avec vous. Vous êtes bénie entre toutes les femmes, et Jésus, le fruit de vos entrailles, est béni.
2: Sainte Marie, Mère de Dieu, priez pour nous pauvres pécheurs, maintenant et à l'heure de notre mort. Amen.
3: Je vous salue, Marie, pleine de grâce, le Seigneur est avec vous. Vous êtes bénie entre toutes les femmes, et Jésus, le fruit de vos entrailles, est béni.
2: Sainte Marie, Mère de Dieu, priez pour nous pauvres pécheurs, maintenant et à l'heure de notre mort. Amen.
3: Je vous salue, Marie, pleine de grâce, le Seigneur est avec vous. Vous êtes bénie entre toutes les femmes, et Jésus, le fruit de vos entrailles, est béni.
2: Sainte Marie, Mère de Dieu, priez pour nous pauvres pécheurs, maintenant et à l'heure de notre mort. Amen.
3: Je vous salue, Marie, pleine de grâce, le Seigneur est avec vous. Vous êtes bénie entre toutes les femmes, et Jésus, le fruit de vos entrailles, est béni.
2: Sainte Marie, Mère de Dieu, priez pour nous pauvres pécheurs, maintenant et à l'heure de notre mort. Amen.
3: Gloire au Père, au Fils et au Saint-Esprit.
2: Comme il était au commencement, maintenant et toujours, dans les siècles des siècles. Amen.
3: Notre Dame de toute grâce,
2: priez pour nous.
4: À présent, nous nous unissons en prière avec le monde entier en renouvelant notre consécration à Marie.
5: Vierge Immaculée, notre Reine et Mère très aimante, Dieu a voulu te confier l'œuvre de notre sanctification. Accueille ma prière. Je t'offre tout mon être et toute ma vie. Tout ce que j'ai, tout ce que j'aime, tout ce que je suis. Mon corps, mon cœur, mon âme. Fais-moi comprendre la volonté de Dieu à mon égard. Accorde-moi de redécouvrir le don de ma vocation chrétienne, de voir son immense beauté. Donne-moi un grand amour pour l'Église. Accorde-moi de te connaître toujours plus profondément, de deviner les secrets de ton amour et d'être un instrument docile entre tes mains, à l'exemple de Saint Maximilien Kolbe, pour conduire à Dieu tous mes frères et sœurs par l'intermédiaire de ton cœur immaculé. Ô Marie conçue sans péché, prie pour nous qui avons recours à toi et pour ceux qui n'ont pas recours à toi. Que par l'intercession de la très sainte Vierge Marie, Mère de Dieu et notre Mère, le Dieu Tout-Puissant vous bénisse, le Père, le Fils et le Saint-Esprit.

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0: Pour votre salut, il est 20h.
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0: Pour votre salut, il est 21h.
3: Shalom, shalom, shalom, auditeurs, auditrices de la Radio Maria Côte d'Ivoire. Que la paix du Seigneur soit avec vous. Que la présence de notre Dieu ne fasse défaut à personne d'entre nous. Alors nous, c'est les frères et sœurs de l'émission Une Heure dans ses parvis. Et nous sommes encore là avec toi, mon frère, avec ma sœur, avec toi, ma sœur, car nous voulons passer cette heure de louange et d'adoration à notre Dieu. Avec toi, frère, avec toi, sœur. Nous voulons qu'ensemble, nous élevions le nom de notre Dieu. Alors là où tu te trouves, tu commences déjà à te disposer. On va prendre cette prière, on va demander à notre maman, la Vierge Marie, qui est notre marraine, qui est la patronne de cette radio, de nous tenir la main durant cette heure, de pouvoir traduire nos balbutiements à son fils, de pouvoir traduire nos intentions, même les plus cachées, les plus secrètes, à son fils. Et de venir louer Dieu avec nous et surtout nous apprendre à l'adorer dans la vérité. Au nom du Père et du Fils et du Saint-Esprit.
4: Amen.
3: Seigneur, notre joie est encore grande de nous retrouver entre frères et sœurs pour te louer, te célébrer, te contempler, t'adorer. Et nous venons avec Marie, notre mère, te soumettre entièrement ce temps. Soumettre entièrement ce temps à la puissance de ton esprit. Oui, Maman Marie, toi, Notre-Dame de la paix, toi, la patronne de cette radio, viens nous tenir la main durant cette heure. Viens nous apprendre encore à adorer, à louer Jésus. Maman, viens toi-même traduire nos intentions en cantique. Comme tu as chanté le Magnificat, viens nous apprendre à glorifier Dieu. Je vous salue, Marie, pleine de grâce. Le Seigneur est avec vous. Vous êtes bénie entre toutes les femmes. Et Jésus, le fruit de vos entrailles est béni. Sainte Marie, Mère de Dieu, priez pour nous, pauvres pécheurs, maintenant et à l'heure de notre mort. Amen.
5: Que la gloire soit rendue au Père et au Fils et au Saint-Esprit,
6: comme il était au commencement, maintenant et toujours, dans les siècles des siècles.
3: Amen, amen, amen, amen, amen, amen. Amen chez toi, paix chez toi, mon frère. Bonjour, paix, shalom à tous nos frères du 220 logements, à tous nos frères et sœurs de Cocrenou, de Morophée, de Camille, de Belleville. Que la paix de Dieu soit avec vous. Nos frères et sœurs de Sémant, nous vous saluons également. Que la paix et la joie de Dieu soient avec vous. Amen. Est-ce qu'il y a quelqu'un qui veut compter sur la grâce de Dieu avec moi? Amen. Est-ce qu'il y a quelqu'un durant ces 6 premiers mois de l'année a compté sur Dieu et a vu la main de Dieu dans sa vie? Est-ce qu'il y a quelqu'un qui peut, de là où qui se trouve, faire la main comme moi ici, comme nous dans le studio, pour dire: Seigneur, nous voulons toujours compter sur ta grâce, car nous savons en qui nous avons mis notre confiance. Dans les Écritures, il est dit qu'on n'a jamais vu quelqu'un se confier à Dieu et être déçu.
6: C'est non. Vrai, c'est...
3: Personne. Abraham s'est confié à Dieu. Il est parti vers un endroit inconnu que Dieu lui indiquait. Et à la fin, nous avons vu ce que Abraham a reçu. David s'est confié à Dieu. Il est parti avec 5 pierres. Et on a vu Goliath à terre. Qui encore s'est confié à Dieu? Notre mère, la Vierge Marie, s'est confiée à Dieu. Quand l'ange lui a donné le message, elle a dit oui, que la volonté de Dieu soit faite. Et elle n'a pas été déçue. Son fils est ressuscité. Et aujourd'hui, toutes les générations lui disent bienheureuse. Alléluia.
6: Amen.
3: Moi, je veux compter sur sa grâce.

Est-ce que tu peux commencer à ruminer ces paroles-là? Dire à Dieu que tu veux compter sur sa grâce. Que tout ce dans quoi tu t'investis, c'est sur sa grâce que tu comptes. Alors on va reprendre le cantique et tu vas le prendre avec nous. Je veux compter sur ta grâce. En même temps, je veux contempler ses œuvres. Je veux compter sur sa grâce et contempler ses œuvres. Et convaincre mon âme que le Seigneur, notre Dieu, est El Shaddai. Il est El Shaddai de nos vies. Alléluia. On va aller ensemble.

Seigneur, par ton sang précieux, tu peux toutes choses dans nos vies. Par ton sang précieux, tu as racheté nos vies au pouvoir du mal et du péché. Par ton sang précieux, Seigneur, tu apportes guérison, délivrance et libération, Seigneur. Jésus, par ton sang, tu fais de grandes choses dans nos vies. Et nous voulons honorer ce précieux sang. Nous voulons honorer ce précieux sang en ce mois où l'Église catholique tout entière s'arrête pour rendre hommage à ce sang. Seigneur, nous voulons honorer ce sang. Et nous voulons te dire merci. Seigneur, merci de t'être laissé immoler sur ce bois de la croix pour que moi, je sois sauvé. Pour que ma sœur à l'écoute soit sauvée. Pour que mon frère à l'écoute soit sauvé. Seigneur, c'est vrai, c'est toi que nous avons vu sur la croix, sur le bois de la croix. Nous t'avons vu étendu. Nous avons vu tes pieds, tes mains percées. Et nous avons vu aussi ce sang sorti de ton côté pour nous. Tu peux toutes choses, c'est vrai. Par la puissance de ton sang, tu le peux. Jean était au pied de la croix. La Vierge était là. Les apôtres étaient là. Nous avons tous, ils ont tous vu ton côté ouvert. Le centurion romain qui t'a mis le côté, la flèche dans le côté a vu l'eau sortir. Il a vu le sang sortir. Moi aussi, je peux dire que j'ai vu un homme sur le bois de la croix qui s'est donné pour moi. Parce que cet acte a été pour nous, pour nos enfants, pour les enfants de nos enfants. Et aujourd'hui, nous bénéficions de ce salut que nous avons acquis par ton sang. Moi aussi, je peux dire que j'ai vu ce homme sur le bois de la croix. Dans les différentes situations de ma vie, d'où tu m'as fait sortir, je t'ai vu, Seigneur, moi aussi sur le bois de la croix. Quand je t'ai poursuivi par ces esprits mauvais, j'ai vu le pouvoir de ton sang, Jésus. Après ces péchés accumulés, j'ai vu comment tu m'as racheté et tu m'as ramené dans la bergerie par le pouvoir de ce même sang. Seigneur, j'ai vu ton sang guérir des malades. J'ai vu ton sang donner une nouvelle vie à des personnes. Mon frère, ma soeur, de là où tu te trouves, est-ce que tu peux visualiser cet homme sur le bois de la croix? L'Église catholique, notre mère, a bien vu un mois spécialement pour honorer ce sang, ce don précieux. Jésus, merci. Merci pour ton sang. Pour toutes les fois où ce sang m'a dédouané. Pour toutes les fois où ce sang a fermé la bouche de l'ennemi parce que tu as racheté mes péchés. Tu m'as racheté. Oh, je l'ai vu. Mon frère, ma soeur, regarde cet homme. Et si tu connais ce cantique, tu vas le prendre avec nous. Parce que c'est pour toi, Véronique. C'est pour toi, Paul, Pierre, Jacques et Jean, que cet homme s'est laissé étaler sur le bois de la croix.

0: Mon frère, ma soeur, tes nuits sont un véritable calvaire. Ce que tu vois la nuit, ce que tu traverses, tu te demandes si quelqu'un a déjà vécu ça et si quelqu'un s'en est sorti.
1: Il nous aima jusqu'à la
0: mort. Je peux te dire que
1: mon
0: on sort de là.
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0: Je peux te dire avec certitude que le sang de Jésus a le pouvoir de te faire sortir de cette oppression, mon frère, ma soeur.
1: Mon libérateur.
0: Le sang de Jésus a le pouvoir de te faire sortir des griffes des sorciers, des griffes de ces voix que tu entends chaque fois. Mon frère, ma soeur, continue de compter sur le sang de Jésus. Continue d'invoquer le sang de Jésus dans les endroits où tu es, dans tes nuits, dans ce que tu traverses, sur ce que tu vis. S'il a fait pour moi, mon frère, je te parle de quelque chose que j'ai déjà vécu. S'il a fait pour moi, il peut le faire pour toi, mon frère, ma soeur. Mes nuits étaient un véritable calvaire. Quand on disait 18 heures, je commençais à avoir peur. Parce que je savais ce qui m'attendait dans la nuit. Mais aujourd'hui, mes nuits sont paisibles. Le sang de Jésus.

de ton sang, Jésus-Christ de Nazareth. Car par la puissance de ton sang, tu donnes vie à toutes ces âmes desséchées. Ces personnes qui te recherchent, qui recherchent la guérison dans ces hôpitaux, oh Jésus, que ton sang les localise maintenant. Ces entrailles qui n'ont pas encore connu la joie de l'enfantement, que ton sang maintenant les localise. Et que la fécondité soit leur partage. Nous réclamons ton sang maintenant dans ces vies.

Seigneur, dans ton sang, il y a guérison, Seigneur. Dans ton sang, il y a restauration. Seigneur, que ce précieux sang soit les malades qui ont le plus besoin, Seigneur. Oh Seigneur, ton sang dans les hôpitaux. Seigneur, ton sang dans les hôpitaux, il y a manque de sang. Seigneur, ton sang pour remplacer le sang de ce frère ou de cette sœur qui a besoin de sang, de nouveau sang, qui a besoin de porter le sang, Seigneur. Oh Jésus, ton sang. Oh Jésus, ton sang. Rakata lebra ikisha

0: te dis, peut-être après tous ces avortements, tous ces curettages, est-ce que tu peux être encore pur? Ma soeur, tu sais, c'est vrai, c'est pas bon quand on pêche. Mais le Seigneur a dit, il nous conseille de ne pas pécher dans le livre de Jean. Mais si nous venons à pécher, de nous souvenir que nous avons un défenseur, lui, Jésus-Christ, qui plaide pour nous auprès du Père. Ma soeur, c'est possible. Répands-toi et lave-toi dans l'océan du sang de Jésus. C'est possible de devenir une autre personne à cause du sang de Jésus. Tu as peut-être pratiqué le plus vieux des métiers depuis longtemps et tu trouves que ton corps est souillé. Mais prends seulement la décision d'arrêter, de te repentir et Jésus fait de toi une nouvelle personne. Souviens-toi de Marie-Madeleine. Il a été dit dans les évangiles que chaque fois qu'on parlera de la résurrection de Jésus, on parlera de Marie-Madeleine, qui était autrefois quelqu'un qui pratiquait ce métier. Ma soeur, c'est possible de changer de vie. Jésus peut te donner un nouveau nom. Comme il a écrit une nouvelle histoire pour Marie-Madeleine, il peut écrire une nouvelle histoire pour toi. Il peut écrire une nouvelle histoire pour toi aussi, comme il a écrit une nouvelle histoire pour Marie-Madeleine. Il veut écrire une nouvelle histoire pour toi. Tu vois, le sang de Jésus efface et réécrit. C'est une gomme et c'est un encre en même temps. Il veut changer ton histoire. Marie-Madeleine a vu tout changer. Moi, je me dis, quand Jésus est en train d'écrire à terre, quand les gens ont lapidé Marie-Madeleine, sûrement que c'était avec son sang qu'il écrivait une nouvelle histoire pour Marie-Madeleine. Est-ce que tu peux dire amen là où tu te trouves? Alléluia!
1: Amen.
0: Alléluia.
1: Amen.
0: Alléluia.
1: Amen.
0: Alors je crois que Jésus avec son sang peut écrire une nouvelle histoire pour toi, ma soeur, mon frère. Tu ne sais pas comment tu vas avouer ce vol, ce détournement, tu ne sais pas. Mais vas-y, répands-toi. Le sang de Jésus est capable de te donner une nouvelle chance.
2: Changez mon histoire.

histoire valide des témoignages de grands hommes d'affaires, de grandes femmes d'affaires qui ont passé le bac plusieurs fois, mais qui aujourd'hui sont comptés parmi les richissimes de ce pays. Alors, ma soeur, mon frère, échouer au bac trois fois n'est pas la fin du monde. Tu vois, échouer au bac trois fois n'est pas la fin du monde. La quatrième peut être la bonne, comme le bac peut ne pas être l'issue, mais un autre chemin peut être l'issue de ta prospérité. Alléluia. Alors, ne te décourage pas, ne te fais pas de mal, ne touche pas à ta vie, ne touche à rien sur toi, car le Seigneur veut écrire une nouvelle histoire encore pour toi avec l'encre de son sang.

ton histoire. Il y a une histoire qui me vient que je veux te partager. Peut-être que tu viens d'échouer au bac ou bien que tu viens d'échouer à l'entrée en sixième. Je n'étais pas, je ne sais pas. Alors, quand j'étais à l'école primaire, par la grâce de Dieu, j'étais toujours première ou deuxième de ma classe jusqu'à ce que je passe l'entrée en sixième. Alors, l'entrée en sixième, c'était sûr, puisque mes bulletins étaient bons et vraiment, j'avais bien composé. Et le jour des résultats, en ces temps, dans notre temps, c'était dans le journal Fraternité Matin qu'on allait regarder. Alors, mes parents courent, nous tous on court, on va acheter Fraternité Matin. Point de nom, on cherche, on dit non, on n'a pas bien regardé. Tout le monde regarde, on ne voit pas non. Tout le monde est étonné. En ce temps, moi, ma maman, elle est commerçante, elle était au marché. Donc, pour elle, elle venait tranquillement, sa fille a eu une entrée en sixième. Elle arrive vers 17h, 18h, on dit, il n'y a pas le nom de ta fille. Elle dit, non, je ne crois pas. Ma fille, là, n'a pas eu entrée en sixième. L'entrée en sixième. Ma mère était vraiment désespérée. Elle a dit, ma fille, tiens, courage, tu vas reprendre, ça va aller. Et ma petite soeur qui vient juste après moi, on est séparés d'un an seulement. Donc, on était maintenant dans la même classe l'année d'après. Donc, le premier jour, on a porté ma maman aussi savait coudre, elle a cousu nos habits. On est allé en classe. Ma petite soeur et moi, on a fait le CM2. Premier jour, deuxième jour. Troisième jour, maman est venue, elle m'a regardé. Elle dit, ma fille. Elle dit, oui, maman. Elle dit, tu ne vas plus. Enlève tes habits. Je vais te trouver une place. Tu vas partir en sixième. En ces temps, c'était possible d'aller plaider. Il y avait un peu de place. Donc, ma maman allait faire le pied de grue. Ma petite soeur a continué à aller. Et ma maman allait faire le pied de grue jusqu'à ce qu'on ait une place pour moi dans une école. Je ne dirai pas le nom des écoles. Et j'ai fait de la sixième jusqu'à en troisième dans cette école. Et j'ai repris mon poste de premier, deuxième. Et j'ai été boursière jusqu'en terminale après l'université. Après le BPC, où on m'a orienté dans une autre école. J'ai été boursière. Donc, imaginez si j'étais restée. Si je restais. Et l'entrée en sixième que je n'avais pas eu, c'était à un quart de point. En ce temps, il fallait 105 points et demi. Et j'avais eu 105 points et quart. Vous pouvez comprendre ça? Malgré mon livret scolaire qui était plein, mais on ne m'a pas repêché. Parce que le Seigneur voulait se glorifier d'une autre façon. Est-ce que tu peux dire amen de là où tu te trouves? Alors, faut pas, c'est pas fini, mon frère. Ma fille, même si tu es entrée en sixième, c'est pas fini. Même si tu dois reprendre ta place, t'attends devant. Tu vas récupérer ta place de premier, deuxième. Si le Seigneur l'a fait pour moi, aujourd'hui je travaille. Bon, j'ai eu l'université, j'allais à l'université, j'ai eu la maîtresse du ESS. Aujourd'hui, j'ai repris mon poste. Alors ne te décourage pas, même si tu étais premier de classe, que tu n'as pas eu, reprends. Ta place t'attend. Dieu a une histoire pour toi. Dieu veut que tu sois un témoin de sa fidélité. Alléluia. Est-ce que tu peux acclamer Dieu de là où tu es? Il est bon, notre Dieu.

0: tu es un Dieu fidèle. Nous te bénissons, nous te rendons toute la gloire, car tu es Dieu. Seigneur, tu n'abandonnes jamais ceux qui se confient en toi avec sincérité et franchise.
1: Oh Jésus.
0: On n'a jamais entendu dire dans la Bible que quelqu'un s'est confié à toi et s'est vu déçu. Merci Seigneur.
1: Nous avons besoin que tu guides nos vies. À cause de cet échec, Seigneur, je n'arrive même pas à sortir de la maison, Jésus. Viens guider mes pas. Viens guider ma vie, Seigneur. À cause des moqueries du quartier, Seigneur Jésus, je me suis renfermé, Seigneur. Seigneur, à cause de ma stérilité, Jésus, je ne peux même plus sortir. J'ai perdu tout espoir d'enfanter. Mais cet après-midi, Seigneur Jésus, viens me guider. Viens conduire mes pas afin de rendre ferme ma foi, Jésus. Car je sais qu'avec toi, rien n'est perdu.
2: Merci, Seigneur.
1: Seigneur, tu es capable. Jésus, tu es capable. Tu appelles à l'existence ce qui n'existe pas, Jésus. Et cette parole-là, je la tiens dans mes mains. Je la tiens au fond de mon cœur. Les hommes ont dit, les messieurs ont dit que je ne pourrais plus enfanter. Mais tu es le Dieu de l'impossibilité. Jésus, j'ai confiance en toi. Viens guider ma vie. Viens guider ma foi, Jésus. Car en ce moment, elle vacille. À cause de la prophétie qui tarde, Seigneur. Ce mariage que tu as prophétisé qui tarde, Jésus, est en train de faire vaciller ma foi. Cet enfantement que tu as prophétisé qui tarde, Seigneur Jésus, depuis 12 ans. Jésus, moi j'ai confiance.
3: Seigneur,
1: tu le feras. Tu te l'as fait pour cette femme qui saignait depuis 12 ans, Seigneur. Pour moi encore, c'est possible. Les hommes ont parlé, mais tu n'as pas encore dit ton dernier mot. Et moi, j'ai confiance en toi, Jésus. Qu'est-ce que tu ne peux faire, certains des hommes? Jésus, qu'est-ce que tu ne peux faire, certains des hommes?
2: Tu es fidèle. C'est pour cela que je parlerai de ta bonté tous les jours de ma vie, Seigneur.
1: Tous les jours.
2: Je parlerai de
1: quand
2: ta bonté,
1: fidèle.
2: Je n'arrêterai pas de parler de ta bonté.
0: Tu es fidèle. Tu ne faillis jamais, tu ne délaisses jamais. Et moi, mes sœurs et mes frères ici présents, tous les membres, nous ne cesserons de parler de ta bonté, Seigneur. Seigneur, nous parlerons de ta bonté dans la joie, dans la peine, dans la richesse, dans la disette. Nous parlerons de ta bonté parce que nous l'avons expérimenté, Seigneur. Et nous pouvons encourager un frère, une sœur qui passe par un moment difficile. Nous pouvons le rassurer que la bonté de Dieu est éternelle, elle est infinie et elle ne passera jamais. Et nous parlerons toujours de cette bonté-là. Alors, Seigneur, nous parlerons de ta bonté. Seigneur, comment arrêter de parler de cette bonté?
1: C'est vrai, c'est vrai.
0: Oh, est-ce que tu peux commencer à bouger de là où tu te trouves, mon frère, ma sœur? Esquitte quelques pas de danse et laisse la joie de l'action de grâce monter dans ton cœur. Alléluia. Est-ce que tu peux bouger comme nous sommes en train de bouger? Est-ce que tu nous vois dans le studio? De l'autre côté, je vois ma sœur Aïssa. Elle est en train de bouger parce qu'elle se souvient de la bonté de Dieu. Elle me donne même un sourire. Alléluia. Bouge un peu. Je te vois bouger là où tu te trouves, dans ton salon. Hey. Commence à énumérer toutes les bonnes choses que Dieu a fait pour toi. Jana, mon frère, tu t'es levé ce matin. Ma soeur, tu t'es levé ce matin. C'est le premier miracle que Dieu nous accorde. Parce que le souffle de vie ne se paye pas. La preuve, on voit des frères et des soeurs qui s'en aillent dans leur sommeil. Qui s'en vont dans leur sommeil, pardon. Donc le don de la vie, le souffle de vie est un miracle, est un grand motif d'action de grâce. Alléluia.

0: Seigneur, nous te bénissons. Nous te rendons toute la gloire parce que tu es Dieu. Merci pour cette heure que tu nous as permis de passer avec toi. Merci pour cette heure que tu nous as permis. Seigneur, tu es rentré dans les maisons, tu es rentré dans les vies. Tu es rentré dans les cœurs, tu es rentré dans les situations. Et avec ton sang, tu as écrit de nouvelles histoires. Avec ton sang, tu as changé. Avec ton sang, tu as guéri. Et nous voulons vraiment te dire merci. Merci Seigneur. Honneur, louange et gloire à toi. Que ton nom soit béni, que ton nom soit élevé, que ton nom soit glorifié. Oh Marie, notre mère, notre dame de toute grâce, tu es restée avec nous. Tu nous as conduits dans cette adoration, dans cette louange. Tu nous as tenus par la main et nous voulons achever ce temps encore avec toi. Nous voulons te dire merci pour ton intercession. Maman, où là où s'arrêtent nos prières, où s'arrêtent les prières de nos frères, daigne maman les continuer. Daigne maman transcrire nos balbutiements en langage que ton fils Jésus pourra comprendre. Merci maman, merci pour tout. Merci de continuer nos prières. Merci maman. Merci maman. Merci maman. Merci de continuer la prière.
1: Merci.
0: Merci maman.
1: Merci.
0: Merci pour ton intercession.
1: Merci.
0: Je vous salue Marie,
1: pleine de grâce.
0: Le Seigneur est avec vous. Vous êtes bénie entre toutes les femmes. Et Jésus, le fruit de vos entrailles, est béni. Sainte Marie, Mère de Dieu, priez pour nous, pauvres pécheurs, maintenant et à l'heure de notre mort. Amen. Je vous salue Marie, pleine de grâce. Le Seigneur est avec vous. Vous êtes bénie entre toutes les femmes. Et Jésus, le fruit de vos entrailles, est béni. Sainte Marie, Mère de Dieu, priez pour nous, pauvres pécheurs, maintenant et à l'heure de notre mort.
1: Amen.

Merci, maman. Shalom, shalom, shalom. Pêche-toi. Pêche-toi que la paix de Dieu demeure avec toi, que les anges environnent ta maison et que le sang de Jésus te protège à jamais. Merci, Seigneur. Au nom du Père et du Fils.

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0: Pour votre salut, il est 22h.
2: La parole est une lampe à mes pieds et une lumière sur mon sentier. Psaume 119, verset 105.
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0: frères et sœurs, je vous salue et avec vous, je rends grâce à Dieu pour tout ce que nous avons vécu jusqu'à ce jour. Que le nom du Seigneur soit béni. J'ai la lourde responsabilité de vous entretenir sur l'Esprit de Dieu qui donne vie. Et le texte d'appui est tiré du livre d'Ézéchiel, le chapitre 37, le verset 14. La main du Seigneur fut sur moi, il me fit sortir par l'Esprit du Seigneur et me déposa au milieu de la vallée. Elle était pleine d'ossements. Il me fit circuler parmi eux en tous sens. Ils étaient extrêmement nombreux à la surface de la vallée. Ils étaient tout à fait desséchés. Il me dit, « Fils d'homme, ces ossements peuvent-ils revivre ?» Je dis, « Seigneur, Dieu, c'est toi qui le sais. » Il me dit, « Prononce un oracle contre ces ossements. Dis-leur, ossements desséchés, écoutez la parole du Seigneur. Ainsi parle le Seigneur Dieu à ses ossements. Je vais faire venir en vous un souffle pour que vous viviez. Je mettrai sur vous des nerfs. Je ferai croître sur vous la chair. J'étendrai sur vous la peau. Je mettrai en vous un souffle et vous vivrez. Alors, vous connaîtrez que je suis le Seigneur. Je prononçai l'oracle comme j'en avais reçu l'ordre. Il eut un bruit pendant que je prononçais l'oracle, et un mouvement se produisit. Les ossements se rapprochèrent les uns des autres. Je regardai. Voici qu'il y avait sur eux des nerfs. De la chair croissait, et il étendit de la peau par-dessus. Mais il n'y avait pas de souffle en eux. Il me dit, « Prononce un oracle, fils d'homme. Dis au souffle, ainsi parle le Seigneur Dieu. Souffle, viens des quatre points cardinaux. Souffle sur ces morts, ils vivront. » Je prononçai l'oracle, comme j'en avais reçu l'ordre. Le souffle entra en eux, et ils vécurent. Ils se tinrent debout, c'était une immense armée. Il me dit, « Fils d'homme, ces ossements, c'est toute la maison d'Israël. Ils disent, « Nos ossements sont desséchés. Notre espérance a disparu. Nous sommes en pièces. » C'est pourquoi prononce un oracle et dis-leur, « Ainsi parle le Seigneur Dieu. Je vais ouvrir vos tombeaux. Je vous ferai remonter de vos tombeaux, ô mon peuple. » Je vous ramènerai sur le sol d'Israël. Vous connaîtrez que je suis le Seigneur quand j'ouvrirai vos tombeaux et que je vous ferai remonter de vos tombeaux, ô mon peuple. Je mettrai mon souffle en vous pour que vous viviez. Je vous établirai sur votre sol. Alors, vous connaîtrez que c'est moi le Seigneur qui parle et accomplit. Oracle du Seigneur, parole du Seigneur notre Dieu. Alors, si cette parole que tu viens d'entendre te procure la paix et la joie, tu peux acclamer le Seigneur. Nous sommes au chapitre 37e du livre d'Ézéchiel. La main du Seigneur se pose sur le prophète et le Seigneur lui fait voir ce qui va advenir à son peuple. Mes frères et mes sœurs, nous avons besoin du Saint-Esprit parce que sans l'Esprit de Dieu, nul ne peut plaire au Seigneur. Nous avons beau multiplier effort sur effort, nous n'allons pas pouvoir marcher comme le Seigneur lui-même le veut. Nous avons besoin du Saint-Esprit de Dieu. C'est pourquoi nous avons vu que l'Esprit du Seigneur mouvait. L'Esprit du Seigneur était en mouvement. Aujourd'hui, nous allons voir l'Esprit de Dieu qui donne vie. Les latinistes disent que la vie est dans le mouvement. Vita et in mutu. La vie est dans le mouvement et l'Esprit Saint est l'Esprit qui nous met en mouvement. Alors, s'il y en a qui parmi nous sont venus pour recevoir les bénédictions de Dieu seulement, j'ai dit à ces personnes-là, vous pouvez encore prendre la porte. Mais si au milieu de nous, il y a des gens qui sont disposés à se laisser mettre en mouvement par le Seigneur, vous avez raison de vous asseoir là. Parce que le Saint-Esprit va nous mettre tous en mouvement. Si tu es d'accord avec ce mouvement, tu bénis le Seigneur à ta place. L'Esprit du Seigneur mouvait sur la masse des eaux. Parce que à la création, il fallait que des paroles soient prononcées pour que l'Esprit du Seigneur qui mouvait jusque-là fasse être ce qui jusque-là n'a pas encore existé. L'Esprit du Seigneur, donc, dans ce premier verset du livre de la Genèse, est présenté comme Dieu lui-même en mouvement, comme l'action de Dieu, comme l'agir de Dieu. C'est pourquoi dans l'Ancien Testament, l'un des symboles qu'on donne à l'Esprit Saint, c'est le doigt de Dieu en tant que l'Esprit Saint est l'agir même de Dieu. Aujourd'hui, nous allons voir comment l'Esprit donne vie. Dans le catéchisme de l'Église et dans notre credo, nous avons appris que l'Esprit Saint procède du Père et du Fils, qu'il est leur commune union. Le trait d'union entre le Père et le Fils, c'est l'Esprit Saint. Celui qui anime la vie entre le Père et le Fils, c'est bel et bien le Saint-Esprit. Donc, c'est lui qui donne vie entre le Père et le Fils. C'est lui qui anime donc la Trinité. L'Esprit Saint est donc l'Esprit qui donne vie. Et comment? Dans le texte que nous venons de lire, nous voyons le prophète qui est transporté en esprit dans une vallée. Et dans cette vallée, il voit des ossements desséchés. Et le Seigneur lui dit, « Fils d'homme, est-ce que ces ossements peuvent reprendre vie ?» Alors il dit au Seigneur, « C'est toi qui le sais. » Amen. Peut-être que toi aussi tu es venu, parce que ta vie même est une cassure. Tu es en contradiction avec toi-même tes propres aspirations. Le Seigneur te dit, « Est-ce que tu penses que ta vie peut reprendre vie en sa présence. » Peut-être que tu es venu parce que tu as le dégoût même de la vie. Tu es comme un ossement desséché. Tu ne vis plus, mais tu vivotes et tu subis la vie. Le Seigneur dit, fils d'homme, est-ce que ta vie peut prendre une tournure nouvelle? Est-ce que tu crois qu'il peut avoir du nouveau en toi? Est-ce que tu crois que la vie peut reprendre au cœur même des méandres de ta vie? Est-ce que tu penses que Dieu peut en faire quelque chose pour toi? L'Esprit de Dieu est l'Esprit qui donne vie. Alors, le prophète dit, « Seigneur, c'est toi qui sais. » Il dit, « Fils d'homme, prophétise. Dis aux ossements desséchés de reprendre vie. » Et qu'est-ce que le prophète a fait? Il a ouvert la bouche. Il a parlé de la part de Dieu. Alors, les ossements qui étaient dispersés dans la vallée ont commencé à se rapprocher les uns des autres et ont formé des différents corps qui étaient là. Ensuite, il voit de la chair et des nerfs pousser sur ses ossements. Et enfin, la peau recouvre. On voit donc là des hommes qui sont là, qui sont couchés, mais qui n'ont pas la vie. Mes frères et mes sœurs, l'image donc de ces hommes qui ont un corps sans vie, c'est l'image du chrétien qui vit sans l'Esprit de Dieu. Le chrétien qui vit sans l'Esprit de Dieu est un chrétien qui a un corps, qui a une âme, qui a son esprit à lui, mais qui n'a pas l'Esprit qui donne la plénitude de la vie. Ce chrétien-là, il peut aller à l'église dimanche. Amen. Il peut prier de temps en temps, quand il n'est pas fâché avec Dieu. Ce chrétien-là, il peut fréquenter les sacrements, mais la puissance de Dieu n'est pas encore déployée dans sa vie. Ce chrétien ne peut pas avoir une vie spirituelle ascendante. Sa vie évolue en dents de scie. Aujourd'hui, je suis content, je suis le Seigneur. Demain, je suis pas content, je ne suis pas le Seigneur. C'est pourquoi la parole de Dieu, dans le livre de l'Apocalypse, il est écrit ceci au chapitre 3e. Tu as la réputation d'être vivant. Tu as la réputation d'être vivant alors que tu es mort. Tu es mort parce que je n'ai pas trouvé tes œuvres bonnes. Mes frères, les hommes et les femmes peuvent nous dire que nous sommes vivants alors que devant Dieu on est mort. On est mort parce que nos œuvres ne sont pas des œuvres de Dieu. Quand nous ne sommes pas en communion avec le Saint-Esprit de Dieu, nous sommes des cadavres ambulants. Amen. Nous rions, nous mangeons, on dort, mais la vie de Dieu n'est pas en nous. On ne peut pas produire du fruit et du fruit en abondance. Alors, Dieu dit au prophète, fils d'homme, parle et dis maintenant que le souffle vienne des quatre coins et que le souffle de Dieu remplisse ces hommes afin qu'ils reprennent vie. Et que s'est-il passé? Le prophète a parlé de la part de Dieu. Et les ossements des séchés qui étaient là, qui étaient devenus désormais des cadavres, la vie a pénétré tous les corps qui étaient là. Ils se sont mis debout à cause de la parole de Dieu. Alors le Seigneur dit, l'image que je viens de te montrer, c'est l'image de mon peuple. Mon peuple a perdu tout espoir. Mon peuple croit que je l'ai abandonné. Pourquoi le peuple d'Israël pensait que Dieu l'avait abandonné? Parce que ce peuple-là était en exil. Il était en exil parce qu'il avait eu un comportement qui n'a pas plu à Dieu. Et Dieu a permis que ses ennemis aient le dessus sur lui. Les ennemis ayant eu le dessus sur lui, ils ont été déportés. C'est-à-dire, ils ont quitté leur pays. Je donne un exemple. Nous, peuple de Côte d'Ivoire, nous disons que nous sommes la seconde patrie de Christ. Amen. Nous croyons que Dieu nous a bénis. Amen. Nous croyons que Dieu est de notre côté. Amen. Mais si nous ne marchons pas selon la voie de Dieu, nous ne pouvons pas dire que nous sommes des enfants de Dieu. Alors le peuple de Dieu n'a pas marché selon ses voies. Dieu a permis que les peuples voisins qui étaient là ont pu avoir le dessus sur eux. Donc ils ont tous déporté. Donc imaginez-vous que tous les Ivoiriens, le gouvernement, tous ceux qui tiennent un poste important, on les prend et on les envoie dans un pays étranger. Et là-bas, ils sont soumis à la servitude. Quand tu es étranger quelque part, tu n'es pas chez toi. Tu n'es pas à l'aise. Tu ne peux pas faire ce que tu as envie de faire. Comme on le dit, on est mieux que ce soit. Alors ce peuple était maltraité. Ce peuple avait perdu toute dignité. Il n'avait même pas la capacité de se retrouver pour prier. Mais ils étaient astreints à toutes sortes de corvées et autres. Ce peuple avait perdu toute dignité. Mes frères, c'est ce qui nous arrive lorsqu'on quitte la voie de Dieu. Quand on quitte le chemin de Dieu, on devient désormais homme ou femme asservi à l'ennemi. L'ennemi fait de nous ce qu'il a envie de faire. Nous sommes ballottés ça et là. On perd même jusqu'à sa dignité. On est capable de faire les choses les plus ignobles qui puissent exister parce que nous sommes sous l'emprise d'un autre que Dieu. Alors, Dieu a vu la misère de son peuple. Dieu a vu combien de fois son peuple souffrait. Et Dieu dit aux prophètes, comme ils n'ont plus d'espoir, ils pensent que je les ai abandonnés, que je ne peux rien faire pour eux, va leur dire que moi, Dieu, je vais ouvrir leur tombeau. Là où ils sont comme des morts, je vais les faire sortir pour qu'ils sachent que moi, je suis leur Dieu. Amen. Alors, nous allons voir dans un premier temps comment l'Esprit Saint, justement, met en mouvement. Nous allons prendre quelques exemples dans la Bible. La première personne sur qui je voudrais donc m'appuyer aujourd'hui, c'est un certain Képha, connu sous le nom de Simon-Pierre. Simon-Pierre, vous et moi, nous le connaissons. Nous connaissons un peu sa vie. Simon-Pierre avait fait la rencontre avec le Seigneur. Et quand il a fait sa rencontre avec le Seigneur, il a été établi comme le chef. Mais nous connaissons Simon comme étant une personne. Une personne très zélée, c'est aussi quelqu'un du moment. Simon-Pierre n'avait pas le temps de bien s'asseoir, de bien réfléchir. Il est quelque part impulsif. Seigneur, si tous t'abandonnent, moi je ne t'abandonnerai jamais. Vous vous rappelez cette parole? Vous vous rappelez encore cette parole quand il dit, Seigneur, que cela ne t'arrive. Tu ne mourras pas. Non. Qu'est-ce que Jésus lui dit? Arrière de moi, Satan. Donc Simon, c'est vraiment celui-là qui saute un peu comme du coq à l'âne. Parce qu'il n'avait pas encore la compréhension du mystère de Dieu. Il a marché avec le Seigneur, mais il n'avait pas encore reçu l'Esprit Saint qui pourra le conduire dans la plénitude de ce que Dieu voulait faire. Alors, il sautait ça et là. Vous vous souvenez encore de cet épisode? Quand il va voir Jésus marcher sur l'eau, il dit, C'est d'abord Jean qui le voit. Jean dit, c'est le maître. Alors Pierre regarde et puis dit, Seigneur, si c'est toi, ordonne que je vienne à toi. Amen. Ça, c'est Pierre. Alors Jésus lui dit, viens. Dès qu'il a entendu la voix de son maître, Pierre n'a plus calculé. Il a sauté du bateau. Il a commencé à courir. Et puis, à quelques mètres de Jésus-Christ, un vent glacial a soufflé au niveau de ses oreilles. Lui qui était jusque-là dans la foi a commencé à revenir à l'intelligence. Et il s'est dit, Pierre, qu'est-ce que tu fais sur l'eau? Pierre, tu ne sais pas qu'un homme ne marche pas sur l'eau? Pierre, tu fais quoi là? Tu vas t'enfoncer. Alors, lui qui s'était appuyé sur la parole de Dieu a commencé à s'appuyer sur ses propres forces, ses forces humaines. Il a commencé à sombrer. Ça, c'est tout Pierre. Vous vous souvenez que ce même Pierre, quand ça chauffait, lui qui disait « Tous t'abandonneront, mais moi, je ne vais pas t'abandonner. » Devant une femme, je ne dirais pas une pauvre femme, mais je dis devant une femme, « Mais toi, tu étais avec lui ?» Il dit « Non, je ne le connais pas. » À trois reprises, Pierre a dit « Je ne le connais pas. » Parce que Pierre n'avait pas encore reçu la puissance du Saint-Esprit de Dieu. Il dit, je ne le connais pas. Pierre tremble. Pierre a peur. Amen. Mais ce même Pierre, retrouvons-le dans le livre des Actes des Apôtres. Actes des Apôtres, le chapitre 2e. Voilà ce Pierre qui se tient devant une foule immense. Et il dit aux Juifs qui étaient là, ce Jésus que vous avez crucifié, Dieu a fait de lui le Messie. Amen. Pierre qui était un peureux a été rempli du Saint-Esprit et il a commencé à parler parce que l'onction de Dieu était descendue sur lui. Quand l'Esprit de Dieu passe dans notre vie, il transforme, il nous donne vie. Tout ce qui en nous était moribond reprend de la ferveur dans la présence de Dieu, mes frères et mes sœurs. Ça, c'est le cas de Pierre. Pierre, on nous dit, quand il passe, son ombre même guérit les malades parce que Dieu était avec lui. L'Esprit Saint a transformé la vie de Pierre. Pierre qui ne pouvait pas porter la vie désormais est capable de porter la vie de Jésus-Christ parce qu'il est en communion avec le Saint-Esprit. De sorte qu'eux-mêmes ont pu dire, l'Esprit Saint et nous avons décidé. Ils parlent avec le Saint-Esprit et ils prennent une décision avec le Saint-Esprit. Je voudrais nous donner un autre personnage. Ce personnage, c'est la Vierge Marie. La Vierge Marie, voilà donc une jeune fille d'environ 15 ans et quelques 16 ans tout au plus. Et voilà que l'ange du Seigneur entre dans sa maison et l'ange la salue. Je te salue, comblée de grâce. Le Seigneur est avec toi. Ainsi de suite. L'ange dit, tu seras enceinte, tu vas concevoir un fils, tu lui donneras le nom de Jésus, ainsi de suite. Marie dit, comment cela se fera-t-il? Et l'ange lui dit, l'Esprit Saint viendra et la puissance du Très-Haut te couvrira de son ombre. Amen. Quand nous prenons le livre des Chroniques, on nous dit qu'un jour, on faisait le transfert de l'arche d'alliance. Or, nous savons que cette arche-là, Dieu habitait cette arche par la nuée. L'ombre du Très-Haut reposait au niveau de cette arche d'alliance-là. Et comme on devait transporter cette arche, les bœufs qui transportaient avaient fait un faux pas. Il y avait là un certain Ouza qui n'était pas un lévite, donc un prêtre, habilité à toucher à l'arche d'alliance. Il croyait bien faire. Donc comme les bœufs avaient fait un faux pas, il a tendu sa main, amen, pour retenir l'arche afin que l'arche ne tombe pas. Que s'est-il passé? Dieu l'a foudroyé, il est tombé, il est mort. Il est mort parce qu'il n'était pas habilité à toucher à cette arche où reposait la plénitude de la gloire de Dieu. Amen. Et Dieu dit par l'ange, la puissance du Très-Haut te couvrira de son ombre. C'est pourquoi dans la litanie de la Vierge Marie, on dit, elle est la nouvelle arche d'alliance parce que la puissance du Très-Haut repose pleinement en elle. Et comment la puissance du Très-Haut repose en elle? Comment l'ange a fini de visiter la Vierge Marie? La parole de Dieu nous enseigne que dès cet instant, Marie s'est mise en mouvement vers le haut pays. L'Esprit de Dieu nous met toujours en mouvement. Donc, ceux qui ne veulent pas être en mouvement, ce n'est pas la peine d'écouter cet enseignement-là. Mais si vous voulez être en mouvement, alors écoutez cet enseignement. L'Esprit met donc la Vierge Marie en mouvement. Elle arrive dans le haut pays et là, qu'est-ce qu'elle fait? Elle salue sa cousine Élisabeth. Shalom Mahem. Dès que sa cousine Élisabeth entend cette salutation, il y a un phénomène que je pourrais appeler une effusion du Saint-Esprit et un transfert spirituel qui est fait au plus profond d'elle-même. Pour ceux qui ont l'habitude de parcourir la parole de Dieu, vous lirez bien dans l'évangile de Luc, Luc 1, le verset 15b. L'ange qui était apparu à Zacharie dit que ton fils recevra le Saint-Esprit dès le sein maternel. Quand la Vierge Marie salue sa cousine Élisabeth, la puissance du Très-Haut qui repose sur elle automatiquement descend sur Élisabeth. Et qu'est-ce qui se passe? L'enfant qui est dans son sein tressaille d'allégresse. Et pourquoi? Galates, le chapitre 5, on nous donne les fruits de l'Esprit Saint. Les fruits de l'Esprit Saint sont la paix, la joie. Quand on dit que l'enfant tressaille d'allégresse, ça veut dire que l'enfant, depuis le sein maternel, a reçu le Saint-Esprit de Dieu. Marie, donc, devient pour nous une personne qui transporte le Saint-Esprit et sa salutation est effusion du Saint-Esprit. Partout où Marie passe, elle répand la vie de Dieu. Elle donne la vie de Dieu parce que la puissance du Très-Haut repose sur elle. Amen. Donc nous qui sommes paroissiens, paroissiennes, il n'y a pas de raison qu'on ne puisse pas recevoir le Saint-Esprit. C'est Saint-Louis-Marie Grignon de Montfort qui disait ceci. Là où l'Esprit Saint voit la présence de Marie, il se précipite en cette âme-là. Si l'Esprit Saint voit en chacun de vous la présence de Marie, l'Esprit Saint de Dieu fondra en chacun de vous et vous serez remplis de la puissance du Saint-Esprit de Dieu. Alors, nous voyons que Dieu a choisi certaines personnes en qui il a manifesté sa puissance. Dieu a transformé leur vie. Marie, la petite Marie qui jusque-là était une personne incognito, l'Esprit Saint a fait d'elle la mère de Dieu. A fait d'elle désormais la plus grande charismatique de tous les temps. Parce que nous autres, pour recevoir l'Esprit Saint, nous prions pendant des heures et des heures. Mais elle, sa simple salutation fait descendre le Saint-Esprit de Dieu. Alors, nous allons à présent voir, puisque l'Esprit Saint est votre vie, que l'Esprit Saint nous fasse agir. L'Esprit Saint nous donne la vie de Dieu pour vivre en enfant de Dieu. Parce qu'on ne peut pas vivre en enfant de Dieu si l'Esprit Saint n'habite pas en nous. Ça, c'est impossible. C'est triste parce qu'on constate qu'aujourd'hui, il y a des chrétiens qui vivent sans prier l'Esprit Saint. Vraiment, je me demande comment ils font. Comment ils font? On ne peut pas vivre une vie chrétienne authentique sans invoquer le Saint-Esprit de Dieu. Sans une communion avec le Saint-Esprit de Dieu. Pour que l'Esprit Saint nous donne la vie, nous avons besoin de le prier tous les jours de notre vie. Il y a une image très importante qui nous est donnée dans la Bible. Dans Jean le chapitre 15e, quand Jésus dit « Je suis la vigne et vous êtes le sarment. » Tout sarment qui n'est pas en moi ne peut pas porter du fruit. Nous, nous sommes les sarments et Jésus, si vous voulez, c'est l'arbre. Nous sommes les branches. Est-ce qu'on a une fois vu une branche suspendue en l'air? Si la branche n'est pas connectée à l'arbre, cette branche-là va finir par se dessécher et va perdre. Mais si la branche reste connectée à l'arbre, la serve nourricière, n'est-ce pas, de cet arbre-là, va aussi irriguer cette branche et cette branche va pouvoir porter du fruit et du fruit en abondance. Cette serve nourricière, c'est bel et bien l'Esprit Saint. C'est l'Esprit Saint qui nous donne la vie, nous qui sommes les branches. Donc l'Esprit Saint nous communique la vie de Dieu. Il dit, sans moi, vous ne pouvez rien faire. À ce niveau-là, je voudrais nous donner de comprendre quelque chose. Vous êtes des vivants, n'est-ce pas? Mais il dit, sans moi, vous ne pouvez rien faire. Entre nous, est-ce qu'on ne peut pas faire des choses sans Dieu? quand il dit sans lui, on ne peut rien faire. On ne peut rien faire qui soit comme un geste divin. Et comment? Dieu est par définition éternel. Il ne passe jamais. Il est la plénitude de vie et surabondance de vie. Amen. Donc si Dieu est cette vie-là, si on est en communion avec lui, qu'est-ce qui se passe? Quand on est en communion avec Dieu, la vie de Dieu elle-même entre dans notre vie humaine. La vie humaine, elle est appelée à finir. Mes frères, la parole de Dieu nous enseigne que l'homme, s'il a trop vécu là, 70, 80, 120 ans pour les plus vigoureux, c'est pas moi qui le dis, c'est le psalmiste qui le dit, mais 120 ans, et cette vie-là, c'est fini. Mais quand on est en Dieu, et qu'on est connecté à Dieu, la vie de Dieu, l'éternité de Dieu commence déjà à fleurir en nous. Alors, quand la vie présente ici finit pour nous, l'éternité de Dieu qui a été semée en nous fait qu'on est engagé sur le chemin de l'éternité bienheureuse. Notre vie ne peut pas finir. C'est pourquoi un chrétien ne peut pas mourir. Parce que ce qui a été semé en lui, c'est un germe divin, un germe éternel. Mais malheureusement, nous les chrétiens d'aujourd'hui, nous vivons comme si l'éternité de Dieu n'avait pas été semée en nos cœurs. Nous avons besoin d'être en interconnexion avec le Seigneur. L'Esprit du Seigneur nous pousse encore au changement. Je racontais ceci. Une femme était venue participer une fois à une de nos retraites. Et puis, on a terminé la retraite par une effusion du Saint-Esprit. Elle s'attendait à ce que ce jour-là, l'Esprit Saint la soulève, la dépose, la fasse aller à droite et à gauche. Comme ça, elle allait savoir qu'elle a reçu vraiment le Saint-Esprit. Mais rien. À tel instant, quand la retraite est finie, elle s'est approchée, elle a demandé vraiment. J'ai vu des gens tomber. Moi, je sais que je n'aurais pas reçu le Saint-Esprit. On lui a dit que l'Esprit Saint, ce n'est pas en fonction du fait que tu es tombé ou tu n'es pas tombé. Tu l'as reçu comme tout le monde. Elle ne croyait pas. Pour la consoler, on a fait une petite prière de consolation pour elle et puis elle est partie. Le soir, elle arrive chez elle à la maison. La retraite a duré quelques jours quand même. Quand elle arrive chez elle, elle vivait en concubinage avec un certain X. Le soir, puisqu'elle avait fait des jours là-bas, elle s'attend tout naturellement à ce que son concubin puisse s'approcher d'elle. Non, monsieur le concubin a gardé le pôle nord du lit. Elle était au pôle sud. Elle essaie de se rapprocher de lui. Il pousse de plus en plus vers l'extrémité. Elle met sa main sur lui. Il balance cette main-là. Elle lui demande, mais qu'est-ce qui se passe? Il ne dit mot. Elle essaie de se rapprocher. Cette fois-ci, il se lève même du lit. Puis, il la regarde. Il y a quoi? Il dit non, depuis que tu es revenu de ta retraite là, quelque chose a changé sur toi. Alléluia. Quelque chose, il y a comme une lumière qui est sur toi. Ça me dérange. Franchement, ça me dérange. Il faut qu'on parle. Elle dit, ça ne peut pas attendre le lendemain. Non. Il faut qu'on parle maintenant là même. Alors, les deux s'asseyent. Et l'homme va commencer à faire une confession. Vraiment, aujourd'hui là, je me rends compte que je ne suis pas digne de toi. Je ne te mérite pas. Parce que quand je te regarde, je me rends compte que vraiment, je ne suis pas vrai dans la relation que nous vivons, toi et moi. Je suis avec toi, mais en même temps aussi, j'ai d'autres personnes dehors. Tu es trop bien pour moi. Et comme tu es trop bien pour moi, je pense que le lendemain, je vais prendre mes bagages, on va se séparer parce que tu es trop bien pour moi. Alléluia! Vous voulez recevoir le Saint-Esprit? Il nous met en mouvement, il change notre vie. On ne peut pas dire qu'on a reçu le Saint-Esprit sans que quelque chose ait changé dans notre vie. C'est impossible. J'ai coutume de parler aussi de cette jeune fille qui est venue prier une fois avec nous. Et au cours de la prière, elle a été tellement visitée par l'Esprit Saint. Quand elle est retournée chez elle, elle a dit à son petit gars, « Vraiment, toi, tu es baptisé, confirmé. Mais tu ne vas jamais à l'église. J'ai été prié. J'ai senti la présence de Dieu. Amen. » Et elle disait la vérité parce que Dieu l'avait visitée. Elle dit, « Je t'invite la prochaine fois. Viens, on va aller prier. » Elle a invité plus de 3 fois. L'homme est resté sur sa position. La 4e fois, pour se débarrasser d'elle, il dit, « Allons. » Les deux donc sont venus à la prière. Et comme Dieu est fidèle, ce jour-là, l'Esprit Saint ne s'est pas amusé avec lui. L'Esprit Saint l'a travaillé correctement. À la fin de la prière, sur le chemin du retour, il dit à la jeune fille en question, « Je voudrais te dire merci. » Elle dit, « Tu as vu ?» Il dit, « La seule femme qui m'a jamais aimé vraiment là, c'est toi. Tu m'as fait du bien, merci. » Grâce à toi aujourd'hui là, je peux dire que j'ai expérimenté Dieu. Elle dit, ah, quand vous dites venez prier, vous pensez que... Alors il dit, ce que j'ai goûté là, aujourd'hui là, je ne peux plus laisser tomber. Elle dit, amen. L'homme te dit, non, je ne peux pas avoir goûté Dieu de cette façon là et puis rester dans ma situation. Moi aujourd'hui là, je prends la décision d'être prêtre. Elle dit, jamais. Moi, tu me mets où? Mais qui t'a envoyé là-bas? On ne peut pas recevoir l'Esprit Saint, mes frères et mes sœurs, et rester à sa même place. C'est impossible. L'Esprit Saint est un esprit de mouvement. Il nous met toujours en mouvement. Si nous le recevons, il va nous faire quitter notre situation de péché pour aller là où il y a la sainteté. Amen. Alors, il nous fait quitter les parvis pour goûter à la plénitude qui est en Dieu. L'Esprit Saint nous fait aussi aimer Dieu parce qu'il est la vie même de Dieu. Et nous en avons besoin, mes frères et mes sœurs. Vous voyez qu'on n'arrive pas à mettre la parole de Dieu en pratique souvent. Le Seigneur nous dit de faire telle chose, mais on n'arrive pas à le faire parce que l'Esprit de Dieu n'a pas encore pénétré notre vie. La vie de Dieu nous est donnée par le Saint-Esprit. La vie chrétienne, mes frères et mes sœurs, ce n'est pas une vie humaine, c'est une vie spirituelle. Et pour vivre cette vie-là, nous avons besoin du Saint-Esprit de Dieu. Je voudrais nous demander, qui veut que l'Esprit de Dieu descende dans sa vie? Alléluia. Je connais un jeune homme. Quand il a eu son bac, ses parents, pour le féliciter, lui ont payé une retraite. Il se jouait les caïds. Mais il n'avait pas encore fait la rencontre avec le Saint-Esprit de Dieu. Puis à la retraite, qu'est-ce qu'il voit? Au cours de la prière, il voit des gens qui pleurent parce que le Seigneur est en train de leur montrer leur péché. Il se dit, mais vraiment, les gens à l'église, il y a des comédiens. Plutôt que de prier, il se moquait de ceux qui pleuraient. En se moquant, il s'est rendu compte que lui-même aussi, des larmes coulaient de ses yeux. Il voulait les retenir, mais ne pouvait pas. Et le Seigneur lui montrait sa vie. Combien de fois il avait gaspillé sa vie dans une vie désordonnée. Alors il a commencé à pleurer. Les autres se sont tués, mais lui, on ne pouvait plus l'attraper. Il pleurait. Et puis, quand il a pu se ressaisir, il entend cette voix qui dit, qu'au milieu de notre assemblée, le Seigneur est en train de choisir des religieux et des religieuses, des prêtres, des hommes et des femmes pour lui consacrer sa vie. Ce jeune homme dit, attends, quand j'étais plus jeune, j'avais voulu devenir prêtre. Mais depuis quand je suis allé au collège, tout ça là, c'est parti. Seigneur, non, aujourd'hui là, je veux que les choses soient claires entre toi et moi. Dis-moi, si parmi les gens que tu choisis là, si je suis dedans, il faut me parler vrai en même temps. Alors il dit, Seigneur, voilà ce que nous allons faire. Quand on va aller tout à l'heure pour la prière de l'effusion, moi je ne veux pas que ce soit un laïc qui m'impose des mains, mais que ce soit le diacre qui est là-bas, là. Comme lui va devenir prêtre, que ce soit lui qui m'impose des mains. Ça, c'est le signe que tu me donnes, que tu m'as choisi aujourd'hui pour être dans ta maison. Alors, il vient se mettre à genoux pour recevoir la prière de l'effusion. Quand ils sont mis à genoux, on invite donc les membres du noyau à venir pour prier pour eux. Celui qui va lui imposer les mains, c'était bel et bien le diacre en question qui lui impose les mains. À la fin de la retraite, il tire un pain de vie. Ce pain de vie disait ceci, c'était une parole de Jésus à Pierre, le fameux Pierre. Il dit, Pierre, Satan a réclamé ta vie, mais j'ai prié pour toi. Quand tu seras revenu, fortifie tes frères. Ce jeune homme, il a fait du chemin parce que l'Esprit de Dieu avait fondu sur lui. Lui qui avait une vie dispersée, avait commencé à mettre de l'ordre dans sa vie. Et aujourd'hui, il est devenu près de Jésus-Christ et se trouve devant vous. Mes frères et mes sœurs, l'Esprit Saint nous met toujours en mouvement. Et quand il vient dans notre vie, il fait le nettoyage. Alors, ce que nous appelions péché mignon, ce péché-là prend le caractère d'une laideur horrible et on quitte ce péché-là. Parce que l'Esprit Saint, quand il vient, il nous convainc de péché, de justice et de jugement. Quand il vient dans notre vie, on ne tergiverse pas. Non, Seigneur, si je donne ma vie et ça, non, non. Il nous met toujours en mouvement. Alors, je prie pour ma part que ce que nous avons entendu nous donne déjà, n'est-ce pas, le désir de vivre quelque chose d'intense avec le Seigneur. Parce que la vie de Dieu est déjà en nous. Si nous avons le désir de vivre quelque chose de grand avec Dieu, c'est ce qui arrivera à nos vies. Alors, les ossements desséchés de nos vies vont reprendre aujourd'hui même la vie de Dieu. Parce que le Seigneur qui prononce sa parole, cette parole-là ne peut jamais repartir à lui sans porter les fruits escomptés. Que donc cette parole de Dieu produise en vous les fruits de vie maintenant et pour les siècles des siècles. Amen.
1: Le révérend père Ferdinand Sébré vient de nous proposer un enseignement sur le thème « L'Esprit de Dieu donne vie ». Merci de nous avoir suivis. Que le Seigneur nous bénisse.

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0: 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Il est 23h.

De la lettre aux Colossiens. Puisque vous avez été choisis par Dieu, que vous êtes ses fidèles et ses bien-aimés, remettez votre cœur de tendresse et de bonté, d'humilité, de douceur, de patience. Supportez-vous mutuellement et pardonnez si vous avez des reproches à vous faire. Agissez comme le Seigneur. Il vous a pardonné, faites de même. Par-dessus tout cela, qu'il y ait l'amour. C'est lui qui fait l'unité dans la perfection. Et que, dans vos cœurs, règne la paix du Christ, à laquelle vous avez été appelés pour former en lui un seul corps. Vivez dans l'action de grâce.

Prions. Tu nous as cherchés sans te lasser, Dieu notre Père. Pardonne nos résistances, que la reconnaissance de ton infinie bonté nous rapproche les uns des autres dans un pardon mutuel. Nous t'en prions par Jésus, ton Fils, notre Seigneur. Amen.

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1: Paix et joie à tous. Si vous venez de mettre votre poste récepteur en marche, ne zappez surtout pas. 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

L'histoire de notre Seigneur Jésus-Christ n'est pas une légende, ni un conte, encore moins une fable. C'est pourquoi, tout au long de notre parcours, nous essaierons, un tant soit peu, de vous faire prendre au mieux le sens de certains faits dans notre Église aujourd'hui. D'où vient que telle langue est liée au christianisme? Pourquoi Rome? Voilà des questions auxquelles vous trouverez la réponse durant ce temps d'antenne. Comme nous l'avions souligné lors de notre précédent passage, la fin du 1er siècle est marquée par l'entrée décisive du christianisme en Occident, utilisant ainsi les structures que lui offrait l'Empire romain. Méliton, évêque de Sardes en Asie mineure, nous l'avons dit, l'Asie mineure est le nom donné à la partie occidentale de l'Asie, au sud de la mer Noire. Et donc, Méliton, évêque de Sardes en Asie mineure au IIe siècle, s'adresse dans une lettre à l'empereur Marc Aurèle, qui a la réputation de grand philosophe, c'est-à-dire de sage. Pour défendre les chrétiens persécutés, Méliton présente leur doctrine comme une sagesse de vie et il montre qu'il y a une coïncidence providentielle entre le début de l'Empire et l'apparition du christianisme.

Église et empire sont associés pour leur épanouissement. Les prédicateurs de l'Évangile ont utilisé non seulement les possibilités géographiques et matérielles que leur fournissait l'empire, mais également des moyens d'expression et de modes de pensée qui ont marqué le christianisme jusqu'à nos jours. Cela posera quelques problèmes lorsque ce christianisme méditerranéen sera proposé aux quatre coins du monde à partir de la fin du 15e siècle lors des grandes découvertes. Le christianisme antique est une religion urbaine. C'est d'abord la communauté locale, l'Église de Dieu, établie à Corinthe. 1 Corinthiens 1, verset 2. Paul, Sylvain et Timothée à l'Église des Thessaloniciens. 1 Thessaloniciens 1, au verset 1. Personnes et marchandises circulent d'un bout à l'autre de l'Empire par voie terrestre comme par voie maritime. Les voies des marchandises et des personnes sont aussi les chemins des doctrines. Voies terrestres et navigation alternent dans les voyages de Paul. Les chapitres 27 et 28, les Actes des apôtres sont parmi les plus belles pages de l'histoire de navigation dans l'Antiquité. Les conditions de voyage tiennent une large place. Voilà ce que Paul rapporte aux Corinthiens. Trois fois, j'ai fait naufrage. Il m'est arrivé de passer un jour et une nuit dans l'abîme. Voyage sans nombre. Danger des rivières. Danger des brigands. Danger de mes compatriotes. Danger de la mer. Danger des faux frères. Danger du désert, labeur, fatigue, veille fréquente, faim et soif, jeûne répété, froid et nudité. Conféré à 2 Corinthiens 11, les versets 25 à 27. Ainsi, comprend-on que l'Évangile a été annoncé d'abord dans les ports, le long des grands axes de communication, des routes et des vallées. Les gens voyageaient pour leurs affaires, pour leurs études. Par exemple, on allait à Athènes, en Grèce, pour la philosophie, à Pergame, en Asie mineure, pour la médecine, pour le tourisme, les sept merveilles qui sont les sept ouvrages les plus remarquables de l'Antiquité. Fonctionnaires et soldats devaient se rendre sur les lieux d'affectation. Les esclaves étaient convoyés loin de leur pays d'origine. Les prédicateurs pouvaient proposer leur message lors des escales forcées. Dans le Nouveau Testament, un accent particulier est mis sur l'hospitalité, car en cette période, les voyages étaient longs et précaires. Chacun pouvait trouver des compatriotes groupés dans un quartier, grande ville, telle Alexandrie, Antioche et surtout Rome. Les Juifs s'étaient dispersés dans tout l'Empire, formés de petites colonies et un des plus anciens écrits chrétiens demande de se méfier des piques assiettes, même s'ils se réclament de la prédication de l'Évangile. Voilà ce qui est écrit. Que tout apôtre venant chez vous soit reçu comme le Seigneur, mais il ne restera qu'un jour, en cas de besoin, un deuxième. S'il reste trois jours, c'est un faux prophète. Il n'est pas superflu de souligner que le service de la poste, étant réservé à l'administration,
on confiait les lettres aux voyageurs. Ainsi, une lettre allant de Lyon à Éphèse pouvait mettre une cinquantaine de jours. L'Empire est le rassemblement d'une multitude de peuples qui conservent leurs coutumes, leur langue, leur culture. Les premiers chrétiens de Palestine parlent araméen, la langue de Jésus. D'autres s'expriment en des langues voisines et même d'Afrique, comme le berbère. Cependant, deux langues s'imposent dans l'Empire, à savoir le grec et le latin.

Nous disions tantôt que deux langues s'imposaient dans l'ensemble de l'Empire, c'est-à-dire le grec et le latin. Le grec, à l'origine, langue de quelques cités, est devenu, à la suite des conquêtes d'Alexandre, la langue commune de tout l'Orient. C'est non seulement la langue de la culture et de la philosophie, mais c'est la langue internationale des marchands. Elle est largement connue à Rome et dans les grandes villes d'Occident. Aussi, le grec est-il la première langue de l'Église? Les premiers chrétiens utilisent la version grecque de la Bible qu'on appelle la Septante. Le Nouveau Testament est écrit en grec ainsi que les ouvrages chrétiens et les textes liturgiques, même à Rome jusqu'au IIIe siècle. Quant au latin, langue de Rome, puis de l'Occident, a d'abord une diffusion moins grande que le grec. Mais il est pour tout l'Empire la langue de l'administration et du droit. Dans l'Église, il est utilisé comme langue habituelle en Afrique d'abord, dès la fin du IIe siècle. Puis, au fur et à mesure où les chrétiens l'utilisent, dans l'Église, il est utilisé comme langue habituelle en Afrique d'abord, dès la fin du IIe siècle. Puis, où les chrétiens l'utilisent. Dans la mesure où les chrétiens utilisent ces langues, c'est un mode de pensée qui passe dans l'Église. La philosophie grecque allait servir à élaborer une première théologie. Par le latin, c'est le droit romain qui allait fournir un cadre juridique pour les communautés occidentales. Mais qu'est-ce qui a pu ou a dû favoriser l'accueil de l'Évangile à cette époque? La prédication chrétienne rencontre dans l'Empire des systèmes religieux extrêmement variés. Ces religions peuvent s'opposer au message évangélique, mais elles peuvent être aussi un coup de pouce pour la révélation chrétienne. En simplifiant un peu, on peut grouper cette vie religieuse antique sous trois rubriques. Parlons des religions traditionnelles. On peut distinguer parmi elles une religion des campagnes et une religion des cités. Il s'agit des cultes qui honorent les forces mystérieuses qui assure la fécondité de la nature, des sols, des animaux. Ce sont les divinités protectrices des récoltes, des troupeaux et des sources. Au moment où les campagnes deviendront largement chrétiennes au 5e siècle, les éléments de ces vieilles religions passeront dans le christianisme et alimenteront le folklore. Chaque cité avait ses propres divinités, les cités grecques, latines, etc. Avec les conquêtes, ces dieux de la Grèce et de Rome ont été plus ou moins adoptés partout. On a établi des équivalences. Zeus et Jupiter, Hermès et Mercure, Poséidon et Neptune. Les cités ayant perdu leur indépendance, les religions sont en perte de vitesse. Elles ne satisfont plus les esprits éclairés et les véritables besoins religieux. Cependant, même si le cœur n'y est plus, on y reste fidèle, car il s'agit de coutumes héritées des ancêtres. Auguste essaie de redonner un peu de vie à ces religions
tard, il voit en elle un ciment social. C'est un acte de civisme que de participer au culte de la cité, même si on est parfaitement sceptique.

Le culte du souverain. Ce culte est originaire d'Orient. Il a été développé par les successeurs d'Alexandre. Mais en Occident, il apparaît comme une nouveauté quand les empereurs romains s'efforcent à le généraliser dans l'ensemble de l'Empire. Il s'agit d'une religion au service de la politique, comparable à ce que nous avons connu ces dernières années à l'égard de Staline, de Mao Zedong et quelques autres encore. Cependant, les empereurs n'avaient pas les moyens des dictateurs d'aujourd'hui. Dans les provinces orientales, l'empereur était divinisé de son vivant. À Rome, seulement après sa mort. Participer au culte de Rome et d'Auguste constitue un geste de loyalisme politique. Le culte impérial ne devient une obligation qu'au IIIe siècle. Auparavant, seuls magistrats et soldats devaient y participer. Lorsqu'on veut contraindre les chrétiens à rendre un culte à l'empereur, il refuse de lui donner le titre de Seigneur qu'il réserve à Dieu et au Christ.

Si vous venez de nous prendre en marche, sachez que vous avez à ce microphone Yako Philomène Kofi pour le compte de Histoire de l'Église. Nous parlons à présent des religions traditionnelles qui alimentaient la vie religieuse de l'Empire. Nous avons cité le culte du souverain. Maintenant, parlons de la philosophie. Les esprits plus philosophiques s'acheminent lentement vers le monothéisme, vers un Dieu unique et transcendant, vers une religion du devoir à accomplir et du support de l'adversité, tout en gardant une fidélité au rite stoïcien, savoir de supporter la douleur, le malheur avec courage, mettre l'accent sur la purification morale. Nous avons également les religions orientales, appelées encore religions à mystère. Les religions à mystère sont un autre courant qui suscite de plus en plus d'intérêt dans tous les milieux et souvent les plus populaires. Des soldats, des fonctionnaires, des esclaves apportent à Rome et dans tout l'Occident des religions d'Asie mineure et d'Égypte. Ces cultes répondent à l'angoisse existentielle de l'homme inquiet et malheureux. Leur rituel, dans lequel on rencontre le meilleur et le pire, est rythmé de processions, des chants langoureux et une musique enivrante. Ces religions nouvelles proposent à un petit nombre d'élus une initiation mystérieuse dans laquelle ils rencontrent personnellement le Dieu. La tradition associe Pierre et Paul à l'église de Rome dont ils sont les colonnes et le fondement. Le rôle du pape dans l'église universelle se fonde sur le fait que l'évêque de Rome est le successeur de Pierre. Or, dire les protestants au temps de la Réforme, l'Écriture n'indique nulle part que Pierre soit venu à Rome. Néanmoins, les historiens d'aujourd'hui pensent que la présence et le martyre de Pierre à Rome sont raisonnablement fondés sur un faisceau d'indices convergents, à savoir l'examen minutieux de plusieurs textes du Nouveau Testament, des plus anciens écrits chrétiens, des textes liturgiques et les résultats des fouilles archéologiques. L'un des arguments jugés parmi les plus probants est le rapprochement que l'on a pu faire récemment entre le monument découvert sous la basilique Saint-Pierre et le trophée de Gaius évoqué par Eusèbe.

0: Mon frère, ma sœur, tu comprends mieux la relation entre Rome et l'Église catholique. Pourquoi le latin dans l'Église? Nous espérons que vous avez passé un bon moment en notre compagnie. D'ici là, que le Tout-Puissant nous garde et nous protège par l'intercession de Notre-Dame des Ondes. C'était Histoire de l'Église avec Jaco Philomène Kofi.
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0: Pour votre salut, il est 0h.
3: Le chapelet des larmes de sang de Marie. Ce chapelet a été révélé à une sœur brésilienne en 1930 comme une arme puissante pour mettre en fuite le démon et obtenir la conversion des pécheurs avec une efficacité particulière dans les cas de possession. Ce chapelet fait pleuvoir les grâces et tout au long de cette prière, sûr que le Seigneur va accomplir sa promesse. Amen. Au nom du Père, du Fils et du Saint-Esprit. Amen. Je crois en Dieu, le Père Tout-Puissant, Créateur du ciel et de la terre, et en Jésus-Christ, son Fils unique, notre Seigneur, qui a été conçu du Saint-Esprit, est né de la Vierge Marie, a souffert sous Ponce Pilate, a été crucifié, est mort, a été enseveli, est descendu aux enfers, le troisième jour est ressuscité des morts, est monté aux cieux, est assis à la droite de Dieu, le Père Tout-Puissant, d'où il viendra juger les vivants et les morts. Je crois en l'Esprit Saint, à la Sainte Église catholique, à la communion des saints, à la rémission des péchés, à la résurrection de la chair et à la vie éternelle. Amen. Notre Père qui es aux cieux, que ton nom soit sanctifié, que ton règne vienne, que ta volonté soit faite, sur la terre comme au ciel. Donne-nous aujourd'hui notre pain de ce jour. Pardonne-nous nos offenses, comme nous pardonnons aussi à ceux qui nous ont offensés. Et ne nous laisse pas entrer en tentation, mais délivre-nous du mal. Amen. Je vous salue, Marie, pleine de grâce. Le Seigneur est avec vous. Vous êtes bénie entre toutes les femmes. Et Jésus, le fruit de vos entrailles, est béni. Sainte Marie, Mère de Dieu, priez pour nous pauvres pécheurs, maintenant et à l'heure de notre mort. Amen. Gloire soit au Père, au Fils et au Saint-Esprit, comme il était au commencement, maintenant et toujours, et dans les siècles des siècles. Amen. Récitons maintenant la prière introductive de ce chapelet. Jésus crucifié, prosterné à tes pieds, je t'offre les larmes de sang de celle qui t'a accompagné pendant toute ta vie et pendant ton si douloureux chemin de croix avec un tendre et compatissant amour. Fais, ô bon Maître, que je prenne à cœur les enseignements des larmes de sang de la très sainte Mère pour qu'en accomplissant ta sainte volonté sur terre, je puisse te louer et te glorifier au ciel et pour toute l'éternité. Amen. Premier mystère, les larmes versées par la Vierge Marie, suite à la prophétie de Siméon pendant la présentation de Jésus au Temple. Ô Jésus, regarde les larmes de celle qui t'a le plus aimé sur terre et qui t'aime au ciel le plus intensément. Ô Jésus, écoute nos prières à cause des larmes de sang de ta très sainte Mère. Ô Jésus, écoute nos prières à cause des larmes de sang de ta très sainte Mère. Ô Jésus, écoute nos prières à cause des larmes de sang de ta très sainte Mère. Ô Jésus, écoute nos prières à cause des larmes de sang de ta très sainte Mère. Ô Jésus, écoute nos prières à cause des larmes de sang de ta très sainte Mère. Ô Jésus, écoute nos prières à cause des larmes de sang de ta très sainte Mère. Ô Jésus, écoute nos prières à cause des larmes de sang de ta très sainte Mère.